Gambi à l'instant avec René Coavilla en nouveauté. Salut à Ezio Auditore qui est connecté. Il y a Lay Titi aussi. Marco du 83 qui dédicace tous les charistes de nuit. Le message est passé. Bon courage à toi, Marco. Il y a aussi Guise du 9-5 qui bosse jusqu'à 5h du mat. Et pareil demain, 20h30, 5h. Ouais, vrai charbonneur. Plein de force à toi, Guise. Plein de force à vous qui bossez quand même malgré le jour férié. Bon, on est ensemble sur Skyrock. Il n'y a pas de jour férié sur Sky. Tous les numéros 1 sont là. Bruno Mars maintenant. I Just Might, encore un son découvert sur Skyrock, extrait de The Romantic, son dernier album, et PLK, Pocahontas sur Sky.

0: Et ça, vous l'entendez sur Mills 4, le dernier projet de Ninho, et sur Skyrock surtout, puisqu'on est premier sur le rap. C'était les Diamants de Bokassa, Ninho, Tiakola et Gims pour la suite. Soleil. On attend l'été avec impatience. Là, dans les prochaines semaines, on devrait pouvoir kiffer le soleil. Bon, j'espère avant quand même. Il y a eu des jours de merde quand même là ces derniers temps. Gims arrive, Tame Impala aussi avec Jenny. C'est le remix. C'est Dracula. Et Ariana Grande aussi en souvenir avant 3h du mat. Et One Last Time sur Skyrock. Ah bah ça arrive tout de suite.
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R&B non-stop toute la nuit sur Skyrock avec le gros carton, le carton qui a révélé Usher. Énorme classique, c'était You Make Me Wanna sur Skyrock, Usher à 3h01 sur Skyrock. J'espère que votre week-end prolongé se passe bien. Enfin, en tout cas, si vous avez la chance d'en avoir un déjà, parce que c'est pas le cas de tout le monde, bah ouais, il y en a qui bossent quand même. Hein. Franchement, force à vous, les potos. Plein de courage, on est ensemble sur Skyrock. De toute façon, sur Sky, il n'y a pas de jour férié. On vous accompagne tout le temps et on est tout le temps en direct. On repart ensemble, la nouvelle heure de son avec Aaron Boy, c'est mon bébé culture aussi, Melly Mello. Elle est Ray Schreiber dans Souvenir avec Black Beatles sur Skyrock.

pardon, je ne bougeais plus parce que c'était la musique du Mannequin Challenge à l'époque. C'était les Rechremord sur Skyrock. Les Rechremord avec Black Beatles à 3h10. J'espère que tout roule pour vous. Merci d'avoir choisi Skyrock, la radio des numéros 1, qui vous accompagne tout le temps. H24, même les jours fériés, on est là. Bah oui, bien sûr, en ce 8 mai. On continue avec tous les numéros 1. On fait comme ça. Ouais, c'est cool. Avec Wixo et la 2S, c'est les deux rappeurs du 9-5 qu'on écoute avec GMK. C'est ce qu'on écoute maintenant là sur Skyrock. Et aussi, juste derrière, le son de la rafleuse, c'est Argent Sale et Rambo Gaillard, le Breton, avec By My Side sur Skyrock.

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La connexion est juste folle. Jay-Z, Kanye West, sur Skyrock en souvenir avec Niggas in Paris et PLK maintenant. C'est sur son dernier album qui s'appelle Grand Garçon qu'il est venu présenter dans Planet Rap, dans le Morning de D-Fool aussi. PLK, tu dors à 3h20, c'est possible. PLK maintenant et Bad Bunny, Nueva Yol ou encore DC Zeto, Dora, Mélodrama sur Skyrock.

C'est Skyrock, on est premier sur le rap et surtout en direct, 3h34, en file sur Thriller, l'album de Michael Jackson, un de ses gros albums. Voici Beat It maintenant sur Skyrock. Quel instru de ouf! Franchement légendaire, Michael Jackson de A à Z. Hein. Beat It.

Les Black Eyed Peas sur Skyrock avec Ritmo. 3h44, on est en direct en ce 8 mai, jour férié, long week-end pour pas mal d'entre vous. Bah, si c'est le cas, profitez bien. Si c'est pas le cas, je vous envoie plein de force. Je sais ce que c'est. On est ensemble sur Skyrock avec le son qui continue. Aaron Boy avec moi. Rapport à Binance Stop toute la nuit.

0: Fred sur Skyrock. À suivre sur les réseaux et en vidéo live sur l'appli Skyrock. 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

Gims avec Théodora sur Skyrock, c'était Spa, il est pratiquement 4h du mat, j'espère que tout va bien. Salut au Hugo qui est connecté, le Hugo du 54 qui me demande si je suis pas trop fatigué. Non, en vrai ça va, franchement ça va, je suis grave content d'être là, pas fatigué donc c'est cool. On repart ensemble avec une nouvelle heure de son là sur Sky. Tout à l'heure à 5h c'est le Morning Best avec les meilleurs moments du Morning de Difool comme chaque matin entre 5h et 6h. C'est Corentin que vous retrouvez tout à l'heure à 5h et à 6h c'est les meilleurs moments, les inédits, tout ce que vous avez kiffé. C'est avec Vincent que ça se passe entre 6h et 9h15 en ce 8 mai sur Skyrock, vendredi 8 mai, 4h du mat. On repart ensemble, nouvelle heure de son avec R2, c'est Ruinard. Meryl aussi arrive avec Eva, c'est Coco Chanel et DJ Khaled en souvenir. I'm the one sur Skyrock.

DJ Khaled avec Justin Bieber sur Skyrock, c'était I'm the One. Voici Franglish, que Black, Génération Impoli. Bruno Mars aussi qui arrive juste derrière avec I Just Might et Rainbow.

4h15 du mat, Sky, c'est la seule radio en direct avec Bruno Mars. C'était I Just My Terran Boy. Elle voulait. Extrait de My Eyes Only Flashback, son dernier album découvert dans Planet Rap avec Fred. Elle voulait, c'est maintenant. Et puis Sam Smith, en souvenir, avec Stay With Me juste derrière.

0: C'est Skyrock et c'est comme ça tous les matins entre 5h et 6h pour bien démarrer la journée. Même en ce jour férié, week-end prolongé, on est là avec vous dès 5h du mat, le morning best avec le meilleur du morning de Difool. Qu'est-ce qu'on écoute pour la suite du son? Il y a Leto qui arrive avec Pineapple, il y a Culture aussi. Il y aura R2 avec Ruinard sur Sky. Juste avant d'écouter du son, c'est l'heure de retrouver Difool et toute l'équipe dans le morning best.
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2: Et de l'amour ce matin dans le morning, plein d'amour. Avec la Cougar Island, une émission, c'est marrant ça.
3: Ouais.
2: Cougar Island, enfin j'ai jamais vu, hein. Mais écoutez bien comment ça se passe. On a les jeunes d'un côté, une femme au milieu,
4: ouais,
2: et un homme plus mûr de l'autre.
3: Mature.
5: Ah ouais.
2: En gros, les jeunes pour draguer la femme, elle a 44 ans. Ils sont tous dit avant, ouais, elle fait 45, 50, tout ça. Mais quand ils sont en face d'elle, écoutez ce qu'ils lui disent.
4: Allez, c'est à mon tour.
5: Ah.
2: Alors, quel âge?
6: Sandra. 37 ans, ouais. Pour moi, je suis fait 37 ans.
2: Voilà, juste avant, il disait à ses potos, ouais, quoi, la 50 balais, elle. Ah. Et pour la draguer, oh bah, tu fais 37 ans. Les autres?
6: Moi, je dis 36.
2: Ah, lui, c'est pour être un petit peu plus sympa que son collègue d'à côté. Il s'est dit, si je dis qu'elle fait 36, ouais, elle va me trouver mieux que mon collègue. 36 ans, et le troisième?
7: J'aurais dit 38 ou 39.
2: Mais 38 ou 39.
7: Moi, j'aurais dit 41.
2: 41. Bon, elle a 44 ans. Eh ouais, ça lui a fait plaisir, elle était contente.
4: Bah oui.
2: Hein. Bah oui.
4: Non, moi j'ai 44 ans. Quoi?
2: Oh là là.
3: Non. Oh là, on est les gars là.
5: Non, faut des caisses.
6: Ma mère, ça m'a vraiment surpris.
3: Les acteurs. Quoi? Mais oh, mais t'es trop belle.
2: Ils sont rigolos, ils sont trop forts. Et là, il y en a un autre qui arrive. Alors lui, il a 54 ans, il s'appelle Ben.
5: Ouais.
2: Et Ben, alors lui, il a tout de suite remis les choses en place. Il lui a dit, bon, ah, t'as la soixantaine, non? Et ah, forcément, c'est pas passé.
4: Pourquoi tu m'as donné plus? Il y a des gens qui me donnent 35 ans.
8: Elle a perdu la vue, là.
4: Elle a perdu la vue, bah, ok.
2: Au moins il est franc.
5: Oui.
2: Bon, il est franc.
3: Ben, c'est vrai que ça... Il a perdu la vue.
2: 60 ans alors qu'elle a fait 44, ouais, c'est vrai que ça passe mal l'histoire là.
9: Pour appeler un chien un chat.
2: Non, un chat un chat, mais c'est pas grave.
9: Un chat un chat.
4: Non,
9: un
4: mais t'inquiète, ça me va bien.
9: Mais si tu crois que tu fais physiquement 35 ans, t'es loin. Ou alors il va te faire plaisir les mecs. Moi je te dis franchement.
2: Eh ben lui au moins il est
3: calme. Il est plutôt honnête, ouais, ouais, ouais. Il s'en fout lui.
2: Bon, elle a mal pris, elle est vexée. Hein.
4: Le mec me dit clairement que je fais vieille. Donc en fait le mec est vexé. Là j'ai qu'une envie, c'est qu'il parte.
2: Ouais, non, par contre, comme technique de drague, c'est pas forcément la meilleure technique de drague qu'il a utilisée, Ben. Mais au moins, il a le mérite de la franchise.
9: On voit que t'as de la bouteille.
2: On voit que t'as de la bouteille. Le mec, il en rajoute une couche. On voit que t'as de la bouteille, dis donc.
9: Je te dis pas, moi, tu vas te faire chier avec un petit comme ça. Tu perds ton temps, tu feras jamais ta vie.
2: Ah, il a l'argument. Ah, ouais. Tu vas te faire chier avec un petit jeune, tout ça.
9: La preuve, 44 ans, jamais marié, pas d'enfant.
2: Le mec il l'achève.
3: Ah ouais, le mec est trop honnête là.
2: Trop honnête. Et alors le verdict, est-ce qu'elle a choisi Ben, 54 ans, le mec est franc.
4: Pour moi en tout cas, ça, l'aventure s'arrête là avec toi.
9: Ah, ah carrément.
4: Bah oui.
9: Ok, bah alors bonne soirée. Hein.
4: Ouais voilà, ok.
9: Ok, bonne soirée.
4: Okay. Elle est vexée.
3: Ah bah elle l'a virée de l'émission.
2: Non mais elle est vexée grave.
4: Ah oui.
2: Et elle est sortie qu'un petit jeune ou pas?
3: Là bah elle les embrasse.
2: Elle roule des pelles.
3: Ah ouais, ouais, ouais.
2: À tous les petits jeunes.
3: Ouais, ouais, 23, 24, 25. Oh.
2: Elle roule des pelles à tire-larigot. Eh, on s'amuse, Sandra. Eh oui, on s'amuse.
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0: peu de ruinard dans toute la France sur Skyrock avec R2 sur la radio des numéros 1. Merci de démarrer la journée avec nous tous les matins, 5h-6h, même en ce vendredi 8 mai, en ce jour prolongé, en ce week-end prolongé. C'est le meilleur de Diffoul, le Morning Best avec le double appel qui arrive tout de suite. Il y a du son à écouter sur Sky. On va écouter Jack Harlow en souvenir, le son du Kentucky avec Love In On Me. Il y aura aussi Black Cat avec NASA, désolé. Diffoul, le double appel aussi, évidemment. Et juste avant tout ça, on se fait un point sur la météo d'aujourd'hui. La météo, c'est une belle météo qui nous attend. Du soleil de prévu quasiment dans toute la France et même du soleil partout, on peut le dire. Sauf si vous êtes du côté de Lille où vous aurez un petit peu de nuages ce matin. Mais franchement, rien de pas méchant et du soleil de prévu cet après-midi. Donc ça, c'est cool. Les températures ce matin à compter entre 5 et 12 degrés. Et cet après-midi, 19 degrés à Lille, à Brest, il fera 20 degrés. À Paris, à Marseille, 21 degrés à Bastia, à Nice, à Strasbourg, à Dijon, à Nantes, à Perpignan, 22 degrés à La Rochelle, à Biarritz, 23 degrés à Lyon, à Toulouse et 24 degrés à Bordeaux. Diffoul, le double appel, c'est maintenant sur Skyrock dans le Morning Best.
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2: Allô ?
3: Oui ?
4: Allô ?
3: C'est qui ?
4: Oh, c'est quoi ce bordel ?
3: Allez, salut, bande de mange merde.
5: Oh, sympa, Diffoul.
6: Sympa, ouais.
5: C'est l'heure du double appel, donc vous savez comment ça marche. Le double appel avec les numéros que vous nous envoyez. Vous envoyez les numéros de téléphone, on a plein de numéros de téléphone. On a testé. Est-ce que Patrick est là ce matin ? Hein, Patrick ?
7: Ouais, je suis à poil.
5: Là. Il est là,
8: absolument.
5: Ça fait plaisir.
7: Absolument, oui.
5: Bon, allez.
7: Oui.
5: Faut que je balance, je suis à poil dans le pantalon.
7: Ah ouais, je suis à poil.
6: Ah ouais, j'adore.
5: T'aimes bien quand on dit ça aux gens. J'aime bien la réaction des gens quand on leur dit, ben, je suis à poil. Bon, il y aura Patrick dans le double appel et surtout les numéros que vous nous avez envoyés. Est-ce qu'ils sont de bonne humeur? Comment ils vont réagir? C'est parti.
9: J'écoute, transmettez votre message par le.
5: Bon, je me suis.
10: Qui êtes-vous?
9: On va commencer à m'emmerder avec vos conneries. Hein.
10: Qui êtes-vous?
9: Pourquoi je sais qui êtes-vous? Bon, à qui est-ce que vous appelez? Bon, qu'est-ce que c'est que cet abruti-là? Mais alors, dur, dur, hein?
10: Et c'est vous qui m'appelez?
9: Non, non, je n'ai pas appelé, hein? On va te coucher, espèce d'abruti, là.
10: Oh. Oui, ben, au revoir. Gwendoline.
5: Gwendoline?
10: Ah bon?
11: T'as encore les mêmes conneries?
5: Quatre.
11: Ils n'ont rien à foutre, franchement.
12: Oui, comme toi.
5: Mam.
10: Oula, calmez-vous, monsieur.
12: Oui.
10: Oh mais vous parlez à qui? Pas par contre.
12: Dans
10: leur jeu, c'est des fous.
12: Oui. Là, je suis à poil, là.
5: Voilà.
12: Ah, t'es un p***, alors.
10: Bon. Ah, oui, c'est vrai. Je voudrais vous dire, déjà, que vous appelez en appel masqué, c'est interdit par la loi.
12: Voilà. Ah, ben c'est bien, ça va te faire en p***, alors.
13: Qu'est-ce que c'est que cette histoire-là?
12: Non.
10: Mais si, je l'ai vu dans 60 millions de consommateurs.
13: Et pourquoi vous me téléphonez?
10: Ben, je sais pas, moi. J'ai un numéro, il s'est mis appel masqué. J'ai répondu.
13: Vous me téléphonez, moi, je ne vois rien du tout. Je ne connais pas.
10: Ah bon, ben, je sais pas ce qui s'est passé. Il y a eu une erreur.
12: À te faire enculer.
10: Non, non, non, je ne vous assure pas. Ça fait deux fois que j'ai des appels masqués. Et je vous dis que c'est interdit d'appeler. En appel masqué.
13: Je n'ai pas
10: appelé
13: masqué, moi.
10: Ben, c'est marqué. Sur mon téléphone.
13: Hein? Bon, je vais téléphoner au commissariat directement. Je commence à en avoir marre, moi, ces histoires-là.
12: C'est un petit rigolo.
10: Bon, au revoir.
5: Attendez, attendez.
14: Vous avez quel âge, franchement? Vous êtes adulte ou quoi?
12: Oui.
5: Ils ont l'air.
14: Eh ben, franchement, remettez-vous un petit peu en question, mes hommes, hein, parce que là, il faudrait vous trouver une petite femme. Hein.
12: Bah, écoutez-moi, allez, vous êtes sur écoute, là. C'est rudement bien. Continuez à parler, vous êtes sur écoute.
14: T'as que ça à faire. Tu sais, vu la voix que tu as, tu pourrais être mon fils, connard. Voilà, alors, j'espère, je suis contente que mes fils n'aient pas tourné comme toi. Hein.
12: Et quel âge que t'as, pauvre connasse?
14: ta gueule,
5: J'adore, ils ont un super contact tous les deux. C'est ça qu'on aime, de l'amour dans le double appel. Il y avait une juriste qui lit 60 millions de consommateurs. Oui, c'est interdit d'appeler en masqué.
6: Je ne savais pas.
5: Non, mais je pense qu'elle a rien compris à l'article.
6: Je pense
5: qu'elle n'a pas compris là, l'article qu'elle a lu.
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0: C'est Morning Best tous les matins sur Skyrock. Dès 5h du matin, ça démarre le meilleur de Difool. Le Morning Best qui va se prolonger dès 6h du matin avec la suite du meilleur de Difool avec Vincent. Il y a du son à écouter sur Sky. Il y a PLK qui arrive juste avant 6h du matin. PLK qui a l'année, hein. Il est venu vous réveiller chez Difool dans le Morning. Il a annoncé aussi une tournée Skyrock dans toute la France. La tournée qui arrive au mois de septembre. Plus, il y a le Stade de France aussi deux fois. 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Restez à l'écoute de Skyrock. On vous appelle en direct à tout moment. PLK, on l'écoute maintenant. Avec Tu dors sur Skyrock. Et nous, on dort pas, évidemment. On est là, hein, même en ce jour férié. Le Morning Best, le meilleur du Morning de Difool. Passez tous une bonne journée. Profitez bien.
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2: Il y a encore une bonne nouvelle sur Skyrock aujourd'hui, c'est le No Diet Day, la journée mondiale sans régime. Allez, les gros mangeurs de l'équipe, faites-vous plaisir. Pour repas du jour, Tim, tu manges quoi?
3: Ce midi, je comptais manger pas de carbo, mais beaucoup de pâtes, tu vois. Genre, je pense que je mets 400-500 grammes de pâtes.
2: Mais également beaucoup de carbo.
3: Beaucoup de carbo aussi.
2: Oui.
3: Et puis, ce soir, ce sera un testicule aussi. Si vous connaissez pas, c'est genre.
2: C'est des testicules.
3: Oh, c'est trop bien.
2: Ce soir, je vais manger des testicules. Qu'est-ce qui vous motive ce matin? On a le message de Nico là. Salut Nico.
4: Bah, l'équipe, Nico 91.
2: Salut.
4: Bah écoute, nous ce qui nous motive.
5: C'est l'école.
4: C'est l'école apparemment.
5: Ah ouais. C'est l'école.
4: C'est l'école. Ah ouais, on en reparle dans quelques années.
2: Ouais. Allez, ça, raison. Oui, profites-en.
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1: Vous m'avez avec nous, soyez bienvenus. Et on va découvrir vos petites vengeances. Est-ce que vous avez des petites vengeances mesquines? Ou est-ce qu'on s'est vengé mesquinement contre vous? Vous nous racontez tout. 01 53 40 30 20. Et on va parler de la vengeance d'un locataire contre un propriétaire. Pour se venger de son propriétaire, le locataire a fait un truc parce qu'il n'était pas content. Parce qu'il était très bien dans son appart et le propriétaire lui a dit tu vas sortir, tu vas partir. Ah. C'est terminé. Qu'est-ce qu'il a pu faire comme vengeance d'après vous? Tiens, alors, vous avez des idées dans
2: l'équipe? J'ai une idée, mais je pense avoir la bonne réponse, donc je sais pas si je me tais ou pas.
1: Vas-y, Karim.
2: Il a ruiné l'appart.
1: Ouais, mais c'est pas assez précis.
2: Ah.
1: Il a ruiné l'appart, mais c'est pas assez précis.
3: Il a démonté les chiottes.
1: Comme tu le fais tous les matins.
2: Il est parti avec les chiottes.
1: Il est parti avec les chiottes, non?
3: Il a mis le feu.
1: Il a foutu le feu à l'appart, donc il a complètement détruit l'appartement. C'est pas ça.
3: Mais il a déféqué sur le sol.
1: C'est pas ça, mais vous êtes pas loin.
2: Sur
3: les murs, ouais.
1: Pas loin. Si vous avez la bonne réponse, vous nous laissez vos messages avec votre appli Skyrock.
3: Sur le plafond.
1: Pouf, Mathéo a trouvé la bonne réponse.
3: Ah.
1: Bravo Mathéo. Mathéo, 21 ans, tu viens d'envoyer un message. T'es trop fort, Mathéo.
2: Ah ouais, je viens de voir, au secours.
1: Ouais.
3: Ah ouais, au secours, ouais.
1: Alors, il a ruiné l'appart. Là, vous aviez raison.
3: Ouais. Mais comment?
1: Il a eu une très bonne idée, mais ça nécessitait un peu de. Enfin, il y a deux, trois trucs à faire pour cette idée. Il a relié un tuyau qu'il a pris à la fosse sceptique du jardin. Parce qu'en fait, il a une fosse sceptique dans le jardin, donc quand ils font caca dans l'appartement, ça va directement dans une fosse sceptique.
2: C'est ça.
1: À la campagne, parfois ça. Moi, j'ai ça dans une maison de campagne dans laquelle je suis allé.
3: Ce qui est assez pratique d'ailleurs.
1: Donc, il relie à la fosse sceptique le tuyau, il le met dans la maison et il vide la fosse sceptique à l'intérieur de la maison. Autrement dit, il s'est retrouvé avec un appart ruiné. Comme tu dis, Rémi, le bâtard. Et Mathéo est là avec nous. Bravo, Mathéo. Vous avez une fois de plus battu l'équipe. Tu as battu à toi tout seul l'équipe du morning.
3: T'as battu toute l'équipe.
1: La meilleure équipe du monde qui a été battue par toi. Bonjour Mathéo.
4: Salut l'équipe, salut du coup.
1: Ça va Mathéo?
3: Salut, bravo Mathéo.
1: Le couple à qui appartient la maison, l'appart, a déclaré il y avait des traces brunes laissées par la marée haute. Parce qu'en fait, il avait bien rempli l'appart. 15 cm de haut de caca un peu partout dans.
3: Ah oui, c'est de l'eau boueuse, ouais.
1: C'est de la merde, hein, faut être clair. Hein.
3: En gros, c'est ça.
1: Parlons franchement, ouais. Il y avait des traces le long des murs, chaque pièce, chaque meuble avait été endommagé. Nous n'avons pas pu rester longtemps dans la maison tellement l'odeur était insupportable.
2: Mais on sait pourquoi le propriétaire, il voulait le mettre dehors?
1: Il voulait.
2: Juste pas renouveler le bail, en fait.
1: Il voulait résilier le bail, tout simplement.
2: Tout simplement, c'est chaud.
3: Il a le droit de le faire.
1: Bon, heureusement pour eux, les propriétaires ont pu compter sur les assurances. Ça leur a coûté 150 000 $. Donc, c'est pareil en euros.
3: Ah ouais.
1: 150 000 € de travaux. L'autre a vraiment ruiné l'appart. Bravo, Mathéo. Moi, je suis fier de toi, Mathéo. Parce
2: moi
1: que
2: aussi.
1: Vous êtes les meilleurs auditeurs du monde. T'as gagné.
4: On est trop fort.
1: On va t'envoyer ton pack morning. T'habites où, Mathéo?
4: Alors, j'habite à Haïcourt, dans le 62.
1: Eh bien, écoute, des gros bisous. Et tiens, on a le témoignage que nous envoyait Mathieu. Bonjour, Mathieu.
5: Ouais, salut l'équipe, c'est Mathieu du 6-2.
1: Salut, Mathieu.
5: Voilà, moi, une petite vengeance que j'avais fait à un ancien collègue de boulot qui me faisait chier, qui me menait la vie dure.
1: Vas-y.
5: En gros, à chaque fois, il avait sa cuillère à café dès le matin.
1: Oui.
5: Et il la lavait soigneusement la veille pour le lendemain matin. Et moi, le lendemain matin, je me faisais un plaisir de la frotter sur mon anus.
2: Oh non.
5: Ouais, l'équipe, bisous.
1: Rajouter un petit peu de chocolat.
2: Ça, c'est une bonne blague que je pourrais faire à Guigui, tu vois. Parce qu'à chaque fois qu'il mange un truc, il nettoie sa cuillère et son bol, mais tu sais, avec vraiment minutie.
3: Délicatesse.
2: Il prend du temps, donc je pourrais faire cette blague.
1: Voilà, Guigui,
3: c'est maintenant que je le sais. Ça tombe un peu à l'eau, maintenant que je le sais, quoi.
2: Mais tu t'y tiendras pas.
1: Vous avez de bonnes idées, c'est une petite blague pour les collègues de travail.
2: J'adore.
1: Les collègues de boulot, t'as bien aimé. Camille nous envoyait un message aussi. Bonjour Camille, petite vengeance.
6: Salut l'équipe, moi c'est Camille du 31.
1: Salut.
6: Donc, la petite crasse que j'ai faite, c'est qu'en fait je me suis aperçue que la fille que j'hébergeais m'avait piqué des fringues et des souffles. Et en fait elle est partie, elle m'a laissé sa valise. J'ai fait un barbecue avec tous ses papiers et tous ses fringues. Voilà. Bonne journée l'équipe, ciao.
1: Voilà, mais c'est bien.
3: Enfin, les papiers, c'est bâtard.
1: Ouais, mais c'est bien pour, la nature.
2: C'est une vengeance.
3: Pour l'écologie,
1: Il y a moins de déchets, tout ça. Moi, je trouve ça pas mal.
3: D'ailleurs, j'ai fait une bataille de suçon avec Joe. Bon, c'est. Mais pour la vengeance.
1: Oui.
3: Parce qu'en fait, elle m'a chopé, elle m'a fait un suçon là.
1: Ouais.
3: Moi,
1: je faisais ça quand j'avais 12 ans.
3: Et du coup, je me suis arrêté à 13. Je l'ai bloqué sur le canapé et je lui ai fait un suçon sur le front.
2: Elle a
3: une grosse tache sur le front.
2: Bah, écoute, pourquoi
1: pas. Elle a le front flasque.
3: Non, mais c'est dans, juste qu'il y a la marque, parce que j'ai bien inspiré, j'ai.
7: C'est absolument écœurant.
3: Elle a une jolie marque maintenant.
1: Et Cariole est là, il est trop mignon.
2: J'aime bien.
1: Vos petites vengeances, 01 53 40 30 20. Ah bah tiens, vous nous appelez en direct, je vais décrocher, j'aime bien. C'est Standard Express, Skyrock, bonjour. Allô, allô.
4: Allô, oui. Ouais, c'est Tonio.
1: Salut. Tonio. Alors Tonio, ouais. Petite vengeance comme ça.
4: La petite vengeance, tu vois, on est dans le bâtiment et du coup il y a un collègue qui pouvait pas blairer un autre collègue. Et tous les jours, tu vois, le pulco là, tu peux le diluer dans de l'eau.
2: Oui.
4: Et mon collègue il a pissé dedans. Et tous les jours après, il rediluait ça dans de l'eau. Putain, c'était affreux.
1: Non, mais c'est horrible. Mais qu'est-ce que vous jouez avec votre pipi?
7: Ah, mais vraiment,
2: c'est
7: l'horreur, l'horreur.
1: C'est les petites, vengeances, oui.
4: Bon. Ah ouais, non, le bâtiment c'est affreux.
1: Affreux. Bon, petite vengeance, moi j'utilisais toute l'eau chaude quand je savais que ma meuf allait me quitter. Ah, t'avais un ballon.
7: Ouais, le ballon d'eau chaude.
1: Ah, donc quand tu prenais ta douche le matin, tu prenais toute l'eau chaude et il lui restait l'eau froide. Super.
7: C'est bâtard. Ouais.
1: On l'a fait avec Cariole, avec des voisines en vacances.
2: Ouais, c'est vrai, ouais.
1: On avait un ballon commun avec l'appartement d'à côté. Et ce qu'on faisait, nous, on arrivait juste avant elle et on prenait des douches, mais super, super chaudes, jusqu'à ce qu'il n'y ait plus d'eau chaude. Et les meufs, après, elles se plaignaient. Ah, il n'y a jamais d'eau chaude. Et oui, on est super. Ouais. Et on te fait des gros bisous, Tonio. Bisous à toi.
4: Ouais, bisous.
1: Ton mug. Allez, une dernière vengeance. 0-1-5-3-40-30-20. Ça vous excite, ce sujet.
7: On se fait plaisir.
1: Il y a toutes les lignes qui sonnent, j'en décroche une au hasard. Allô, Skyrock, bonjour.
8: Oui, allô.
1: Oui, c'est qui?
8: C'est Maddy.
1: Salut Maddy.
7: Salut Maddy.
1: Alors Maddy, une petite vengeance. Je suis sûr que
8: oui,
1: tu vas me dire.
8: Oui, alors une petite vengeance. J'ai une dame qui m'a agressée sur un parking, verbalement. Hein. J'avais mes deux enfants, donc 7 ans et 2 ans. Et elle venait tête contre tête à me parler vraiment très agressivement. Donc
1: moi, pas de violence.
8: Pas de violence devant les enfants, oui, donc je suis rentrée chez moi. J'ai pris un sac à crottes pour chien, j'avais un chien dans mon jardin, j'ai ramassé la crotte, je suis retournée dehors et je l'ai mis sous le. Là où on ouvre la portière. Non, là où on ouvre la portière de la voiture.
2: Super.
1: Sous la poignée.
8: Et voilà, sous la poignée, c'était de nuit, donc j'aurais aimé être une petite souris pour voir si elle a mis les mains dedans. Mais
1: moi aussi, j'aurais trop aimé voir.
2: Je
1: suis comme toi, Maddy. Je trouve que c'est une super petite vengeance. Je te dis bravo, Maddy.
7: Non, mais t'aurais même dû écraser la crotte, sur la poignée complètement, tu sais.
8: Mais oui, mais je voulais pas qu'elle. Enfin, je voulais qu'elle mette les mains dedans.
1: Oui, qu'elle le voit pas avant. T'as raison.
8: Voilà.
1: C'est l'effet surprise. Hop là. Ah. Eh bien, bravo, Maddy. On peut faire plein de vengeance avec du pipi et du caca. C'est ce qu'on aura appris ce matin sur ce qui.
7: Oui.
1: Des bisous, Maddy, je t'envoie ton.
8: Oui.
1: C'est
7: bisous.
1: C'est qui me fait des bisous?
7: C'est ton papa?
8: C'est Nola.
1: Ah ben, salut Nola. On te fait des gros bisous, nous aussi.
2: Oui.
1: Je vais t'envoyer un beau cadeau, Nola. Je vais t'envoyer le mug Skyrock et le t-shirt Skyrock en plus. Tu seras tout beau avec.
8: Oh, merci.
2: La chance.
8: Merci
1: Kifou. Mais de rien. Oh, t'es trop mignon. J'envoie même un t-shirt Skyrock pour ta maman en plus. Voilà, comme ça vous êtes.
8: C'est gentil, merci.
1: On t'embrasse, Maddy. Salut Nola.
8: Il y a un cadeau. Oui, t'as déjà
2: cadeau. Tu vas avoir ton cadeau.
1: Oui. J'ai encore envie de t'offrir des trucs. T'es tellement gentil.
7: Trop mignon.
1: Moi aussi, je t'aime. T'es trop gentil. T'es tout mignon. Des bisous. Bisous. Bisous.
2: Salut.
7: Gros bisous.
1: Raccrochez pas, on va en prendre tout de suite là.
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0: Et bienvenue à vous tous, il est quasiment 6h02, vendredi matin. On va profiter tous ensemble de cette matinée fériée. Vincent avec vous, on va profiter avec toute l'équipe du Morning de Difool. Quelques nouvelles stories, des nouveaux épisodes en mode premier sur votre réveil, en mode premier sur la déconne. Vous allez retrouver les conseils pas chers de Romano pour attaquer l'émission, l'horoscope de l'amour, les familles, du double appel, vos réveils de stars. Tout ça, c'est prévu, c'est cadeau dans la matinée. On parlera du jeu des 1 500 € également, le Morning de Difool qui vous lâche 1 500 balles tous les matins entre 6h et 9h15. On en parlera tranquillement dans le cours de la matinée, mais là il est grand temps de faire un premier point sur l'actu et sur le sport. Pato, c'est parti, on y va, on attaque avec la météo.
2: Ouais, salut Vincent, et malgré quelques nuages, c'est une journée très agréable qui nous attend ce vendredi. Le soleil va s'imposer. Bon, profitez-en parce que demain ça va commencer à se gâter avec une perturbation pluvieuse là qui arrivera par l'ouest, mais les éclaircies se maintiendront à l'est. En revanche, pour dimanche, on aura des orages sur les trois quarts du pays. Alors côté température, ça remonte. Il fait ce matin 6 en Bourgogne, 7 à Nantes et dans la vallée du Rhône, 8 en région parisienne et en Occitanie, 9 dans les Hauts-de-France, 12 en PACA. Cet après-midi, on attend 18 à Lille et à Cherbourg, 20 à Paris, 21 à Marseille et dans le Grand Est, à 23 à Toulouse et à Lyon, 24 à Bordeaux. La pollution, la qualité de l'air est moyenne, les indices entre 3 et 5.
0: Tempim Pala et Rembo Goyard pour le son pour attaquer la matinée, mais là, Pato, c'est parti pour l'actu.
2: Et on en sait un peu plus sur le meurtre de Chloé, 14 ans à Soissons dans l'Aisne. Le principal suspect de 23 ans a reconnu les faits en garde à vue. Il a avoué avoir poignardé la collégienne. Il a confirmé qu'il avait bien eu une relation amoureuse avec la victime, mais il nie avoir voulu la tuer. Sa garde à vue a été prolongée. Le navire de croisière touché par un hantavirus est en direction de Tenerife, dans les Canaries. Le bateau de croisière devrait arriver dans le courant du week-end. Alors, les passagers sont toujours confinés à bord et plus aucun n'a de symptômes. L'Organisation mondiale de la santé tente de traquer le virus et se veut rassurante. Bon, il y a 5 cas confirmés à bord, mais d'autres pourraient être signalés sur Terre. C'est le cas notamment d'un Français qui a été placé à l'isolement. Selon le ministère de la Santé, il présente des symptômes bénins après avoir été en contact avec un des malades dans un avion. La ligne à grande vitesse du Sud-Ouest verra bien le jour. C'est en tout cas ce qu'a confirmé Sébastien Lecornu en visite à Toulouse. Le Premier ministre a engagé l'État à verser une première enveloppe de 500 millions d'euros pour les appels d'offres. Ce projet permettra notamment de relier Toulouse à 3 heures de Paris et à 1 heure de Bordeaux. Les Bordelais pourront aussi se rendre à Barcelone et Madrid en moins de 4 heures. Les associations écologiques s'opposent à ce chantier depuis des années. Et puis la Russie qui continue d'intimider l'Ukraine. Moscou a appelé les habitants de Kiev à évacuer la ville. Le ministère de la Défense russe menace les Ukrainiens de représailles en cas de violation du cessez-le-feu prévu pour demain. La Russie va célébrer ce 9 mai sa victoire sur l'Allemagne nazie en 1945.
0: On passe au sport, Pato.
2: Game over pour Strasbourg en Coupe d'Europe. Les Alsaciens ont échoué 1-0 comme au match aller contre le Rayo Vallecano en demi-finale de la Conference League. Les Espagnols joueront contre les Anglais de Crystal Palace le 27 mai, 3 jours avant celle du PSG contre Arsenal en Champions League. Et puis on va suivre la 33e journée de Ligue 1 ce week-end. Lens reçoit Nantes ce soir en match d'ouverture. Le coup d'envoi est à 20h45.
0: Merci beaucoup, Pato. Et toi, on va te retrouver tout à l'heure pour l'actu et pour le sport.
2: À tout à l'heure.
0: Les conseils pas chers de Romano, c'est juste après Tempim Pala maintenant pour Dracula. Il est 6h05.
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1: Et là tout de suite, le numéro 1 de l'arnaque, le numéro 1 des économies, notre rendez-vous économique du morning. Nos conseils pas chers. Bonjour Romano.
2: Bonjour, bonjour.
1: Bonjour, de bonnes idées pour économiser, de bonnes idées pour gagner de l'argent. Également des conseils pour pas se faire escroquer, c'est tous les matins, nos conseils pas chers. Tes conseils pas chers, Romano.
2: Et oui, c'est les miens.
1: Oui,
2: qu'à moi.
1: Ils sont à toi.
2: Bonjour.
1: Bonjour.
3: Bonjour. Bonjour.
2: Ah, j'ai déjà dit bonjour.
1: Oui, tu as dit voilà. Bonjour. Alors, ce qu'on n'a pas fait, c'est qu'est-ce qu'on va faire en conseil pas cher. Je crois que tu veux tester la générosité des Français ce matin.
2: Exactement. Une petite histoire qui s'est passée à Londres. Il y a un étudiant, il est derrière une femme à la caisse.
1: Ouais.
2: La bonne femme, elle va pour payer. Sa carte, elle passe pas.
3: Ouais.
2: L'étudiant, lui dit bah vas-y, je vais vous payer vos courses.
1: Oh, c'est gentil.
2: Ouais, alors la dame, l'autre, elle s'est pas fait chier quand même. Elle a dit, ça vous dérange pas si je rajoute quelques articles? Donc elle est repartie en rayon, elle allait chercher des articles, elle les a mis sur le tapis. Bon, et le mec s'est retrouvé à payer, il dit, ouais, bah sur le moment, je savais plus trop quoi faire vu que j'avais dit oui. Bon, il a accepté de payer.
1: Ah, il a
2: bon,
1: payé quand même.
2: La femme très sympa lui a dit, merci beaucoup, hein.
1: Thank you very much, puisqu'elle était anglaise.
2: Thank you very much, et elle s'est barrée. Bon, voilà, donc c'était la petite histoire. Ah bah, ce matin, ça m'a donné une idée. Je vais appeler des familles, je vais dire que je suis parti en course. Il y a un petit problème avec ma carte bancaire.
1: Oh, ils sont bons, tes cachets. Hein.
4: Ah ouais, ils sont magnifiques. Ah ouais. Ah ouais.
2: Excellent, ouais. Cariole est jalouse et l'envie.
4: Ah, grave.
1: Un cachet pour ma boule, mais elle en a, là, Lucien.
4: Ouais.
2: Ah bah, ouais, je veux dire, elle a une collection. Ouais. Et donc, je vais demander qu'ils me prêtent leur carte bancaire, en fait. Voilà.
1: Bon, on va appeler des gens. Est-ce que vous le faites, vous? Vous êtes dans une file d'attente, il y a la personne de devant qui se rend compte que la carte bancaire passe pas, vous lui payez?
2: Ah non, moi je rigole dessus, je pense.
1: Ah, parce que c'est long.
2: Parce qu'elle te fait perdre du temps, tu sais. Oh, tu fais, ouais, elle casse les couilles.
1: Ouais, ouais, ça dépend, moi, si c'est une peu.
4: Si c'est un article, ça va. Si c'est toutes ses courses, non.
1: Ouais.
3: Bah non.
1: En tout cas, l'autre, elle va remplir son caddie après. Je disparu là.
2: Ah ouais, ouais, c'est carriole. Clair, ouais. Carriole, genre, tu payes.
4: Bah, si c'est quelqu'un qui manque un peu d'argent.
1: Moi, je t'ai fait des petits l'autre jour, parce qu'ils étaient au G20, juste à côté, et ils avaient acheté à bouffer, et il y en avait un qui avait pas d'argent. Et donc, les autres, ils avaient tous des gâteaux, et il avait pris son paquet de gâteaux, et il a dit, bah, je vais le reposer, je vais aller prendre ton paquet de gâteaux.
4: Oh, c'est bien,
2: trop mignon.
4: Bien,
2: trop bien, bravo. T'as vraiment des grands échanges. Il lui a dit, tu veux des bonbons?
3: Oui.
2: Tu veux des bonbons aussi?
3: Vas-y, bah, faut le mordre.
2: Viens chez moi, j'ai une bonne sucette.
1: Viens voir, petit. Bon, est-ce que les gens sont généreux?
2: On va voir maintenant aussi.
1: Allez, on les appelle, c'est parti. C'est parti, on appelle qui?
3: On appelle Michel.
1: Michel, est-ce que Michel va être généreux? Est-ce qu'il va comprendre que t'es en galère? Conseil pas cher. Ça va pas être simple, cette histoire, à mon avis. Putain. Oui, la générosité de l'équipe.
5: Allô?
2: Ah. Oui, bonjour, c'est la femme de Michel?
5: Oui.
2: Oui, bonjour, excusez-moi de vous déranger. Je viens de m'embarquer là au supermarché et je viens de me rendre compte que ma carte bancaire fonctionnait plus là. Donc je vais vous emprunter la vôtre si ça vous dérange pas trop.
5: Ah, vous foutez de ma gueule, oui?
2: Non, mais pas du tout.
5: Allez vous faire foutre, moi j'appelle la gendarmerie, vous commencez à m'emmerder,
2: oui,
5: hein.
2: Oui, mais c'est pas eux qui vont payer, hein.
5: Bon, mais dis donc, ouais.
2: Non, mais dis donc quoi?
1: J'ai sûr que ce serait pas simple, mais je m'attendais pas à.
2: Très énervée, la bonne femme.
3: Ah, ouais, vraiment.
1: Ouais, une dame dans un état pareil.
2: Détends-toi, chérie.
1: Bon, c'était la femme de Michel, c'est ça, hein?
4: C'est ça.
2: Ouais,
4: bon, c'est ça.
1: On appelle qui pour la suite?
3: Je propose une boulangerie.
1: Bah ouais, pourquoi pas? Bah ouais, pourquoi pas une boulangerie? Ah oui, il y a du monde là.
2: Bah, ils ont des sous dans la caisse.
3: Ça peut le faire, ouais.
1: Allez, la boulangerie. C'est parti.
3: Normalement, c'est ouvert.
1: Boulangerie, oui.
3: Ah, c'est torsion.
1: C'est vrai.
6: La ministère, oui, bonjour.
2: Oui, bonjour monsieur.
6: Bonjour.
2: Dites voir, je voulais vous emprunter votre carte bancaire pour aller faire mes courses, parce que la mienne, elle ne marche plus.
6: Ouais, c'est bien.
2: Oui, bah je vais venir la chercher. Vous savez, éventuellement, en tant que boulanger, vous mettrez un pain.
1: Dans la gueule.
6: Ah, la blague de merde.
2: Ah, c'est... Oui. Ah oui. Bon, je comme votre pain, donc je viens tout de suite.
6: Bah, mais venez, je vous attends. Je suis dans le magasin.
2: Ouais, bah très bien, bah écoutez, nickel. Bah c'est super sympa de votre part en tout cas.
6: Ok, je vous attends.
2: Allez, bien écoutez, à tout de suite monsieur.
6: Ok, ça marche.
2: Merci. Allez, merci, bisous.
1: J'étais
2: merci.
1: Sûr que les boulangers étaient sympas.
3: Ah ouais,
1: sympa,
3: ouais.
1: Avec un pain dans la gueule. Et hop là, conseil pas cher, réussi. Bravo Romano, félicitations.
2: Ah bah, on va laisser peser. Ah bah tiens, allez, c'est reparti.
1: Allez, bon, on en a un dernier, on va pas gaspiller.
3: Jean-Claude.
1: C'est Jean-Claude. Est-ce qu'on va faire le coup double?
7: Allô?
2: Ah. Oui, bonjour, c'est Jean-Claude.
7: Oui.
2: Oui, bonjour, excusez-moi de vous déranger. Là, j'étais en train de partir au supermarché et je me suis rendu compte que ma carte bancaire fonctionnait plus. Donc, vous pouvez me prêter la vôtre? Je vous rembourse un jour.
6: Non, je prête rien du tout. Merci.
2: Non, mais pour faire mes courses.
6: Et vous êtes qui, seulement?
2: Ah, monsieur Lapince. Excusez-moi, je ne me suis pas présenté. Donc, je vais passer vous voir, là. Je récupère votre carte bancaire. Je vais faire mes courses et je vous la ramène.
6: Ouais, ben moi, je vais à Mortagne aussi. Moi, il faut que je fasse mes courses.
2: Ben, on a qu'à y aller ensemble.
6: Ouais, je retrouve où?
2: Je viens directement chez vous.
6: Ouais.
2: Je viens chez vous dans 10 minutes. On prend un petit café et puis on s'embarque là-bas, quoi.
6: Ouais.
2: Ce que je fais, c'est que tu fais chauffer le café, j'arrive.
1: Il y a un café en plus.
2: Ah ben vas-y.
3: Allez.
2: Super. Merci. À tout de suite.
1: Merci.
6: Ouais.
1: Merci Jean-Claude. Hein. Bah oui, merci Jean-Claude.
2: Ah ben voilà, super.
1: Eh ben vous voyez, je suis surpris parfois.
4: Bah ouais.
1: Je me suis dit, tu vas galérer pour les conseils pas chers. On a un boulanger super sympa qui va t'offrir un pain dans la gueule. Et puis Jean-Claude qui a absolument rien compris, mais c'est gagné. Bravo Romano, il est trop fort.
4: Trop fort.
1: C'était nos conseils pas chers.

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1: Très très attention, on va parler de chute. Ils ont fait une chute, ils se retrouvent à la une de l'actu. T'as fait une chute. Ah, autant devenir célèbre.
2: Bah oui.
1: Ah, et passer pour un con aux yeux du monde entier parfois.
2: C'est mieux, ouais.
1: Voici donc nos chutes de l'actu ce matin. C'est parti, le top 3.
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1: Eh bien, on va voyager dans plein de coins de France ce matin. On va peut-être aller du côté de chez vous. On va chez qui?
2: Alors, on va aller à Chasse-sur-Rhône dans le 38.
1: Je crois que c'était dans 69, Chasse-sur-Rhône.
2: Moi. Non, 38.
1: Ah ouais.
2: Une femme a porté plainte contre Grand Frais parce qu'elle a glissé sur une feuille de salade pourrie dans le magasin. Elle a été aidée par des clients à se relever. Elle a signalé sa chute à la caisse. Et donc, Marilyn est allée aux urgences. Bon, les médecins lui ont diagnostiqué une fracture du cuboïde, hein, une entorse sévère, une foulure du rachis.
1: Cuboïde, elle est tombée sur les fesses.
2: Cuboïde, ouais. Une entorse sévère.
1: Tu dis, ouais, mais c'est où le cuboïde?
2: Je sais pas, moi.
1: T'es journaliste.
3: Faut demander à Docteur Maboul.
2: Docteur Maboul, moi, j'y connais rien.
1: Docteur Maboul, c'est
4: ouais,
1: où?
4: Ouais, je crois que
1: le cuboïde.
4: Je sais pas, en fait.
1: Le cubé?
3: Comment, docteur, tu ne sais pas?
4: Le cubitus, ça y est,
3: ah
4: ça
3: oui,
4: me revient.
3: Voilà, ça.
4: Ça y est, ça me revient. C'est le cubitus, bah, je sais pas où c'est.
1: Très bien. Alors, le cuboïde, entorse sévère, qu'est-ce qu'elle a eu d'autre?
2: Foulure du rachis cervical.
1: Ouais.
2: Bon, c'est assez sérieux parce qu'elle a été immobilisée direct, hein, elle pouvait plus trop bouger.
1: À cause d'une feuille de salade.
2: Ouais, elle est restée alitée 7 semaines. Bon, alors, elle a porté l'affaire au tribunal, hein, mais malheureusement pour elle, la justice a penché du côté de l'enseigne. Et c'est elle qui a été condamnée à verser 3000 euros au magasin pour rembourser les frais d'avocat donc du magasin Grand Frais. Elle a expliqué, hein, j'ai eu l'impression d'être punie deux fois.
1: T'as pas eu de chance, dis donc.
2: Ah là, vraiment.
1: Ah ouais. C'est tout cassé, notamment le cuboïde. C'est où le cuboïde alors?
4: Alors le cubitus c'est sur le bras et le cuboïde c'est sur le pied.
1: D'accord.
4: Donc en fait c'est différent, voilà.
1: Voilà.
4: C'est l'os le plus latéral de la rangée dite stale du tarse. Alors le tarse, faut que je cherche ce que c'est maintenant.
1: D'accord. On dira demain matin. Hein.
2: Voilà.
4: C'est vers le pied. C'est vers le pied.
1: Bon, et direction Bagneux maintenant, dans le 92. On file à Bagneux. Ah bah tiens, si vous êtes étudiant, lycéen, collégien et que vous nous écoutez,
2: ouais,
1: faites très attention. N'ayez pas peur des chiens, parce que vous pouvez vous protéger d'un chien qui vous fait peur. Donc c'est un phobique des chiens. Effrayé par un chien, c'est un collégien de 13 ans qui a escaladé un lampadaire. Qu'est-ce qui s'est passé quand il escalade le lampadaire?
3: Il est tombé, le lampadaire.
1: Le lampadaire est tombé.
3: Ouais. Bah ouais.
1: Ouais, ouais. Il n'a pas supporté le poids du collégien. L'animal était pourtant tenu en laisse, mais paniqué, il s'est réfugié sur un lampadaire. Moi, j'ai un pote de Guigui qui s'est retrouvé sur le toit d'une voiture parce qu'il avait peur de Medellin.
3: Non, parce que Medellin était en train de l'agresser.
1: Non, Medellin voulait lui sauter dessus pour lui dire
3: Medellin
1: bonjour.
3: Medellin agressait physiquement mon pote et évidemment, il a pour se sauver, il a grimpé sur une voiture.
1: Ouais. Il a grimpé sur une voiture, il a fait un trou dans la voiture. C'est ça, il a fait une bosse. Bon, lui, il s'est retrouvé sur un lampadaire. C'est à Bagneux, rue du docteur Schweitzer. On a le docteur Maboul et le docteur Schweitzer ce matin. Bon, le lampadaire s'est détaché, entraînant le collégien dans sa chute. Une chute de 10 mètres de hauteur, mais
3: c'est énorme, 10 mètres.
1: Ah ouais, c'est énorme. Il a été conduit à l'hôpital du Kremlin-Bicêtre pour des blessures aux jambes.
3: Ah ouais.
1: Eh ben, on lui souhaite un pro établissement.
3: Ouais. Bah, grave.
1: Faut pas avoir peur des chiens, c'est gentil les chiens.
4: Bah non, mais on sait jamais.
1: Surtout quand ils sont tenus en laisse.
4: Quand ils sont tenus en laisse, oui.
3: Bon, mais non, mais 10 mètres de haut, mais un lampadaire de 10 mètres, mais.
1: Ouais, c'était le lampadaire qui faisait 10 mètres, lui il est peut-être pas monté à 10 mètres. Ou alors,
3: ah,
1: il avait très peur. Et sinon. Direction pour la place numéro 1.
2: Allez, on va aller à Millau, vers l'Aveyron.
3: Millau.
2: Moi j'ai toujours Millau.
1: Ouais, mais c'est Millau.
2: Millau.
1: Voilà.
2: Dans l'Aveyron, un automobiliste de 47 ans qui s'est arrêté pour faire pipi, hein, sur le bord d'une route, une route départementale. Et il est tombé, il a fait une chute de 3 mètres dans un ravin, le pauvre vieux. Le sol a cédé sous ses pieds, selon les pompiers. Alors il a été blessé au visage et au bras, transporté au centre hospitalier, mais je vous rassure, tout va bien. Ça fait quand même un gros bobo pour un petit pipi.
1: Bon, c'est en tout clair. Cas, ils sont tombés, mais ils se retrouvent à la une de l'actu. Et en plus, on a parlé d'eux sur Skyrock ce matin.
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0: Lui, c'est le protégé d'Aya Nakamura, c'est Aaron Boy sur Skyrock. Elle voulait.
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0: 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Un Difoul qui va vous poser des questions, il va vous poser des questions sur le bac. Ça va réviser en ce vendredi matin. 50€ par bonne réponse. Vous allez retrouver également les familles du double appel. Vous allez retrouver DC's aussi. Ils sont restés 23 semaines en tête des streams en France.

0: 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Un Youyou, Younes de Lyon, qui a pris ses 1500 € hier matin en écoutant le morning de Difool. Hein. Je vous souhaite la même après ce long week-end férié. Difool qui remettra ça lundi matin, 6h, 9h15. Soyez prêts à dégainer, à décrocher. Hein. Difool vous appelle, vous parle radio, vous décrochez, vous dites que Skyrock est votre radio préférée comme Younes de Lyon. C'est 1500 balles à l'écoute lundi matin, 6h, 9h15. Pour en savoir plus, pour savoir tout ce qui se passe dans l'actu et dans le sport, c'est pas tout que vous retrouvez tout de suite. On attaque avec la météo, Patron.
1: Oui, Vincent, et malgré quelques nuages, c'est une journée très agréable qui nous attend ce vendredi. Le soleil va bien s'imposer. Bon, profitez-en quand même parce que demain, ça va

0: commencer à se gâter là. On a une perturbation avec de la pluie qui arrivera par l'ouest, mais les éclaircies devraient se maintenir à l'est. En revanche, pour dimanche, là, on aura des orages sur les trois quarts du pays. Alors, côté température, ça remonte. Il fait ce matin 6 en Bourgogne, 7 à Nantes et dans la vallée du Rhône, 8 en région parisienne et en Occitanie, 9 dans les Hauts-de-France, 12 en PACA. Cet après-midi, il fera 18 à Lille et à Cherbourg, 20 à Paris, 21 à Marseille et dans le Grand Est, 23 à Toulouse et à Lyon, 24 à Bordeaux. La pollution, la qualité de l'air est moyenne, les indices entre 3 et 5.
1: D'ici à 8h, vous allez retrouver votre horoscope de l'amour et les familles du double appel. Mais là, Pato, c'est parti pour l'actu.
0: Et on en sait un peu plus sur le meurtre de Chloé, 14 ans à Soissons dans l'Aisne. Le principal suspect de 23 ans a reconnu les faits en garde à vue. Il a avoué avoir poignardé la collégienne. Il a bien confirmé qu'il avait eu récemment une relation amoureuse avec la victime, mais il nie avoir voulu la tuer. Sa garde à vue a été prolongée. Le navire de croisière touché par un hantavirus est en direction de Tenerife, dans les Canaries. Le bateau de croisière devrait arriver dans le courant du week-end. Les passagers sont toujours confinés à bord et plus aucun n'a de symptômes. L'Organisation mondiale de la santé tente de traquer le virus et se veut rassurante. Alors, il y a 5 cas confirmés à bord, mais d'autres pourraient être signalés sur Terre. C'est le cas notamment d'un Français qui a été placé à l'isolement. Selon le ministère de la Santé, il présente des symptômes bénins après avoir été en contact avec un des malades dans un avion. La ligne à grande vitesse du Sud-Ouest verra bien le jour. C'est en tout cas ce qu'a affirmé Sébastien Lecornu en visite à Toulouse. Le Premier ministre a engagé l'État à verser une première enveloppe de 500 millions d'euros pour les appels d'offres. Ce projet permettra notamment de relier Toulouse à 3 heures de Paris et à 1 heure de Bordeaux. Les Bordelais pourront aussi se rendre à Barcelone et Madrid en moins de 4 heures. Les associations écologiques s'opposent à ce chantier depuis des années. Et puis la Russie continue d'intimider l'Ukraine. Moscou a appelé les habitants de Kiev à évacuer la ville. Le ministère de la Défense russe menace les Ukrainiens de représailles en cas de violation du cessez-le-feu prévu jusqu'à demain. La Russie va célébrer ce 9 mai sa victoire sur l'Allemagne nazie en 1945.
1: On passe au sport, Pato.
0: Et game over pour Strasbourg en Coupe d'Europe. Les Alsaciens ont échoué 1-0 comme au match aller contre le Rayo Vallecano en demi-finale de la Conference League. Les Espagnols joueront contre les Anglais de Crystal Palace le 27 mai, 3 jours avant celle du PSG contre Arsenal en Champions League. On va suivre la 33e journée de Ligue 1 ce week-end. Lens reçoit Nantes ce soir en match d'ouverture. Le coup d'envoi est à 20h45.
1: Merci beaucoup, Pato. Et puis on n'oublie pas de te retrouver également tout à l'heure pour un nouveau point sur l'actu, sur le sport. Et il y aura bien sûr le top tendance.
0: À tout à l'heure.
1: Le jeu de la banque qui se prépare avec Difool et toute l'équipe à 7h34, juste après DC's et Théodora.
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1: Et là, c'est l'heure de faire péter la banque sur Skyrock. J'ai plein de billets de 50 euros à vous filer. Ils sont là, les billets de 50 euros. Ils sont pour vous. On a un garçon et on a une fille. On a Lucas en direct de Belgique avec nous. Bonjour. Oh,
2: bonjour.
3: Bonjour.
2: Bonjour une fois.
1: Oh, tu ferais très bien le Belge. Ah, bonjour bien. Lucas. Comment vas-tu?
4: Ça va très bien, vous?
1: Bah écoute, ça va bien, Lucas. Tu représentes les garçons et la Belgique. Pas souvent qu'on a des Belges en direct avec nous. T'habites où en Belgique, Lucas?
4: J'habite à Tournai, ben c'est à la frontière française.
2: Ouais, ça va.
1: Bah oui, que tu peux écouter la fréquence de Skyrock de Lille.
2: 94.3.
4: Oh, j'écoute sur l'application directement.
1: Aussi, toute l'application. Salut toute la Belgique qui nous écoute. Bonjour la Belgique. Bonjour,
3: bonjour. Bonjour une fois.
1: Bonjour.
2: Bonjour.
1: Bon, bienvenue à toi, Lucas. On va jouer au petit bac ce matin. Donc, tu représentes les garçons et qui représente les filles ce matin? C'est Lola en direct d'Annecy. Bonjour, bonjour Lola.
5: Bonjour, bonjour l'équipe.
1: Bonjour tous les deux. Faites-vous un petit bisou.
4: Bisous.
1: T'as un bisou de Belgique, Lola. Ton adversaire est belge ce matin. Attention. On va jouer ensemble. Okay. Est-ce que vous avez eu votre bac? C'est quoi l'équivalent du bac en Belgique, Lucas?
6: C'est peut-être le bac.
4: J'ai pas été
1: à l'école.
2: J'ai
1: jamais allé à l'école. Moi, c'est quoi l'école?
4: Mais ça doit être CESS, il me semble.
1: Le CESS. Bah, tu vois, chez nous, c'est plus court, c'est le bac.
2: C'est le baccalauréat.
1: Exactement.
2: Donc là, c'est 26 lettres, quoi.
1: Ah, là, c'est plus long, c'est vrai. Lola, t'as eu ton bac?
5: Eh ben, je vais le passer cette année.
1: Ah, dis donc. On croise les doigts pour toi, Lola.
5: Merci.
1: Et tu vas faire un entraînement ce matin, mais nous, on paye. C'est-à-dire que quand tu vas passer ton bac, on te paye pas, mais nous, on va te payer ce matin. Ouais. 50 euros par bonne réponse. Je vous pose des questions, il faut répondre le plus vite possible. Et c'est un jeu de rapidité. Et donc, un billet de 50 euros. Et un billet de 50 euros pour... Attention, vous êtes prêts? Un objet qu'on perd souvent et qui commence par la lettre C.
5: Clé.
1: Bonne réponse.
3: Ouais,
6: bien joué.
1: Bah alors la Belgique.
6: Ah, à l'aise, tranquille.
2: Ouais, mais elle était très rapide.
1: Et oui, les clés. Qu'est-ce qu'on perd souvent avec la lettre C? Des chaussettes.
2: Ouais, c'est vrai.
1: Mais les chaussettes, j'en perds toujours une. Je sais pas où elles vont, les chaussettes. Je sais pas si vous avez le même problème.
6: Tout le temps. Tu mets les deux dans la machine.
1: Bah oui.
6: Et il y en a qu'une qui ressort.
2: Elle reste collée au tambour. Il faut bien faire attention quand
7: Moi, j'ai trouvé une solution pour ça.
2: C'est quoi?
1: Ouais, moi aussi, ma mère a trouvé une solution pour ça.
7: J'ai acheté des sacs à chaussettes sur Amazon.
1: Ma mère m'a filé la même idée. J'ai une espèce de filet blanc.
7: J'ai depuis deux semaines et ça marche trop bien.
1: Bah écoute, c'est super.
6: C'est bien ça, ouais.
7: Ah ouais.
1: Le sac à chaussettes de la maman et le sac à chaussettes de Rémi.
7: C'est ça.
6: Ouais.
1: 50 euros pour Lola. Attention, pour l'instant, c'est la France qui gagne et les filles qui gagnent. Attention, Lucas. Une deuxième question. Ah, la question géographie, je vous la garde pour tout à l'heure parce qu'en général, vous êtes très bon en géographie. Je vais vous demander une question rap. Parce qu'on est sur Skyrock et on est premier sur le...
3: Rap.
1: Bien.
6: Bien sûr.
1: Rappeur qui a un nom qui démarre par la lettre N.
2: Lola.
6: C'est Lola, c'est pour Lola. Hein.
1: C'est Lola.
6: Ouais. Juste un tout petit peu avant, mais c'est Lola. Ouais.
1: C'est le décalage avec la Belgique. Nino. Ah, allez, un autre.
2: Allez. Naps.
1: Ouais. Ouais. Bon, allez, je te file 25 euros, Lucas, je mets 50 euros à Lola. Allez, donc, t'as 25 euros, on ouvre les compteurs. Donc, les rappeurs, vous êtes bien en rap, hein?
6: Ouais.
1: Si vous êtes bon en géographie, attention, accrochez-vous. Ah. Ouais, c'est pas très compliqué non plus. Vous me donnez le nom d'une ville, d'une capitale qui démarre par la lettre A.
4: Amsterdam.
1: Est-ce que c'est la capitale, Amsterdam?
2: Je crois
1: que c'est pas la capitale. La capitale, c'est la
2: Breda.
1: A.
2: Ah.
6: Mais non.
1: Le nom d'une capitale qui démarre par la lettre A.
4: Ouf.
1: J'ai dit, la géographie, c'est toujours votre fort. J'adore.
2: Moi, j'en ai, moi.
6: Bah, c'est facile, les gars.
2: Ouais. Ah ouais.
4: Andorre.
1: Hé, Lola, t'es là?
6: Si, Amsterdam, c'est la capitale.
2: Ah bah alors voilà.
6: La F, c'est le tribunal de la F.
1: D'accord, ok.
6: Capitale Amsterdam, le Parlement et le gouvernement ont leur siège à La Haye.
2: Ouais.
1: Bon, je vous ai dit que on était nul en géographie, je mets le nom.
2: Moi aussi.
6: Alger, non?
1: Bah, il y avait Alger.
2: Alger, oui.
6: Bah oui.
1: Athènes, en Grèce.
6: Ouais,
7: bah oui.
1: T'as dit
7: capitale européenne?
1: Non, j'ai dit capitale.
7: Ah d'accord, je pensais que c'était capitale européenne.
1: Capitale.
2: Complique pas les choses, Ami.
1: Ouais, on est déjà en géographie, faut pas compliquer les trucs. Qui gagne 50 euros?
6: Bah, c'est Lucas, là.
1: Lucas.
6: Ouais, c'est 75 euros pour Lucas et 100 balles pour Lola.
1: Bon, c'est pas fini, voici la dernière question. Je vais vous demander le nom d'un magasin qui démarre par la lettre C.
4: Carrefour?
1: Carrefour, bah oui.
2: Bah ouais.
1: Vous avez des carrefours en Belgique?
4: Oui, on a des carrefours en Belgique.
1: Bah oui, sur la route.
4: Ah,
1: on a des carrefours en Belgique. Pas mal. Bon, j'ai une dernière question. Allez, on va faire une question cuisine. Question cuisine. Oula. Alors là, donnez-nous, à part le poulet, hein, Un ingrédient. Donc c'est des trucs qu'on met dedans, hein, pour ceux qui n'auraient pas compris le mot que j'ai prononcé. Un ingrédient du poulet basquez qui démarre par la lettre P.
2: Facile.
5: Piment ?
1: Non. Bonne réponse.
3: Ouais, bien.
1: Le piment dans le poulet. Bien sûr, du piment dans le poulet basquez.
2: Ah ouais, je voulais du poivron, mais le piment, je savais pas.
1: Vous voulez préparer un bon poulet basquez ? Eh bien, vous mettez du poulet, du piment, des poivrons. Et du poivre. Et comme ça, ça t'arrache bien la gueule.
3: Et voilà.
1: Et voilà. Donc, une bonne réponse pour Lola. Bravo, t'es bonne en cuisine, Lola.
3: Bien joué.
1: Et j'espère que tu vas réussir ton bac comme t'as réussi notre petit bac de ce matin. Ça t'a fait péter la banque, Lola. Tu gagnes.
3: Eh ben, 150 euros.
1: 150 euros.
3: C'est super.
1: Et Lucas, tu gagnes.
3: 125 euros.
1: Et vous avez fait le plein ce matin. C'est bien, donc 125 euros en Belgique et 150 euros Annecy. Désolé Lucas, c'est encore une fois la France qui gagne. Hein.
4: Ah ouais, c'est un beau match.
1: Bah ouais, c'est un beau match. J'ai bien tes sports. On vous embrasse tous les deux, on fait un gros bisou. Bisous Lucas.
4: Bisous à vous.
1: Bisous Lola.
2: Bisous.
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0: Jazzy.
1: What? 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
2: Jason Derulo et Two Chainz sur Skyrock en classique avec Talk Dirty. 8h moins le quart, la matinée qui se poursuit. Matinée fériée avec les familles du double appel tout de suite dans le morning de Difool. Love You derrière de Nono La Grinta. Et puis votre horoscope de l'amour, hein, bien évidemment, votre puissance amoureuse sur une échelle de 0 à 5. Vous bougez pas, on va tout vous dire dans moins de 5 minutes.
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4: Une véritable rigolade. On a testé plusieurs numéros que vous nous envoyez ça tous les matins, tous les soirs. Alors qui appelle qui ? Romano a des problèmes de téléphone.
5: Ouais.
4: Et oui, il a des problèmes de téléphone, c'est le problème de téléphone.
5: Triste.
4: Et je crois qu'on va découvrir The Voice parce qu'il y en a un qu'on a testé juste avant qui a une voix mais magnifique. J'espère qu'on va la voir, c'est l'heure de la mise en contact tout de suite. Double appel sur Skyrock.
6: Allô ?
7: Oui.
6: Oui, bonjour monsieur.
7: C'est pourquoi ?
6: Ah, c'est vous qui appelez, monsieur.
7: Non, non, ça va, c'est des conneries.
6: Écoutez, monsieur, je vous prie de rester correct. Hein.
7: Ça va pas, non ?
6: Oh, et non, attends, on est en train de discuter, qu'est-ce qu'il y a ?
7: C'est pas moi qui appelle, c'est vous qui appelez mon téléphone.
6: Ah ben non, monsieur.
7: Si, hein.
6: Et puis, à mon avis, monsieur, vous êtes en état d'ébriété.
7: Oui, et vous aussi, hein.
6: Va cuver.
7: Oh. Ouais, d'accord.
6: Donc, tu te calmes maintenant, hein.
7: Ouais, d'accord.
6: Voilà.
8: Ouais, hein,
6: donc, tu arrêtes d'appeler maintenant.
7: Et vous arrêtez aussi, hein.
6: Non mais nous on n'appelle pas, monsieur.
7: Et moi non plus, hein.
6: Nous sommes victimes d'une arnaque téléphonique, monsieur.
7: Ben moi aussi, alors ça arrive pas.
4: Alors qu'est-ce qu'on fait?
7: Ben je sais pas, moi je décroche plus, hein.
6: Non mais c'est peut-être mieux qu'on reste en ligne et on attend de voir ce qui se passe.
7: Non, je vais pas rester en ligne pendant 3 heures.
6: Ah ouais, de toute façon, vous êtes en train de cuver, vous avez rien à faire.
7: Ouais, voilà, donc vous avez rien à faire.
4: Attendez, restons en ligne, on va peut-être entendre des choses. Vous quittez pas.
9: Ouais, je m'en bats les couilles, ciao.
6: Ah ouais. Non, mais elle était sexy.
7: Oui.
4: Bah alors ?
7: Mais vas-y, enculé, sale fils de pute.
9: Oh. Vous avez envie de sale bâtard.
10: Ah, mais vous savez qui je suis ?
6: Non.
10: Ah mais je suis lieutenant Capra, chef d'Interpol.
4: Salut, oh, Interpol.
8: Interpol, carrément.
4: Ouais, carrément, ouais.
8: Interpol. Là, c'est du lourd.
4: Ah, t'es
9: c'est une émission de radio.
4: Pas du tout.
8: C'est Interpol.
4: Il est où le lieutenant Capra, le chef d'Interpol ?
9: Dans ton cul.
4: Ah, je vais regarder, alors. On va le faire.
10: Je suis le connard, je suis à Lyon.
4: Ah bah écoute, c'est super.
8: C'est cool, c'est un Lyon.
6: Interpol Lyon, quoi.
4: Bah écoute, c'est ça. Eh ben, on salue Interpol, tu leur passeras le bonjour de notre part, hein.
10: Ah mais vous savez que vous êtes sur écoute, hein.
4: On m'a dit qu'il y a des gens qui écoutaient, ouais.
6: T'as une table d'écoute là?
10: Bah ouais.
4: Ah super, ouais. Et moi tu sais qui je suis, moi? Moi je suis Lucky Luke.
9: Ouais, d'accord. Et moi je suis la reine d'Angleterre.
4: Salut la reine d'Angleterre, c'est Janine Jumper que vous avez entendu.
10: C'est quoi? Et moi je suis ton père en train de baiser ta mère, mon pote.
9: Tu commences à me casser les couilles.
10: Non mais je parle pas la dame, je parle le mec qui est derrière. Oh, deux mecs.
11: Allô?
9: Ça vous amuse, sérieux?
11: Allô?
9: Vous avez que ça à faire ?
11: Oui, comment vas-tu ?
6: Madame, méfiez-vous, il y a quand même Interpol qui est en ligne, il y a l'autre
9: con. Ouais, d'accord, Interpol, ouais, au
4: téléphone. Il y a l'autre con avec son téléphone derrière, ouais. Eh bien oui, on était avec Interpol, ils sont forts de français, hein. Vive les double appels.

Il est grinteux, il a la grinta, nono la grinta sur Skyrock avec Love You, le morning de DeFool. On va parler de l'augmentation du prix de l'essence, je sais pas vous de votre côté. Moi j'ai éclaté mon record hier, 110 euros, ça m'était jamais arrivé dans toute ma vie. Sur le plein, donc la compile de également du morning de DeFool. On va parler de keufs qui se sont retrouvés malgré eux à la une de l'actualité. Mais là tout de suite, 7h52 pratiquement, c'est parti pour votre horoscope de l'amour. Votre puissance amoureuse sur une échelle de 0 à 5 en ce vendredi du 8 mai avec 0 sur 5 de puissance amoureuse pour les balances et pour les capricornes avec une distance inhabituelle qui pourrait surgir avec quelqu'un que vous aimez. Les sagittaires et les béliers, c'est 1 sur 5. Ne laissez personne saper votre bonne humeur. Fuyez les aigris, les vierges et les verseaux. Vous avez 2 sur 5, vous serez bien avec vous-même. Pensez quand même à aller vers les autres. Les cancers et les taureaux, c'est 3 sur 5. Cherchez la bonne personne. Cherchez quelqu'un qui a les mêmes valeurs que vous. Ça, c'est pour les célibataires. En couple, tout va bien. Les gémeaux et les scorpions, c'est 4 sur 5 avec aujourd'hui de belles preuves d'amour et d'amitié. Et on termine avec les lions et les poissons. Vous rayonnez plus que jamais en ce vendredi férié. Vous êtes en pleine forme et plus séduisant que jamais. Les lions et les poissons, c'est 5 sur 5 de puissance amoureuse.

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3: Ça écoute Skyrock hein, dès le matin, même les jours fériés dans les voitures, les camions, les camionnettes au travail et tranquillement en train de profiter de ce long week-end férié qui débute, Vincent, avec vous, le morning de Diffoul en mode premier sur la déconne avec des keufs qui se sont retrouvés malgré eux à la une de l'actualité pour des raisons un petit peu particulières. Et puis on va parler records aussi en ce vendredi matin parce qu'on est tous en train d'éclater nos records de prix à la pompe. Voilà, les prix de l'essence, le prix de l'essence qui continue de tout éclater. Et bon, on va en parler. Voilà, on va parler de tout ça, comment économiser l'essence, on va en parler dans les conseils pas chers de Romano.
4: Wesh l'équipe.
3: On a Leto qui arrive aussi, Leto avec Pineapple pour le son, vous retrouverez Michael Jackson aussi avec Vandalen pour Beat It, et là Pato, on te retrouve pour le point sur l'actu et sur le sport, on débute avec la météo.
5: Ouais Vincent, et malgré quelques nuages, c'est une journée fériée très agréable qui nous attend là ce vendredi, hein. Le soleil va s'imposer, bon profitez-en quand même parce que demain ça va commencer à se gâter, une perturbation avec de la pluie arrivera par l'ouest, mais les éclaircies devraient se maintenir à l'est. En revanche, pour dimanche, là, on aura des orages sur les trois quarts du pays. Alors, côté température, ça remonte. Il fait ce matin 6 en Bourgogne, 7 à Nantes et dans la vallée du Rhône, 8 en région parisienne et en Occitanie, 9 dans les Hauts-de-France, 12 en PACA. Cet après-midi, on attend 18 à Lille et à Cherbourg, 20 à Paris, 21 à Marseille et dans le Grand Est, 23 à Toulouse et à Lyon, 24 à Bordeaux. La pollution, la qualité de l'air est moyenne, des indices entre 3 et 5.
3: Vous allez retrouver également votre top tendance, hein, tout ce qui se dit, tout ce qui se raconte sur le net, ça sera juste après l'actu.
5: Et nous sommes le 8 mai 2026. On commémore aujourd'hui la victoire des Alliés sur l'Allemagne nazie en 1945. Des cérémonies sont prévues dans toute la France. Dans la capitale, Emmanuel Macron va déposer ce matin une gerbe au pied de la statue du général de Gaulle. Le président remontera ensuite les Champs-Élysées jusqu'à l'Arc de Triomphe pour raviver la flamme du soldat inconnu. Attention, hein, si vous circulez dans le secteur, le quartier est bouclé et plusieurs stations de métro sont fermées. Un dentiste condamné à 6 ans de prison ferme en Lozère. Cet ancien praticien a été reconnu coupable d'avoir mutilé plus d'une quarantaine de patients et d'avoir escroqué la sécurité sociale. Selon le procureur, il réalisait des opérations inutiles et bâclées pour se faire de l'argent. De nombreuses victimes vont garder des séquelles à vie. Il a été incarcéré dès sa sortie du tribunal. Une saisie record dans le port de Marseille. Les douanes ont mis la main sur 26 tonnes de tabac. Ça représente 136 000 cartouches de cigarettes, soit plus d'un million de paquets. La cargaison était cachée sur un navire censé transporter seulement du papier toilettes et des lingettes pour bébés. Sa valeur marchande est estimée à plus de 17 millions d'euros. Et puis la tension est toujours palpable ce matin au Moyen-Orient. La télévision iranienne rapporte que des tirs ont été échangés avec les Américains dans le détroit d'Ormuz. L'armée américaine a frappé des installations militaires sur les côtes après que trois de ses bateaux de combat ont été pris pour cible. Donald Trump affirme ce matin que le cessez-le-feu est quand même toujours en vigueur. Pour lui, ces incidents sont juste une broutille.
3: On enchaîne avec le sport, Patrick.
5: Et les Nantais vont-ils parvenir à se maintenir en Ligue 1? Ils sont attendus ce soir sur la pelouse du Stade Bollard de Lens. Les Canaris sont condamnés à la victoire et à espérer une défaite d'Auxerre face à Nice dimanche pour rester dans l'élite la saison prochaine.
3: Tout ce qui se dit, tout ce qui se raconte sur le net, Pato, c'est l'heure du top tendance.
5: Et en 1, c'est la bagarre entre Aurélien Tchouaméni et Federico Valverde qui fait beaucoup parler sur les réseaux sociaux. Selon la presse espagnole, les deux joueurs du Real Madrid se seraient battus pendant l'entraînement. Julien qui hallucine. Je viens de voir que Valverde a fini la gueule en sang, le Real part vraiment en couille. Le colonel qui a du mal à y croire. Mais non, c'est du mytho. Valverde a dit en story qu'il s'était cassé la gueule contre le coin d'une table. Ou encore Houssine qui s'interroge. J'ai lu aussi que Mbappé s'est embrouillé avec Vinicius. C'est du mytho là aussi ou pas? Bon, Mbappé apparemment n'était pas là. En deux, ça parle de Strasbourg. Le club alsacien a été éliminé par le Rayo Vallecano de la Conference League et n'ira donc pas en finale. Sophie qui reste optimiste. Franchement, il y avait tellement mieux à faire. Mais bon, le parcours est quand même incroyable. Driss qui était à la méno et qui est déçu. Ah, moi j'ai trop le seum, on a tout perdu en 3 semaines. La place en finale pour la Coupe de France, la place en finale pour la Conference League et on jouera même pas l'Europe l'année prochaine. Ou encore la quiche Lorraine, impitoyable, qui écrit: franchement les joueurs étaient trop nuls ce soir, c'est bien fait pour eux. Et puis en 3 pour terminer, ça parle de Kim Kardashian. La star a décidé d'abandonner son rêve de devenir avocate après avoir échoué à l'examen du barreau pour la 3e fois. Benjamin qui fait dans la finesse. En tout cas, moi, elle me file toujours le barreau. Léa qui la comprend et qui la défend. Franchement, respect, parce que au moins, elle a essayé. Ceux qui n'échouent jamais sont ceux qui ne tentent jamais rien. Ou le procureur du net qui dit « Comme quoi, même avec tout l'argent du monde, on peut pas acheter de l'intelligence. »
3: Le procureur du net, ils sont beaucoup. Hein. Il y a beaucoup qui s'appellent le procureur du net. Hein, voilà, il se démultiplie à l'infini, le procureur du net. Merci beaucoup, Paton. On va te retrouver tout à l'heure. Hein. Tu seras là pour l'actu et pour le sport.
5: À tout à l'heure.
3: La compile qui arrive, la compile du Morning de Difool. Ils sont keufs et se sont retrouvés, malgré eux, à la une de l'actualité. C'est juste après les taux avec Pina. Apple.
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0: Apple de Leto sur Skyrock, hein, dans le délire de faire de la money. Leto un petit peu dans le délire de Romano. Romano que vous allez retrouver dans quelques secondes pour les conseils pas chers. On va parler bien évidemment de l'explosion du prix de l'essence avec quelqu'un qui a tenté de siphonner 500 litres d'essence. Romano qui va vous raconter cette histoire dans les conseils pas chers. Michael Jackson et Vandalen pour le son avec Beat It, et tout de suite la compile du morning de Difool. On parle des keufs à la une de l'actu. Il est 8h08.
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2: Attention, on va faire une compile de keufs ce matin.
3: Ouais, des policiers qui ont fait des conneries au travail. Tiens.
2: Alors, ils sont policiers, ils ont fait des bêtises. Qu'est-ce qu'ils ont fait comme bêtises?
3: Et on va voyager à la place numéro 3. On va filer en Australie où un policier a menacé un de ses collègues avec son arme. Franchement, il s'est quand même un petit peu énervé pour rien parce que le pauvre collègue, il voulait juste lui spoiler un film. Hein? Ça rigole pas, hein, le cinéma en Australie. Scène assez surréaliste qui s'est déroulée en plein commissariat d'ailleurs. Quatre policiers étaient en train de parler donc de ce film quand l'un d'eux a commencé en fait à révéler la fin. Alors son collègue, il a réagi en hurlant « Ouais, spoil pas le film, connard et tout, je vais te tirer dessus !» Il a sorti son gun et il a tenu en joue son collègue pendant 5 secondes.
4: Carrément. Ah ouais, quand même.
2: Ah, parce qu'il voulait pas la fin du film.
3: Ouais, il voulait pas savoir, il avait commencé le film, il avait pas terminé, donc le collègue s'est dit traumatisé, il a porté plainte. Bon, l'autre s'est défendu en expliquant qu'il plaisantait. Bon, il y a quand même mieux comme plaisanterie. Le premier a changé de métier et l'autre a écopé d'une suspension. Comme ça, c'est réglé.
2: Ouais, bah ça aurait été mieux que le deuxième change de métier.
3: Oui.
2: Parce qu'il dégaine un peu rapidement.
4: Ouais.
2: Peut-être lui. Ouais. Place numéro 2, on va en France, on va à Beauvais dans l'Oise. Vous êtes dans le 60, vous êtes à Beauvais. Il y a peut-être une histoire dont vous avez entendu parler, c'est une policière jalouse. Je crois que vous en avez parlé dans le morning en plus.
4: Avec son collègue.
2: Pas avec son collègue. Avec la nouvelle meuf de son mec.
3: De son ex, ouais.
2: Ouais, elle est jalouse, elle dressait des faux PV pour nuire à l'ex-copine de sa compagne.
4: Ça, c'est abusé, ouais.
2: Ah, c'était pas abusé. Son ex, c'était sa compagne.
4: Ouais.
2: Et donc, elle a inventé des excès de vitesse imaginaire, des stationnements fictifs, sur des places handicapées parce que ça coûte plus cher, des sorties de garage aussi, stationnements sur les sorties de garage, des absences de clignotants, enfin, tout était bon pour mettre des amendes. Le calmaire a duré plus de 6 mois.
4: Ah, putain.
2: 6 mois. Et ils ont expliqué, c'est la jalousie qui était à la base de cette histoire. Elle était jalouse. Elle est passée devant la justice. Une policière devant la justice arrive. Elle était retenue, reconnue coupable pour l'ensemble des faits. Elle était condamnée à 12 mois de prison.
4: Ah ouais.
2: Et à 3 ans d'interdiction d'exercer son métier. Ce qui est terrible, c'est que dans 3 ans, elle recommence à être policière.
4: Peut-être qu'elle sera passée à autre chose d'ici là.
3: Avec la nouvelle meuf de sa compagne.
2: Ouais. On verra. On vous tient au courant. On vous tient au courant de la suite. Et à la place numéro 1, notre compile de l'actu.
3: Allez, on revoyage, on part aux States, à la place numéro 1, où un policier a été contraint de démissionner. En fait, pendant son service, il avait un petit rendez-vous galant. Bon, alors, c'est pas très séduisant, parce que c'était tout près d'un cimetière, donc rendez-vous galant avec une demoiselle qui lui a fait une gâterie.
2: Au moins, t'es tranquille là-bas.
3: Ah oui, au moins, t'es tranquille. Donc, ça a duré quand même quelques temps, pendant ses heures de service. Un passant a vu quand même la scène, et il a filmé, et il a publié la vidéo sur TikTok. Les réseaux, c'est dangereux maintenant. Vidéo qui a été vue 16 millions de fois avant d'être supprimée.
2: Ah, bon, c'est devenu une star du TikTok.
3: Ah, c'est devenu une star des TikTok, voilà, de TikTok. Bon, le chef du commissariat américain, là, a été informé de ce dérapage. Il évoque la vidéo avec l'intéressé. Bon, il pouvait pas nier. Il a préféré poser sa dème avant de devoir aller plus loin dans les confrontations.
2: Voilà, et son policier, ils ont fait des conneries au boulot.
3: C'est ça.
2: C'était à la une de l'actu ce matin sur Skyrock.
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1: Bon, on fait nos conseils pas chers. Bonjour, bonjour Romano.
2: Bonjour, bonjour.
1: Il y a quelqu'un qui veut te dire bonjour, tu veux dire bonjour? Dis bonjour à Romano. Bonjour. Dis bonjour.
3: Mais fais vous
1: dis bonjour. Bonjour. Voilà, c'est bien Médeline. Bon, on fait les conseils pas chers. Ce matin, un conseil pour gagner de l'argent, qu'est-ce que tu vas faire?
2: Ah bien, ça s'est passé au Havre. Un homme, comment on dit, tel est pris qu'il croyait prendre.
1: Tel est pris,
2: un mec,
1: tel est pris qu'il croyait prendre.
2: Ouais, c'est ça. Un mec, il était en train de siphonner 500 litres de gasoil dans deux camions.
4: Ouais.
2: Eh ben, pendant ce temps-là, il s'est fait voler sa camionnette.
1: Pas de chance.
2: Pas de bol.
1: Ça s'appelle aussi le karma.
5: Ouais, c'est clair.
2: Donc, finalement, il s'est rendu. Bah, il a été à la police en disant, bon, bah, j'étais en train de voler du carburant et je me suis fait voler ma camionnette. Donc, bon, le gars va passer au tribunal. Et d'ailleurs, il est passé. Il a pris 5 mois de prison.
1: Ah oui, donc lui, il a vraiment pas de chance.
4: C'est pour un coup.
2: Ouais, c'est ça. Ouais.
1: Exactement. Le karma, le karma, le téléprix qu'il croyait prendre du jour. Et ça t'a donné une idée avec de l'essence?
2: Le carburant, l'essence, ça coûte cher.
1: Oui.
2: Ça coûte cher. Ce matin, je vais appeler les familles, je vais dire que j'ai siphonné un réservoir dans le quartier et je vais leur proposer de leur revendre du carburant, bien sûr, moins cher.
1: Et je suis sûr qu'il y en a qui le font, qui organisent des business comme ça. Est-ce que ça marche?
2: Ah, mais il y a plein de trucs sur les réseaux où t'as des mecs qui postent genre 1,50€ le litre, ou passez vos commandes et tout ça. Ouais.
1: Ah, oui, donc ça marche.
2: C'est des mecs c'est des mecs qu'on siphonnait à un moment ou à un autre. Oui.
1: Bon, est-ce que ça va marcher ce matin? C'est parti pour nos conseils pas chers. On appelle, ça sonne déjà, on appelle
4: ça. Ça sonne. Et ça sonne chez Hervé.
1: Allez, on appelle Hervé. On va lui proposer de l'essence pas chère ce matin sur Skyrock. Allez, Hervé.
4: Allez.
6: Allô? Ah.
2: Oui, bonjour madame.
6: Bonjour.
2: Oui, bonjour, excusez-moi de vous déranger. C'est Jean-Louis à l'appareil. C'est la femme d'Hervé?
6: Oui.
2: Oui, parce qu'en fait, vous avez une voiture.
6: Oui, pourquoi?
2: Ah ben voilà, je vais vous amener de l'essence là que j'ai fauché dans le quartier là cette nuit.
6: Qu'est-ce que vous me racontez là?
2: En fait, j'ai siphonné une bagnole là dans le quartier là, vous savez, chez l'autre con du bout de la rue là. Et ce matin, je vais vous amener de l'essence pas cher.
6: Mais on roule pas l'essence, nous, monsieur, on en a pas besoin.
2: Du diesel, j'en ai aussi, hein.
6: Non, mais attendez, vous êtes qui?
2: Jean-Louis.
6: Jean-Louis, comment?
2: Je préfère pas le dire, parce que je suis dans l'illégal. Je suis un bad boy, moi. Tu me passes Hervé?
6: Il est pas là.
2: Bon, je viens, je fais le plein, et puis
6: non,
2: après...
6: Non, c'est pas la peine, non. Tant que vous me direz pas votre nom, vous ne rangerez pas la maison.
1: Mais c'est pas cher, le gasoil, hein.
2: Non, mais il est pas cher du tout.
6: Dites-moi votre nom, s'il vous plaît.
1: 1,50€.
6: Non.
2: 1,50€ le litre.
6: S'il vous plaît, dites-moi votre nom, s'il vous plaît.
2: Non, mais et en cadeau, je vous paie le plein, on passe
6: c'est
2: au lit
6: pas
2: tous les deux.
6: C'est pas la peine de venir à la maison. Tant que vous n'êtes pas votre nom, vous ne rentrez pas. Au revoir.
1: Attendez, il vous fait le plein en plus. Et tu le fais gratuitement, mais qu'est-ce que t'es généreux ce matin, Romano? C'est dingue ça.
2: Ah il faut savoir satisfaire le client, comment
1: on dit. Exactement. Oui. Ouais, ça l'a satisfait. Moyen parce qu'elle a raccroché juste derrière. T'es pas contente.
4: Allez, un autre.
2: D'être honnête à ce point-là.
1: C'est quand même fou les gens comme ils sont. Hein. On appelle qui?
4: On appelle Phil.
1: Eh bien, on va même lui passer un coup de fil. Oui.
7: Allô?
1: Il est là.
2: Allô, Phil?
7: Phil quoi?
1: Phil de fer.
2: Phil, c'est ton prénom. Phil Barbelé, tiens. Bon, dis-moi, je t'appelais là parce que j'ai siphonné du carburant là, chez un voisin, là, tu sais, l'autre con du bout de la rue, là.
7: Ouais, je sais pas, je connais pas.
2: Ouais, écoute, je voulais te proposer de venir te faire le plein.
7: Ah, c'est sympa.
2: Ouais, je te fais ça, 1,50€ le litre.
7: Ouais.
2: Et en cadeau, il y a une offre promotionnelle aujourd'hui, là, je fais un plein à ta femme également.
7: Ah, et tu me suceras, non?
2: Ouais, si tu veux, ouais. Mais ça, par contre, c'est une option payante. Hein. Je suis sympa, non plus... Ouais, tu vas me dire, allez, je peux te le faire gratos, j'ai pas encore pris mon petit déjeuner ce matin.
7: Super.
2: Voilà, donc ce que je fais, c'est que j'arrive, donc je m'occupe de toi, je fais le plein de la voiture et je fais le plein de ta femme.
7: Écoute...
1: Beau programme.
2: C'est bon,
1: super.
2: Ça, hein?
1: Ouais, super.
2: Moi, j'imagine bien que c'est bon. Ce que je fais, c'est que je prends les jerrycans et j'arrive.
7: Allez, super, ouais, par exemple.
2: Tu prépares l'argent pour payer l'essence?
7: Ouais.
2: Ouais, super. Vas-y, je te remercie.
1: Du super, oui.
7: Allez,
2: à tout à l'heure.
7: Ok.
1: Voilà.
2: Vas-y, super. Merci à toi.
1: Super, ouais. Super. Ou gasoil, ou SP95, ou SP98. C'est au choix,
2: ouais, c'est ça.
1: Bravo, Romano, une fois de plus. Les conseils pas chers sont
2: c'est
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3: À 8h20, on prépare le jeu de la banque dans le morning de Difool. Le jeu de la banque, c'est Difool qui va vous faire résoudre des énigmes. Vous aurez 50€ par bonne réponse. Entraînement au jeu de la banque pour la suite de votre matinée fériée avec toute l'équipe du morning de Difool. Et avec Polak, que vous retrouvez tout de suite, un PLK en duo avec The Boss Lady, avec Théodora pour Sex Model. Et PLK à l'honneur toute la journée, encore tout le week-end sur Skyrock dans la roulette. Écoutez bien.
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0: Théodora, la Boss Lady pour Sex Model. 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
0: Le morning de G-Fool, c'est une team au taquet. Les meilleurs auditeurs de France. Vous allez retrouver le jeu de la banque dans quelques secondes. Vous allez pouvoir vous entraîner. Un G-Fool qui va vous faire résoudre des énigmes. Vous aurez 50 euros par bonne réponse. Tempin Pala également. Ça vient d'Australie pour Dracula. Ça, ça vient de Bretagne. Le son du René Rimbaud Goyard avec BMS.
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0: Les deux sons que vous allez retrouver dans quelques secondes. Et puis il vient de Lyon. Hein. Il s'appelle Youyou, il s'appelle Younes. Il a pris ses 1500 balles hier matin dans le morning de G-Fool. Je sais que vous aussi, à l'écoute de Skyrock, vous avez envie de croquer. Donc bah, soyez prêts à dégainer, à décrocher. Hein. On vous appelle, on vous parle radio, téléphone, bien évidemment. Si c'est G-Fool qui vous appelle pour vous demander quelle est votre radio préférée, vous répondez Skyrock. Il y a 1500 euros crédités sur le compte en banque. G-Fool qui remettra ça lundi matin sur Skyrock. Hein. L'écoute du morning de G-Fool pour en savoir plus entre 6h et 9h15. Là, il est 8h32. Il est grand temps de faire le point sur l'actu et sur le sport. Pato, ça débute avec le temps.
11: Ouais Vincent, et malgré quelques nuages, eh bien, c'est une journée très agréable qui nous attend ce vendredi. Hein. Le soleil va s'imposer. Mon front aussi, t'es-en quand même parce que demain, ça va commencer à se gâter. On a une perturbation avec de la pluie qui arrivera par l'ouest, mais les éclaircies devraient se maintenir à l'est. En revanche, pour dimanche, là, on aura des orages sur les trois quarts du pays. Alors, côté température, ça remonte. Il fait ce matin 6 en Bourgogne, 7 à Nantes et dans la vallée du Rhône, 8 en région parisienne et en Occitanie, 9 dans les Hauts-de-France, 12 en PACA. Cet après-midi, on attend 18 à Lille et à Cherbourg, 20 à Paris, 21 à Marseille et dans le Grand Est, 23 à Toulouse et à Lyon, 24 à Bordeaux. La pollution, une qualité de l'air moyenne, des indices entre 3 et 5.
0: Le réveil de star d'Ousmane Dembélé également à pas louper. D'ici à 9h, il y aura aussi votre horoscope de l'amour et la pato. C'est parti pour l'actu.
11: Et beaucoup de monde dans les gares et sur les routes pour ce week-end prolongé. On a dépassé hier les 1000 km de bouchons cumulés dans toute la France. De nouvelles difficultés de circulation sont attendues aujourd'hui. Bison Futé a classé la journée orange en Île-de-France et en Auvergne-Rhône-Alpes dans le sens des départs. Le gouvernement appelle les fonctionnaires à limiter leurs déplacements. Pour faire des économies de carburant, l'État leur recommande de favoriser le télétravail. Après les pêcheurs ou encore les agriculteurs, de nouvelles aides seront annoncées la semaine prochaine pour d'autres professions. Un drame à Marseille, une femme de 31 ans est décédée après avoir fait une chute du 7e étage d'un immeuble. Son compagnon a été placé en garde à vue. La police l'a retrouvée fortement alcoolisée dans l'appartement. Cet homme de 27 ans n'avait pas d'antécédents de violence conjugale. Et puis Elon Musk visé par une nouvelle information judiciaire à Paris. La justice française enquête sur de possibles dérives du réseau social X. En tant que propriétaire de la plateforme, le milliardaire américain pourrait s'être rendu complice de la diffusion d'images pédopornographiques. Bon, déjà convoqué par les autorités françaises le mois dernier, Elon Musk ne s'était pas déplacé. Il avait même traité les magistrats, je cite, d'attardés mentaux.
0: On enchaîne avec le sport, Pato.
11: Et les Lensois vont-ils valider leur qualif pour la Champions League de la saison prochaine? Les 100 et or reçoivent Nantes ce soir. Une victoire leur permettra de ne plus être sous la menace des Lyonnais et des Lillois, au classement. Bon, ils vont devoir composer avec des Nantais qui jouent leur survie en Ligue 1. Le coup d'envoi est à 20h45. Et puis le rêve de jouer la finale de la Coupe d'Europe s'est brisé pour Strasbourg. Les Alsaciens ont échoué 1-0 comme au match aller contre le Rayo Vallecano en demi-finale de la Conference League. Les Espagnols joueront contre les Anglais de Crystal Palace le 27 mai, 3 jours avant celle du PSG contre Arsenal en Champions League.
0: Merci beaucoup, Pato. Le programme, on te retrouve demain matin.
11: Allez, bah, si tu étais d'accord pour que je vienne demain matin.
0: Bah, c'est pas moi qui décide, hein, mais au moins, grand plaisir, évidemment. Il n'y a pas de problème, Pato. Tu seras là dès 6h demain matin pour l'actu et pour le sport dans le Morning Best.
11: À demain.
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1: C'est l'heure de faire péter la banque avec Cindy qui est avec nous en direct de Tours. Salut Cindy.
2: Salut tout le monde, salut Nicole.
1: Salut.
3: Ouais, Cindy.
1: Alors Cindy, je vais te présenter ton adversaire, c'est Ahmed. Bonjour Ahmed.
4: Ça ah, Ahmed, il a raccroché direct.
1: Oh, il a eu peur, c'est,
5: ah, il a eu peur,
1: c'est la pression. Mais ouais, la pression du jeu de la banque.
3: Il a été impressionné par Cindy.
5: Est-ce qu'on ferait pas une victoire par KO?
2: Ah, bah moi, je veux bien. Ah,
1: ouais, tu prends toute la thune, toi. Cindy, t'es à Tours et t'as quel âge, Cindy?
2: J'ai 38 ans.
1: On fait un petit test pour les énigmes.
5: Vas-y, fais un test. Parce que t'es bon, toi, hein, quand même.
1: Pour se tester avant de vous retrouver.
3: C'est toi qui en fais une?
1: Ouais, j'en fais une.
3: Vas-y.
1: Cindy. Tu t'entraînes avec moi, Cindy.
2: Oui.
1: Allez, une énigme de Guigui. Vas-y, Guigui.
3: Allez, une énigme rapide.
1: Ouais. Cindy contre Difool qui représente les garçons.
5: Bon, allez, Cindy. Hein.
3: Cindy, on est bien d'accord. Si tu trouves, tu n'as pas 50 euros pour celle-ci. Hein.
2: Si, oui,
1: si.
2: Oui,
3: ah bon?
1: Si, je te les donne.
5: Allez, Cindy.
3: 25.
2: Il faut que je trouve, j'ai la pression.
1: 50 euros parce que si tu gagnes contre moi, c'est quand même que t'es très forte. Allez. Cindy.
3: Alors, je suis une pizza et une ville française. Qui suis-je?
1: Bah, facile.
2: Romain?
1: Non, Rennes.
3: Romain en France?
1: Rennes.
5: Rome. Oui, Rennes.
2: En fait, oh là là,
1: j'ai gagné 50 euros.
4: Au moins, c'est un bon entraînement.
1: Bon, voici ton adversaire. C'est Anto qui remplace Ahmed. Salut, Anto.
6: Salut les gars.
1: Salut à toi.
3: Anto, tu peux remercier Ahmed. Hein.
1: Ah oui, merci à Ahmed.
3: T'as fait une belle passe D là.
1: Alors, Anto, t'es dans le 84 et t'as 25 ans. Est-ce que t'es prêt pour notre jeu des énigmes? On lance le grand jeu.
6: Je suis prêt.
1: Qui va faire péter la banque
3: et
1: ce matin?
3: Attention, le match officiel démarre maintenant.
1: 50 euros en jeu tout de suite. Attention.
3: On me trouve dans les poumons et sur l'autoroute. Qui suis-je?
1: Facile.
6: Le goudron.
1: Non.
3: Le goudron dans les
1: poumons. Ah ouais, si on fume, ça peut marcher.
4: Ouais, c'est vrai, ouais.
3: Ah putain. Non mais toi, t'acceptes rien du tout, toi.
1: Mais si.
3: Mais t'es en train de jouer, donc t'acceptes rien. J'accepte de prendre 50 balles pour moi, il est fou.
1: Non mais ça marche.
3: Non mais bonne réponse, oui, ça marche effectivement.
1: T'avais dit quoi, Cindy?
2: L'air,
1: ouais, c'était l'air.
3: L'air, c'était la bonne réponse officielle, mais c'est vrai que le goudron, ça marche.
1: Ça marche pour les fumeurs, on peut les trouver dans le poumon.
2: On peut avoir 50 euros chacun, quoi.
3: Ah, malheureusement, bien tenté, mais attention. C'est refusé.
1: Allez, Anto, 50 euros. À toi, Cindy. Sois bonne, Cindy, là.
3: On me marche dessus.
1: Guigui.
3: Il faut l'éliminer, tu joues plus.
1: Ah.
3: On
1: ah,
3: me marche marrant. Dessus et je suis une note de musique. Qui suis-je?
5: Sol.
3: Le sol.
4: Ouais, ouais.
3: Effectivement.
1: Mais c'est Cindy qui joue, c'est pas toi.
5: Bah tu m'as dit que je joue avec elle.
2: Le sol.
1: Bravo Cindy.
3: Ah oh, bravo Cindy. Ah bien joué, ouais. Franchement. Allez Cindy, merci. Franchement, mais comment t'as pu trouver la réponse du premier coup comme ça?
5: Je croyais que tu m'avais dit de jouer.
3: Non mais si, normalement. Okay.
1: Alors dans ce cas-là, je joue avec Anto.
5: Bah t'as déjà joué.
3: T'as déjà joué. C'est ce que tu joues depuis tout à l'heure.
5: C'est ouf. En fait, tu veux nous dire que t'as vu ce que j'essaie de faire.
3: Jeter lui de l'eau au visage. Non mais franchement, c'est un ouf lui.
4: C'est un ouf.
7: C'est le plus gros tricheur de l'histoire.
1: Je triche pas jamais.
5: Ils s'en est même pas rendu compte, je pense.
1: Je suis l'homme le plus honnête du monde. Ma mère l'a toujours dit.
3: Non mais dis-le, t'as une dent contre Cindy.
1: Non, j'aime bien Cindy moi. D'ailleurs Cindy, je t'offre 50 euros. Voilà.
3: Non, c'est Skyrock qui offre. Bon, allez, là, suite un peu sérieux là.
1: Nouvelle énigme.
3: Difool, arrête tes conneries un peu.
1: Allez.
3: Je suis un département français.
4: Oui.
3: Et le résultat d'une addition. Qui suis-je?
1: Facile. Bah, je le dis.
3: Bah, arrête avec ton facile.
2: Je sais pas.
1: La somme,
3: bonne réponse.
1: Bah, oui. Tu l'avais,
5: Ouais, je l'avais, mais je voulais vous laisser un petit peu trop.
3: Je l'avais, mais Cindy, je voulais pas que tu gagnes.
1: Bon, ça fait 100 à 50.
3: Ouais. Allez, bon, on en fait une petite dernière.
5: Allez,
3: histoire de
1: une ou deux, ouais, allez, vas-y.
3: Quelle lettre de l'alphabet doit-on doubler pour obtenir de la matière fécale?
5: Le C. Le Q. Le K.
3: Le K, effectivement.
1: Ah, merde.
3: Parce que le K, quand il est doublé, ça fait du caca.
5: Vous êtes belle.
3: Moi, j'ai écrit à 5 minutes, j'en ai un peu honte.
5: Elle est belle, moi j'aime bien.
1: Moi je l'aime bien aussi, j'avais pensé au cul, mais je me dis cucu, non.
3: Cucu, non, la matière fécale.
4: Mais non, c'est caca.
1: C'est caca, ouais.
5: Voilà.
1: Bon, Cindy, tu gagnes 50 euros, 100 euros partout. Attention, la dernière pour départager tout le monde.
3: Allez, une rapide alors.
4: Vas-y.
1: Cindy et Anto, attention.
3: Allez, rapide. Je peux être de monnaie ou de théâtre.
1: Une pièce.
3: Une pierre. Mais il a pris de la cocaïne ce matin.
1: Une pièce de monnaie, une pièce de théâtre.
5: Tu vas trop vite.
1: Eh ben voilà.
2: Elle est rapide. Hein.
5: Il est rapide.
1: Cindy, ça fait 100 euros pour toi. C'est bien, Cindy.
5: Ouais.
2: C'est déjà bien.
1: Et je t'envoie ton pack
3: c'est
1: morning.
3: Déjà pas mal, Cindy, ouais.
1: Et le pack morning qui vaut 250 balles. Tu viens de faire 350 euros en écoutant Skyrock.
3: Ah, franchement, bien.
2: Super, merci Skyrock.
1: Et Anto, pareil, 150 euros et ton pack morning quand on voit la maison à Avignon. Bravo, très beau match, garçon contre fille.
3: Anto, tu peux remercier Difool, il t'a bien aidé quand même.
1: On a bien joué.
3: T'as bien poussé, il était sympa.

0: Il est breton, il est rennais, il s'appelle Rembo Goyard sur Skyrock. C'est BMS sur Skyrock dans le Morning de Difool. Morning de Difool en mode les meilleurs moments de l'émission ce vendredi matin, matinée fériée, avec une première mondiale. Difool qui a voulu organiser en direct sur Skyrock le premier date pour animaux. Il a voulu présenter un chéri à Medellin. Medellin, le staff de l'équipe, il lui a présenté Ted, un petit teckel tout mignon, adorable, le petit Ted, qui pèse 6 kilos. Comment s'est passée la rencontre? Vous allez tout découvrir dans un petit quart d'heure. Juste avant, c'est parti pour le réveil de star. Ousmane Dembélé maintenant sur Skyrock, qualifié pour une deuxième finale de suite en Ligue des Champions. Bad Bunny derrière le portoricain avec Nueva York, et on prépare votre horoscope de l'amour.
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6: Allez, Ousmane Dembélé, avec les numéros que vous nous envoyez tous les matins, on réveille qui vous voulez. Et là, on a réveillé Gisèle. Mais oui, Gisèle.
7: Mais ouais.
6: Et Patrick, sont-ils fans d'Ousmane Dembélé? Et ben, c'est ce qu'on va découvrir tout de suite avec la voix d'Ousmane qui les réveille.
8: Ouais.
9: Allô?
8: Salut.
9: Oui.
8: Ça va?
9: Ben, ma foi, ça va. C'est Julien?
8: Non, non.
9: Julien?
2: Je sais pas.
9: J'aimerais savoir, c'est comment votre prénom déjà, jeune homme?
8: Je m'appelle Ousmane Dembélé.
9: Mais bien sûr, c'est ça. Et puis moi, je suis la petite marmotte qui met le chocolat dans le papier à lui. Oh,
8: bah, j'ai rien compris, mais c'est vraiment moi.
9: Ousmane Dembélé, moi j'aime bien le voir à la télé, mais j'ai pas besoin de le voir autrement.
8: Là, j'ai besoin d'un massage.
9: Non, mais oh.
8: Moi, j'ai besoin d'un bon massage avant le match, c'est important.
9: Mais non, c'est pas la peine de vouloir un massage, enfin, mais c'est quoi ça?
8: Faire des efforts aussi pour l'autre, c'est important.
9: Attends, il y a mon mari qui me parle en même temps, là, ouais. Tu dois le connaître, c'est Patrick.
8: Il est chiant, lui.
9: Dis donc, je raccroche.
8: Non, il est chiant.
6: Allez, passe-toi, Patrick.
8: Il est chiant.
2: T'as dit quoi?
8: Ah, il est très bon.
2: Va te faire enculer, tête de mort. Tu sais quoi, là, tu parles à son mari. Donc, tu sais quoi, vas-y, viens, reste de moi.
8: Je m'appelle Ousmane Dembélé.
2: Ouais, je m'en bats les couilles que c'est ça, Dembélé. Tu sais quoi, t'as pris la grosse tête parce que t'as le ballon d'or. Mets-toi le dans le cul, tête de mort.
8: J'ai pris énormément de plaisir.
2: Eh, mon gars, confonds pas ma femme et ta main droite, d'accord? D'accord. Eh, ta gueule, je te parle, tête de mort.
8: Ouais,
2: ta gueule, c'est moi qui parle. T'es un enfant de pute, c'est tout ce que t'es.
8: T'es un mec énervé.
2: Une seule fois, tu sais quoi? Je te démonte ta gueule et je dépose une plainte.
8: Voilà. Il est chiant, lui.
6: Oui. Non, il était énervé, il a dit, il était énervé.
7: C'est Patrick. Hein.
6: Voilà, c'était pas tête de mort, hein. C'était Ousmane Dembélé qu'on avait au
7: c'est
6: téléphone.
7: Ça. Ouais.
6: Et à Patrick, il faut pas lui dire que sa femme est très bonne, parce que quand Ousmane a dit ça, il est parti en vrille.
7: Oui.
6: Alors qu'elle était prête à craquer, presque, Gisèle.
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0: 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Hein, c'était Bad Bunny, le numéro 1 portoricain, avec Nueva Yol en mode premier sur votre réveil en ce vendredi matinée férié, le 8 mai. Le morning de Difool, ils se sont retrouvés dans un placard. Et ils avaient un placard et se sont retrouvés à cause de ce placard. À la une de l'actualité, ça sera dans la compile du morning de Difool. On prépare également votre horoscope de l'amour. On va vous donner votre puissance amoureuse sur une échelle de 0 à 5. Et puis, je vous l'ai promis tout à l'heure, le premier date radiophonique pour chien avec Medellin. Difool qui a fait rencontrer à Medellin, le petit staff de l'équipe, Ted, un petit teckel de 6 kilos. Comment s'est passée la rencontre entre Ted et Medellin? Vous allez vivre et revivre tout ça dans quelques minutes.
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17: Un bon vendredi matin à toutes et à tous. Matinée fériée, profitez bien. Avec le son de Skyrock, vous allez retrouver la rencontre entre Ted, un petit équel, et Medellin, le staff de l'équipe Difool, qui a organisé cette rencontre entre animaux. Le premier date radiophonique entre animaux de l'histoire de la radio, à pas louper dans quelques secondes. Il y aura également, pour terminer l'émission, une compile. Hein, ils avaient un placard, ils se sont retrouvés malgré eux à la une de l'actualité à cause de ce placard. Mais là, il est quasiment 8h57, c'est parti pour votre horoscope de l'amour. L'horoscope de l'amour de ce vendredi 8 mai, c'est votre puissance amoureuse sur une échelle de 0 à 5 et 0 sur 5 de puissance amoureuse pour les Capricornes et pour les Balances, avec une distance inhabituelle qui pourrait surgir avec quelqu'un que vous aimez. Réglez le problème avant que cela ne s'envenime. Les Sagittaires et les Béliers, vous avez 1 sur 5, hein. Ne laissez personne saper votre bonne humeur, fuyez les aigris. Les Vierges et les Verseaux, vous avez 2 sur 5, aujourd'hui vous serez bien avec vous-même, hein. Pensez quand même à aller un petit peu vers les autres. Cancer et Taureau, vous avez 3 sur 5, cherchez la personne qui a les mêmes valeurs que vous, bien évidemment. Ça, c'est pour les célibataires. En couple, tout ira pour le mieux. Les Gémeaux, les Scorpions, c'est 4 sur 5. Aujourd'hui, vous allez obtenir de belles preuves d'amour et d'amitié. Et on termine avec les Lions et les Poissons. Vous allez rayonner en ce jour férié. Vous êtes plus séduisant et plus séduisante que jamais. Les Lions et les Poissons, 5 sur 5 de puissance amoureuse. Le Morning de Difool, les prolongations. On y va tout de suite avec la rencontre entre Ted et Medellin.
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18: Medellin, viens voir. Dis bonjour. La France nous écoute. Dis bonjour à toute la France qui se réveille avec Skyrock. Bon, on va te présenter un chéri. On va voir si les teckels et les staffs, ça fait bon ménage. On va faire la rencontre. On vous a demandé, est-ce que vous avez des animaux qui font des bêtises à la maison, qui sont des génies, qui font des trucs de ouf? Medellin, maintenant, elle me fait des yeux de biche quand elle veut un gâteau. C'est-à-dire qu'elle me regarde fixement et elle plisse les yeux comme pour me séduire. C'est un truc de ouf.
19: C'est mignon. Ouais.
9: Tu crois que c'est pour ça?
18: Bah ouais. Carriole, elle pense qu'elle a une conjonctivite.
19: Ouais, plutôt, ouais.
18: Ah, parce moi, je pense qu'elle me fait des yeux d'ange parce qu'elle se trouve très séduisante. Ah, Médéline, t'es une belle gosse. Hein.
19: Oui.
18: Bon, Médé, on va faire la rencontre. Il y a quelqu'un qui filme parce qu'on nous a demandé de filmer, là. Et après, on écoutera les messages avec les bêtises de vos animaux géniaux, tout ça. Oui, Médéline, on va te présenter un chéri. Alors, on va présenter le chéri.
19: On
18: le
19: va
18: chéri.
19: Chercher le chéri.
18: C'est Ted, il ressemble à une saucisse, il est
19: c'est
18: tout mignon.
19: C'est un teckel, saucisse complète.
18: Voilà, c'est une saucisse avec quatre pattes dessus.
19: C'est
18: ça.
19: Mignon.
18: Voilà, ça marche sur des pattes toutes courtes. Ça a des pattes toutes minuscules.
19: Ça a pas de pattes.
18: Si, ça a des pattes.
19: Ça a des pattes minuscules. Mais Médéline, elle a deux spaghettis énormes. Elle a des grandes jambes, c'est incroyable.
18: Bon, vas-y, ramène le chien. Alors, viens, Médéline.
20: Faut mettre la laisse, par contre, pour Médéline.
19: Ouais, attache, mets des chiens.
20: Ouais, au cas où, quand même.
18: Ouais, je prends la laisse quand même.
20: Tant qu'il filme, du coup.
21: On sait jamais.
18: On sait jamais, vas-y, filme, Sam.
21: Ah. Parce que je pense que j'ai plus trop de mémoire.
19: Tiens, bah, prends mon téléphone.
21: Ça serait dommage qu'on rate cette rencontre.
18: Oui, j'espère que ça va bien se passer.
20: Bah oui, ça va bien, peut-être bien se passer, oui.
18: Vous êtes plutôt optimiste d'ailleurs sur les messages que vous nous avez laissés. Il y a Leïna qui nous dit un mâle et une femelle, ça le fait tout le temps.
19: En
18: général, je sais pas, pensez à vos couples à vous, ça le fait pendant un certain temps, puis après ça le fait moins. Bon, Mehdi, on va te présenter non, on va pas se promener. On va te présenter. Non, on va se promener. J'ai mis la laisse, c'est quoi qu'on va se promener. On va te présenter un petit équel.
21: Alors, attention.
18: Vas-y, fais rentrer.
19: L'entrée du teckel.
21: Voilà, attention, attention.
18: Regarde.
20: C'est qui ça ?
19: Gentil.
18: L'autre qui part en courant.
22: C'est qui ça ?
18: C'est qui ça ? Mais oui.
23: Bonjour.
18: Pour l'instant, ça bouge pas.
21: C'est un échec cuisant.
19: C'est un échec cuisant, ouais, ça ne le fait pas.
20: Heureusement que t'enlèves.
18: Bon, ça n'a pas fonctionné.
19: Ils sont reniflés vite fait et ça n'a pas non.
18: Et vous savez qui a agressé qui ?
19: Tu vas nous dire que c'est le petit qui a agressé.
21: T'es sûr de toi ? Parce que j'ai la barre là.
19: Oh, on va voir, on va regarder l'épreuve en image.
18: Mais bien sûr que si vous avez.
19: Bon, non, moi j'ai vu les dents en même temps, ça a pas collé.
18: Ah
19: voilà.
18: Ouais, on a bien fait de filmer, et en effet, c'est le teckel qui a agressé Médéline. Je regarde la VAR. Mais oui, mais tu t'es fait agresser par un vilain teckel.
19: Non, mais c'est juste que c'est pas passé.
21: Tu veux qu'on mette la vidéo sur l'Insta du Morning ou...
23: On peut la publier.
21: Non, parce qu'on
23: ralentit si tu veux.
21: On va voir que Diffoul est de très mauvaise foi.
18: Ah, on peut la mettre.
19: Bah oui, on va la mettre. On va la mettre.
18: L'agression d'un staff.
21: Mais là, on ralentit. Là, on ralentit bien comme il faut, bien
20: vous allez bien voir.
18: L'agression d'un staff par un teckel. Vous témoignez pour vos animaux ce matin, 0106 86 101 101, les WhatsApp audio. Et puis vous appelez en direct, on va faire Standard Express, vous nous appelez. Les WhatsApp audio que vous nous avez envoyés, vos animaux, ils sont super, ils font des trucs de ouf et ils vous ont fait des bêtises. Vous nous racontez tout, vous avez des animaux géniaux. Voici le message que nous a envoyé Dams. Oui, Dams. WhatsApp audio, écoutez bien.
24: Ouais, salut l'équipe, salut. C'est Dams du 38.
18: Salut Dams.
24: Bah moi j'ai un border collie à la maison, j'avais Lyon, posé ça. Des couches sur le balcon, le chien était sur le balcon.
18: Oui.
24: Et sauf que les couches, je devais les jeter à la poubelle, et sauf qu'à l'intérieur il y avait du caca et du pipi. Oh. Ce qui s'est passé, c'est qu'il m'a déchiqueté toutes les couches. Donc je vous laisse faire le décor. Voilà, c'était une catastrophe. Ah, allez Dams, l'équipe. Ciao ciao.
18: Mais ouais, pour lui c'était un jouet.
19: Ah ben bah un jouet qui sent la merde en plus, ouais, ils adorent.
18: Bah, ils adorent.
19: Bah ouais, c'est clair.
21: C'était la cacatastrophe.
18: Exactement, la cacatastrophe sur le balcon con. Désolé pour le balcon. On fait des bisous à ton border collie, c'est trop mignon les border collie.
19: C'est très intelligent.
18: Ouais. La preuve.
21: Les border colliques.
18: La preuve. Jess nous a envoyé un message aussi. Salut Jess.
25: Salut la team, c'est Jess du 60.
18: Salut.
25: Moi j'ai un rot du coup qui du coup a 4 ans maintenant. Et quand il était plus petit, on avait laissé des billets de 50 euros sur le bar de la maison. Aïe. Et en fait, je sais pas comment il s'y est pris. Il y a un billet qui a dû s'envoler, qui a dû tomber ou je sais pas quoi. Il a bouffé un billet de 50 balles. Alors je peux vous dire que quand vous êtes en galère, ça fait mal. Bah au cul, c'est le cas de le dire.
19: C'est
25: allez, bonne journée l'équipe.
18: Je peux te comprendre, mais...
21: Ah ouais, c'est très chiant même.
18: Bah, ce qu'il faut essayer de faire, c'est de... Bah justement, tu regardes son cucu quand il fait caca et tu regardes s'il n'y a pas le billet à l'intérieur.
21: Oui, bon, il va être déchiqueté quand même.
19: Ouais, il va être en sale état.
21: Il va pas rester grand chose. Ouais, ça fait un puzzle.
18: Tu le nettoies, ça fait un puzzle, ça peut amuser les enfants. Non mais
21: un sacré puzzle, ouais,
18: c'est une bonne idée, Guy.
21: Le puzzle qui pue.
18: Le puzzle qui pue. Les enfants adorent.
19: Ah oui.
18: Bon, merci, on t'embrasse ton petit chien là. Il y a le message de Kiko aussi. Salut Kiko.
26: Ouais, salut l'équipe, c'est Kiko du 04.
18: Kiko,
26: bah
18: Kiko.
26: Écoutez, moi mon chien un génie, il a rien trouvé mieux que de faire sa petite crotte sur une trompette en jouet de mon fils. Et le temps que j'avertisse ma femme, mon fils soufflait déjà dans la trompette.
18: Oh, non,
26: voilà. Je vous fais des bisous l'équipe, bonne journée.
18: Écoute, des bisous. Il y a beaucoup d'histoires de caca là. Et en fait, il n'y a que des histoires de caca avec les chiens là pour l'instant.
19: Ouais,
18: là.
19: C'est clair.
18: On a qui en ligne avec nous? 01 53 40 30 20, vous appelez. Et je vais dire Skyrock, bonjour, Standard Express. Skyrock, bonjour. Allô, allô.
27: Oui, allô.
18: Oui, allô, qui es-tu?
20: Oui, bonjour, salut.
27: Comment bonjour, c'est Marvin.
18: Salut Marvin.
20: Ouais, Marvin.
18: T'as quoi comme animal, Marvin, toi?
27: Moi, j'ai un staffy.
18: Ah, c'est tout mignon les staffy.
20: C'est plus petit qu'un staffy.
18: C'est un staff plus trapu, quoi.
20: Voilà.
27: Mais pas alors.
18: Et alors, il te fait des bêtises ou c'est un génie, ton Staffy?
27: Non, c'est moi, mon chien, c'est quand je prononce le mot on va se promener, à chaque fois, ben il devient fou et puis il va me chercher les chaussures et la laisse pour qu'on aille se promener.
20: C'est trop mignon. C'est
27: et s'il voit que je prends un petit peu trop de temps, il se met à aboyer.
18: Ouais, bah écoute, elle me fait la même chose, mais moi en plus elle me fout des coups de patte.
19: Ouais, alors moi la grande, quand elle a envie de faire caca, elle va chercher les sacs à crottes sur sa laisse et elle en déchire un.
18: Mais moi le coup du collier, elle me le fait aussi.
19: Hein. Non mais c'est un truc de ouf. Hein.
27: C'est dingue. Hein.
19: Quand
18: quand elle voit que je vais sortir, elle se met devant son collier, elle regarde son collier, elle fait ne m'oublie pas. C'est trop mignon. Comment il s'appelle ton chien?
27: Il s'appelle Lennon.
18: Eh bien, tu fais un gros bisou à Lennon. Il y a Marvin et Lennon. Eh bien, merci Marvin. On va t'envoyer ton mug, le mug Skyrock à la maison.
27: Merci beaucoup, l'équipe.
18: On te fait un gros bisou. Et Lucie qui a envoyé un WhatsApp. Salut, Lucie.
0: Coucou Skyrock. Coucou. Moi, c'est Lucie du 59.
18: Oui.
0: Alors, moi, la bêtise que mon animal de compagnie a fait, c'est mon chien. Le jour où mon fils devait rapporter son rapport de stage, au matin même, quand on descend, il était tout déchiqueté. Du coup, on a dû tout refaire en catastrophe.
18: Mais
0: un peu galère, mais on a réussi. Bonne journée, l'équipe. À
18: bonne
0: bientôt.
18: Journée, Lucie. Mais nourrissez vos animaux.
20: Mais ouais, ah ouais. Mais
18: ils sont obligés de manger des coups. Sauf que j'ai mangé des billets et là ils mangent des rapports de stage. C'est pas sérieux ça?
19: Non.
18: On t'embrasse Lucie, on te fait des gros bisous.
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1: Allez, notre compile de l'actu tout de suite sur Skyrock, la compile.
2: Alors, on va faire une petite compile de placards. On s'est rendu compte qu'il y avait des gens qui étaient très très curieux, puisque un quart des Français ont déjà ouvert un placard par curiosité quand ils sont invités chez quelqu'un.
1: Ah, est-ce que vous l'avez fait ça?
3: Oh non.
4: Ah non, jamais.
3: Ah, moi je suis gêné quand justement je suis.
4: Ah ouais, moi je suis pas chez les gens.
3: Ah, j'ouvre rien moi.
1: Ah, c'est m'étonne de toi, Cariole, parce que t'es curieuse toi.
4: Ouais, mais mes copains je les connais donc j'ai pas besoin de fouiller chez eux.
3: Moi j'ai toujours peur de trouver une dinguerie.
1: Ah ouais?
3: Bah ouais, je sais pas.
1: Du style.
3: Un corps. Un cormichet.
1: Un cormichet.
3: On s'est compris. Mais, non, voilà. Mais tu vois. Je sais pas, ouais, je suis pas rassuré.
1: Mais t'as pas été traumatisé par l'histoire de ton pote là qui avait un espèce de t-shirt qui t'avait montré dans un placard?
3: Ah putain, tu sais que ça, alors, hein? ça peut jouer inconsciemment, ouais, c'est vrai.
4: Pourquoi, il y a eu quoi?
3: Ah, en fait, j'avais un très bon ami, dire qui est toujours mon pote, hein, ouais. Qui avait un t-shirt conçu spécialement pour son plaisir personnel.
5: Ah. Attends, c'est lequel? Ah, bien, c'est le rebeu là?
3: Non, tu connais pas.
5: Ok. Non, non. Parce que là, le rebeu, je l'ai croisé l'autre jour, il m'a serré la main, donc je me suis dit, on sait jamais.
3: Ah, alors tu verras, lui, il fait encore pire.
4: Ah,
3: ah bah. Non, mais ouais, il avait un t-shirt spécialement pour ça, donc ça, on va dire que ça remplaçait son essuie-tout.
1: Oh. Mais il gardait toujours le même t-shirt.
3: Et il le conservait, il le lavait rarement, ouais.
1: Je vais jamais serrer la main, rassure-moi, Guy.
3: Je sais pas, je sais plus. Mais t'as déjà dû le croiser, ouais.
1: Ah merde.
3: Il habite dans le quartier.
1: Bah, la prochaine fois, je le check.
4: Ouais, c'est mieux.
1: Comme ça. Voici la compile, le top 3 tout de suite.
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1: Hey, compile de l'actu qui va nous amener partout en France, peut-être près de chez vous. On va aller où là pour démarrer?
2: Allez, on commence à Paris où c'est une employée de mairie qui s'est cassé les orteils avec sa planche à repasser en ouvrant un placard. Je vous explique, elle a suivi une formation en télétravail dans le cadre de son boulot. Et après la pause de 10 heures, elle ouvrait le placard pour se chausser, pour mettre ses pompes. Et là, sa planche à repasser est tombée sur son pied droit. Donc le diagnostic est tombé rapidement. Fracture de plusieurs orteils. Elle a voulu donc obtenir la prise en charge totale de son arrêt de travail par son employeur, qui était donc la mairie de Paris. Et la justice n'a pas voulu retenir l'accident de travail.
1: C'est pas de chance. Voilà.
2: Mais non.
1: Et non, c'est pas de chance. Pas de pied, pas de chance, pas de chocolat, enfin tout ça, le reste. Place numéro 2, on va à Toulouse. Les Toulousains et Toulousaines, c'est passé près de chez vous. C'est en nettoyant un appartement qu'il avait loué sur Airbnb.
5: Ouais.
1: Qu'une femme de ménage est tombée sur. À l'intérieur d'un placard, sur. Ça vaut le coup d'être femme de ménage.
4: Un objet coquin?
1: Un objet coquin, non.
3: De l'argent?
5: Un trésor?
1: Si tu le revends, oui.
4: Des bijoux?
3: Une montre?
1: Non.
5: Lingot d'or?
1: Si tu le revends.
3: Une voiture?
1: C'est interdit.
4: Du shit?
1: Oui. 9 kilos de cannabis.
4: Ah oui,
1: il y avait
4: 9, ouais.
1: 9 kilos de cannabis dans le placard.
5: Ça comme, ça comme si c'était évident.
1: C'est les loups.
3: Ah bah t'as pas fouillé les placards de Difool?
1: Ouais, évidemment. C'est les loueurs qui l'avaient oublié. Ils avaient oublié 9 kilos. Comment tu fais
4: c'est
1: pour.
4: C'est énorme.
1: Mais ils s'étaient défoncés en fait.
4: C'est possible.
5: Possible.
1: Ouais, parce que comment tu fais pour oublier 9 kilos de cannabis dans un placard? Ben ils l'avaient fait. Les loueurs avaient oublié 9 kilos de cannabis, 9 kilos d'herbe. 9 kilos d'herbe, donc ça donnait de la place. Hein. Qui était soigneusement conditionné avec un carnet de compte et tout. Bon, pas de chance parce que bah, forcément ils ont loué sur Airbnb. Elle l'a dit à la police.
4: Ah.
1: La police les a retrouvés. Donc eux, ils ont perdu 9 kilos de cannabis et ils se sont retrouvés au placard.
4: Et ben voilà, ils ont tout gagné.
1: Mais pas le même. Et à la place numéro 1.
3: Putain, je t'adore, mec.
1: À la place numéro 1 de notre compile de l'actu ce matin.
2: Ça s'est passé un lundi matin tout près de Nîmes. C'est un mari. Il se dit depuis plusieurs semaines, hein, il n'a pas de preuves formelles, mais il a des doutes sur la fidélité de sa femme.
1: Ah.
2: Il se dit, elle doit me tromper, il y a quelque chose. Bref. Donc, il essaye de mettre en place quelques dispositifs pour savoir un peu ce qui se passe, mais il ne parvient pas à avoir une preuve formelle. Donc, il décide un jour de se cacher dans le placard. C'était en début de semaine. Il fait croire à madame qu'il va travailler, or que il reste dans le placard tranquillement. Et ça dure comme ça pendant plusieurs heures. Et en fin de matinée, en effet, l'amant se pointe.
1: Ah.
2: Et ils arrivent donc dans la chambre et ils commencent à coucher ensemble, hein, tranquille. Et lui, il était très jaloux, donc il s'est planqué avec un couteau.
1: Ce qui est étonnant quand même, c'est que le mec attend qu'ils couchent ensemble. Moi, je saute dessus ça. Avant, moi.
2: Ouais, alors, il a eu la patience. Il a vraiment attendu qu'ils se déshabillent et qu'ils commencent leurs affaires.
4: Prise en flag.
2: Une altercation est survenue parce qu'en plus, comme je viens de vous le dire, il était armé. Alors, bien sûr, pas de blessure et sans gravité, heureusement.
3: Ah,
2: bon, le mari a quand même été placé en garde à vue et il sera jugé.
1: C'est le mari en plus qui.
2: Oui, qui trinque.
1: Ouais, lui, il a tout foiré. Notre compile de placard. On peut se retrouver à la une de l'actu à cause d'un placard. Et oui, tout arrive sur Skyrock.
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6: Ouais, toute l'équipe que vous retrouverez en direct à lundi matin 6h-9h15 après ce long week-end férié. Mais d'ici là, il va se passer plein de choses sur Skyrock. Déjà, il y a la radio libre de Difool à pas louper tout à l'heure à partir de 21h. Bat, invité de Fred dans Planète Rap, la dernière à pas louper entre 20 et 21. Et puis Fred, on va pas te louper également.
7: J'espère bien.
6: Bah oui.
7: Jusqu'à midi avec la roulette qui va tourner.
6: Et oui,
7: et Polak. On a
1: attaque.
6: Allez, c'est parti, Aaron Boy.
1: Allez, go.

presque 9h20 sur Skyrock. Bonne matinée, je suis content de passer cette matinée ensemble ce 8 mai avec vous. On est ensemble jusqu'à midi, la roulette qui va tourner avec des places pour aller voir PLK, Pocahontas aussi qu'on va écouter dans un instant sur Skyrock. Et puis le retour du son, et je vous le disais, ce sera avec PLK et Pocahontas en ce vendredi férié. Courage à ceux qui taffent aussi, j'en ai vu en venant à la radio. Et sinon, bon réveil aux autres.

0: Et puis Michael Jackson aussi et Billie Jean sur Skyrock, c'est juste après.
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R2 avec Rouinard à l'instant à 10h30 sur Skyrock. Encore 10 minutes pour s'inscrire et faire tourner la prochaine roulette. Vous envoyez le mot roulette par SMS au 7-20-20, des places pour aller voir PLK. Et ils sont sur Skyrock. D'ailleurs, ce sera avec PLK, Sex Model, aux côtés de Théodora. Ça arrive dans un instant. Il y aura Beyoncé, classique de Beyoncé. Mais juste avant sur Skyrock, un petit coup de chat à Coco Chanel. Meryl.

0: Joey doit te filer avec le morceau qui s'appelle tout simplement Rihanna. C'est ce qu'on écoutait à 11h moins le quart sur Skyrock. Bon vendredi aujourd'hui, ou bon week-end si c'est le cas, hein, s'il a commencé pour vous. Il y en a aussi qui bossent aujourd'hui en suivi, mais dédicace à tout le monde et bienvenue à tout le monde sur Skyrock. On va faire tourner la roulette et revenir dans quelques minutes avec Aaron Boy.
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0: Comment ça va Mélanie ce matin?
3: Salut Fred, ça va et toi?
0: Bienvenue à l'antenne, tu habites à Boulay-Moselle.
3: Ouais, c'est ça.
0: Tu fais quoi dans la vie Mélanie?
3: Je travaille à l'usine.
0: Pas aujourd'hui?
3: Non, pas aujourd'hui.
0: Rassure-moi,
3: aujourd'hui,
0: c'est repos. Mais tu rebosses toi, ce week-end dès demain ou la semaine prochaine?
3: Non, la semaine prochaine.
0: Semaine prochaine.
3: Là, on va...
0: Un bon c'est week-end.
3: L'anniversaire au soleil.
0: Oui, c'est vrai qu'il fait beau. En plus, faut en profiter là. Allons-y, fait beau. Petit barbecue, petit truc tranquille pour ceux qui peuvent. Sinon, Mélanie, toi, donc, tu es prête à faire tourner la roulette?
3: Ouais, je suis prête.
0: En ce 8 mai, prête à faire tourner.

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0: C'est fait. C'est fait, Mélanie.
2: Ouais, je suis prête.
0: Pelka, Zénith de Strasbourg pour toi au mois de novembre.
2: Oh, trop bien, je suis contente, merci.
0: Deux places pour aller le 28 novembre sur cette grande tournée de Pelka. Tu vas te régaler, Mélanie. Sûr et certain.
2: Super, merci beaucoup.
0: Eh bien, je te fais des bisous. Bon courage, bon week-end surtout. Profite bien.
2: Merci, bon week-end.
0: Repose-toi avec le son de Skyrock dans un instant sur

0: C'est à écouter dans un instant la rafleuse avec Parlu aussi, ce sera avant 11h.
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0: Il y a encore une bonne nouvelle sur Skyrock aujourd'hui, c'est le No Diet Day, la journée mondiale sans régime. Allez, les gros mangeurs de l'équipe, faites-vous plaisir. Pour pas du jour, Tim, tu manges quoi?
2: Ce midi, je comptais manger pas de carbo, mais beaucoup de pâtes, tu vois. Genre, je pense que je mets 400-500 grammes de pâtes.
0: Mais également beaucoup de carbo.
2: Beaucoup de carbo aussi.
0: Oui.
2: Et puis, ce soir, ce sera un testicule aussi. Si vous connaissez pas, c'est genre.
0: C'est des testicules.
2: Oh, c'est trop bien.
0: Ce soir, je vais manger des testicules. Qu'est-ce qui vous motive ce matin? On a le message de Nico là, salut Nico.
3: Ouais, l'équipe, Nico 91.
0: Salut.
3: Bah écoute, nous ce qui nous motive...
4: C'est l'école.
3: C'est l'école apparemment.
4: C'est l'école.
3: Ah ouais, on en reparle dans quelques années.
0: Oui, profites-en.
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8: Vendredi matin, matinée fériée, c'est parti pour votre point météo sur Skyrock à Lille, 94.3 avec un ciel partagé entre nuages et éclaircies pour cet après-midi. Très faible risque de pluie et des températures proches de 19 degrés pour demain matin. Passage nuageux, des nuages d'altitude. Rien de très méchant, ambiance assez fraîche au réveil avec des températures à 9 degrés pour demain matin. Retour d'un soleil beaucoup plus généreux dans une ambiance très douce pour la saison et des températures qui vont monter jusqu'à 23 degrés.
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album numéro d'écrou, c'était la rafleuse à l'instant sur Skyrock et le morceau qui s'appelle Par lui. Il est pratiquement 11h et j'espère que tout va bien. Bienvenue si vous débarquez à l'instant sur Skyrock, le week-end a j'espère commencé pour vous. Et nous, on est reparti pour tout le monde, pour ceux qui bossent, pour ceux qui sont en week-end en repos aujourd'hui, en ce vendredi 8 mai. On est reparti pour une nouvelle heure de son qui va nous amener tranquillement vers midi. À midi, il y aura aussi vos dédicaces, vos messages à passer à l'antenne. Ça, c'est chaque jour, même les jours fériés sur Skyrock entre midi et 16h. Et là, on est reparti donc, je vous le disais, avec Théodora, Miss Kitoko, c'est ce qu'on écoute maintenant. Juste après, Tame Impala avec le titre Dracula et puis PLK et son morceau Tudor.

0: Mambo Goyard dans un instant. Et puis notre ami anglais aussi, Dave, va écouter sur Skyrock le morceau Rain Dance. Ça arrive juste après.
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Grinta sur le morceau avec moi. C'est ce qu'on écoutait à l'instant sur Skyrock à 11h30. Le son, ça continue. Urban Music non-stop avec Bruno Mars. Tout de suite, Leto, juste après. Gros son de Leto hein, qui arrive. Leto de retour avec Pineapple, ça arrive dans un instant. Et puis je vous passerai aussi un classique de Michael Jackson. Ah

Central C à l'instant avec Lil Baby et le morceau Ben for Ben sur Skyrock à midi moins le quart. Je vous retrouverai tout à l'heure, hein, même si c'est férié, il y a Planète Rap ce soir, 20h-21h à pas louper avec Bat Bat, notre invité 20-21 sur Skyrock. Et le retour du son, ce sera aussi dans un instant avant les dédicaces à midi.

0: à écouter, des places aussi à choper tout au long de la journée dans la roulette pour aller voir PLK puis la rafleuse avec argent sale, ça arrive aussi juste avant midi. Allez, c'est l'heure de gagner 1 500 € sur Skyrock, ça sonne.
1: Allô ?
0: Et ça répond, allô ?
1: Va te faire foutre.
0: Oh, bonjour madame, comment allez-vous ?
1: C'est très désagréable, je sais pas qui vous êtes, mais vous avez...
0: Mais tu sais Marina, que je t'appelle pour un truc très important, Marina.
1: Bah ça m'étonnerait.
0: Mais je t'assure que si, Marina. Ça va ce matin, à part ça ?
2: La pêche ?
1: Bon, ras-le-bol.
0: Bon, quelle est ta radio préférée, Marina ? 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
1: Mais à mon âge, on n'écoute plus la radio.
0: Ah, t'es sourde.

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0: Fred, on t'entend pas là.
1: Tu m'entends, est-ce que tu m'entends? Mais dis-moi, voilà.
0: Alors là, là on t'entend. Ah,
1: c'est bon,
0: je pense que t'avais pris le mauvais micro ou le micro a pris son vendredi.
1: Allez, il n'était pas branché.
0: Ah bah voilà.
1: Ça simplifie tout.
0: Là, c'est bon, on t'entend.
1: Maintenant, j'en ai deux.
0: Ah bah voilà, on t'entend deux fois mieux.
1: Allez, deux fois mieux. Je disais donc la rafleuse. Après ce faux départ, la rafleuse argent sale, c'est ce qu'on écoutait. Extrait de numéro d'écrou. Et en ce 8 mai, il est là aussi, Mehdi, pour les dédicaces cet après-midi.
0: Exactement. Bien en forme, bien mieux en forme que le micro.
1: Ouais.
0: En meilleure forme que le micro.
1: Meilleure forme que le micro, en effet.
0: Toi, tu reviens ce soir, Fred Planète Rap, 20h-21h.
1: Pas loupé, en effet, avec Bad qui sera là pour son dernier Planète Rap de la semaine. Beaucoup de live encore, rendez-vous tout à l'heure.
0: Yes, et puis la nocturne aussi, 100% à français après la radio libre de Diffoul.
1: Avec Leslie Dja, il nous vient du Nord, il sera là aussi avec nous tout à l'heure dans la nocturne.
0: Et ben on va pouvoir s'ambiancer comme tous les vendredis soirs à partir de minuit, un petit peu après minuit. Ciao Fred.
1: Ciao, ciao.
0: Allez, bonne journée, bon vendredi, long week-end pour ceux qui font le pont. Du courage, comme une grosse pensée à toutes celles qui bossent aujourd'hui. En ce vendredi 8 mai, Urban Music non-stop toute la journée, avec vos messages, vos dédicaces que vous envoyez, avec l'appli Skyrock FM. Vous cliquez sur balance ton message en direct. La tournée Skyrock de PLK, ça c'est les cadeaux dans la roulette, des places par deux. Et pour le son, là maintenant, on écoute R'n'Boy, Mon Bébé, Bad Bunny, avec Noé Bayol et Pierre 2 aussi avec Runard. Il est midi et à midi, c'est Mehdi.

0: Bruno Lagrinta sur Skyrock. Premier sur le rap toute la journée, on va l'écouter. Love You et la suite du soir avec PLK et Théodora. Sex Model à venir sur Skyrock. Un extrait du dernier album de PLK et sa tournée à gagner là en ce moment sur Sky. Pour ça, vous envoyez roulette par SMS au 72020, des places par deux à gagner dans les dédicaces encore aujourd'hui. Avant 16h, on va écouter Tame Impala aussi, Dracula, le son de Gims avec Soleil. Et puis Michael Jackson qui est au ciné là actuellement avec son biopic. On fait tourner ses sons, ses classiques. Billy à venir dans les messages en direct qu'on débute aujourd'hui à Manosque dans le 04 avec Oscar. Il fait une dédicace pour son meilleur pote qui s'appelle Kylian. Ça va passer l'après-midi sur FIFA cet après-midi en ce jour férié pour beaucoup d'entre vous. Et puis Sacha de Rennes fait une dédicace pour ses collègues infirmières Pauline et Ludivine et tous ceux et toutes celles qui taffent à l'hôpital de Rennes. À l'écoute de Skyrock, courage pour le boulot.
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grand artiste de tous les temps, Michael Jackson, quand on l'écoutait avec un de ses grands classiques, c'était Billie Jean sur Sky. Bon après-midi, bon vendredi à l'écoute de Skyrock avec la suite du son. La suite, c'est Renboy, voici Elle voulait, enchaîner à Rema. On écoutera Charme juste après, puis La Fouine aussi avec les L2B à venir.

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0: Monsieur Ocho, SDM sans Skyrock, Théodora arrive avant 13h avec Miss Kitoko. Et puis un bonsoir français aussi, culture se prépare. Méli Mélo à écouter sur Skyrock avec vos dédicaces, on vous lit tous les jours entre midi et 16h avec Narco depuis Beauvais qui nous dit dédicace à Nesrine, la chauffeuse Uber la plus gentille de Paris. Voilà qui va lui faire plaisir. Et puis tiens, un message gentil là pour nous. Célia qui nous dit coucou, ça va, je m'appelle Célia, j'ai 20 ans. J'espère que vous regarderez ce message. Bisous et j'adore cette radio. Bah tu vois, on lit ton message même carrément en direct, Célia. Et puis on te fait un gros bisou et merci aussi pour les compliments.
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2: Il y a encore une bonne nouvelle sur Skyrock aujourd'hui, c'est le No Diet Day, la journée mondiale sans régime. Allez, gros mangeurs de l'équipe, faites-vous plaisir. Au repas du jour, Tim, tu manges quoi?
3: Ce midi, je comptais manger pas de carbo, mais beaucoup de pâtes, tu vois. Genre, je pense que je mets 400-500 grammes de pâtes.
2: Ah, hein, mais également beaucoup de carbo.
3: Beaucoup de carbo aussi.
2: Oui.
3: Et puis, ce soir, ce sera testicules aussi. Si vous connaissez pas, c'est genre.
2: C'est des testicules.
3: Oh, c'est trop bien.
2: Ce soir, je mangeais des testicules. Qu'est-ce qui vous motive ce matin? On a le message de Nico là. Salut Nico.
4: Ah, l'équipe, Nico 91.
2: Salut.
4: Bah écoute, nous ce qui nous motive.
5: C'est l'école.
4: C'est l'école apparemment.
5: Ah ouais. C'est l'école.
4: C'est l'école. Ah ouais, on en reparle dans quelques années.
2: Ouais. Allez, tiens, l'équipe. Oui, profites-en.
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culture. On va écouter Méli Mélo à l'instant sur Skyrock. Il est 13h tout pile. Bon après-midi, bon vendredi, bon week-end, long week-end. Ainsi, c'est férié là pour vous aujourd'hui. Du courage à tous et toutes celles qui taffent et la roulette pour tout le monde. 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Pour la suite du son, on débute une nouvelle heure avec un breton tout de suite, il s'appelle Rambo Goya. C'est BMS enchaîné à Meryl avec Eva, on écoutera Coco Chanel, le son de R&Boy avec moi et Pink Panther, ceci arrive.

0: qu'on baladait avec Gazo. On écoutait Daddy Chocolat sur Skyrock, premier sur le rap toute la journée. Écoutez ça, nouveau son.
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0: Pineapple.
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0: Le nouveau son de Leto, là, qu'on va écouter sur Skyrock, un des sons qui cartonne, l'un des bangers de cet été, c'est sûr. Leto en nouveauté Skyrock à écouter. Michael Jackson aussi arrive avec Billie Jean. On va écouter Gims avec Théodora, pense pas. Et puis la rafleuse aussi, avec les dédicaces que vous laissez avec l'appli Skyrock FM, comme tous les jours. L'appli Skyrock FM en cliquant sur Balance ton message en direct avec Sarah depuis Commercy dans la Meuse qui fait une dédicace pour sa collègue Sophie et tous les agriculteurs de la Meuse à l'écoute de Skyrock. Grosse force à toi, bonne journée, c'est le message de Sarah donc pour sa pote Sophie. Courage si vous êtes au taf, on est là pour vous accompagner. Plein de bons sons, les messages en direct et puis les cadeaux aussi. PLK avant 14h, écoutez ça.
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bon après-midi, bon vendredi à l'écoute de Skyrock. Premier sur le rap toute la journée, on est là pour vous accompagner. Plein de bons sons, notamment si vous êtes en voiture, si vous avez un trajet à faire. R2 à l'instant, R2 pour la suite. Culture avec Méli Mélo à l'instant sur Skyrock. Et R2 pour la suite du son. Je remets les choses dans l'ordre. Voici Ruinard à écouter sur Skyrock. Le son anglais de Dive aussi avec Run Dance. Et puis deux rappeurs qui viennent du 95. Wixo avec LA2S, on écoutera JMK sur Sky. La sécu, c'est de l'or, les gars, on

0: Nouveau son sur Skyrock. Il y a encore un gros son pour Joey Dotfilé. Et franchement, Joey Dotfilé, c'est Monsieur Banger là. On vient de l'écouter avec Rihanna. Nono La Grinta pour la suite. On va écouter Love You. Et Bruno Mars qui a fait son retour avec un nouvel album 10 ans après le dernier. On va écouter I Just Might sur Skyrock avec vos messages aussi. Skyrock dédicace tous les jours entre midi et 16h avec Alex depuis Rodez. Alex qui fait une dédicace pour Mélanie, la femme de ma vie, je t'aime plus que tout, même si j'ai fait une boulette, je vais me rattraper. Aïe aïe aïe aïe aïe. Et puis Marco de Perpignan, lui, fait une dédicace pour son collègue Maxence et tous les chauffeurs livreurs à l'écoute de Sky qui bossent aujourd'hui. Bon courage et force à vous pour le taf.
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Bruno Mars, on va l'écouter. I Just Might sur Skyrock, il est 15h02. Bon après-midi, vendredi aujourd'hui, le week-end. Pas pour tout le monde, il y en a qui bossent là aujourd'hui. Courage, mais sinon, bon week-end, profitez bien. Long week-end avec ce jour férié aujourd'hui, en ce 8 mai, à l'écoute de Sky avec des cadeaux aussi. 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La suite du son avec Tu dors, justement, aussi un extrait du dernier album de PLK. Très très bon album, un grand garçon et franchement c'est une dinguerie. L'album de PLK, on se fait un extrait donc maintenant. Bad Bunny avec Noé Bayol, Gims aussi avec Spa, et puis les Black Eyed Peas en classique, I Got a Feeling.

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1: Gambi de retour sur Skyrock avec un nouveau son. Il tournait il y a quelques années Gambi avec Pop Pop Pop Pop. Là c'est René Kaovila qu'on va écouter en référence à la marque de chaussures de luxe. RN Boy. Oh, ça, c'est mon bébé. Skyrock a été la première radio en France à vous le faire découvrir, à vous le jouer. Avec justement ce son là, mon bébé qu'on va écouter. Michael Jackson aussi qui fait l'actu actuellement au ciné avec son biopic qui est en salle. On va l'écouter avec Billie Jean. Il y a que du bon son là qui arrive. Leto juste après en nouveauté avec Pineapple, un des gros nouveaux sons de Sky là, en ce moment. Et puis le groupe australien Tame Impala avec Dracula, avec vos messages aussi, les dédicaces, ça dit quoi là sur l'appli Skyrock FM? Gradiela de Perpignan donc, qui nous dit dédicace à ma meilleure pote Mehdi, Fadi, Déborah, merci de faire passer le message. Ben voilà, Gradiela de Perpi, le message est passé. Puis Cole Palmer fan qui nous dit dédicace à Chelsea, mon club de cœur, qui traverse une période compliquée mais que je continuerai toujours de soutenir. Et puis en parlant foot, bravo encore au PSG, à tous les supporters de Paris à l'écoute de Sky, en route pour la finale le 30 mai prochain. Oh.
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Monsieur Bad Bunny sur Skyrock avec Noé Vaillol, 8 mai férié en direct, pourtant sur Skyrock et en plus avec des places à vous offrir pour aller applaudir vos concerts préférés. C'est PLK qui est dans la roulette cette semaine et c'est vous qui allez passer avec moi dans moins de 10 minutes. Il est 17h33, je vous attends. La roulette par SMS au 720. À vous de crier stop et choper des places pour PLK qu'on écoute dans pas longtemps. Là, c'est R2 et Ruinard sur Skyrock.

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1: Les Skyrock, les chiffres de vente sont tombés. L'album le plus vendu en France cette semaine, c'est numéro d'écrou de la rafleuse. On va d'écouter Parlu, extrait de cet album sur Skyrock. Les numéros 1 sont ici, vous le savez. Bravo à la rafleuse. Il y a Meryl et Eva qui débarquent avec Coco Chanel. Meryl qui va faire une grosse tournée à la rentrée. On va l'écouter avec Eva, Coco Chanel, juste après Nono La Grinta. C'est Love You sur Skyrock, premier sur le rap.

0: C'est Skyrock premier sur le rap pour celles et ceux qui se demandent. Oui, nous sommes en direct, il est 17h45 en ce vendredi 8 mai. On vous lâche pas sur Skyrock avec tous les numéros 1 comme Nino et Chacola, les diamants de Bokassa. Il y aura aussi Miss Kitoko, plus connue sous le nom de Théodora. Elle arrive. On se mettra un classique de Drake aussi juste avant.
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0: Des concerts légendaires, des concerts complets, vous inquiétez pas, on vous gère ça. Salut Julia, bienvenue sur Skyrock.
3: Salut, merci.
0: Julia, j'entends le sourire dans ta voix, ça fait plaisir.
3: Oui.
0: Secrétaire médical du côté de Marseille, c'est ça?
3: Oui, c'est ça, oui.
0: Et à Marseille aujourd'hui, il fait beau?
3: Non, pas trop, c'est un petit peu gris, hein.
0: Ok, d'accord, bon, pour une fois, on vous donne un peu le soleil, oui, c'est gris, vrai. Et nous dans le nord, on prend le soleil. Bon, Julia, t'es prête pour la roulette?
3: Oui, je suis prête.
0: Allez, c'est en train de tourner, t'as vu, même quand c'est férié, on est là sur Skyrock, hein.
3: C'est vrai.
0: On vous lâche pas, j'ai dit, hein. Et la roulette qui s'arrête au son de ta voix, Julia, écoute bien.
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0: Bon, bah ça veut dire que tu vas l'applaudir, PLK.
3: Oh non, mais c'est trop, je suis trop contente.
0: C'est bon, c'est sécurisé.
3: Merci beaucoup.
0: Tu viens avec qui voir le concert?
3: Je vais y aller avec ma meilleure amie.
0: Eh ben super. Mettez le feu, les filles,
3: vraiment,
0: hein, je compte sur vous.
3: Merci beaucoup, c'est gentil.
0: Je t'en passe, Grégor Antenne. Bisous, Julia.
3: Bisous.
0: Avant 20h, on remet ça, vous envoyez roulette si vous voulez être comme Julia, roulette au 7-20-20 et vous ferez tourner cette roulette, choper des places pour PLK. Théodora arrive et justement PLK, on va l'écouter avec Pocahontas.
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2: On va parler rap et rap français maintenant sur Skyrock avec l'UJPK. L'UJPK, le breton, le rappeur des Columbines, qui sera en concert ce vendredi 15 mai à partir de 20h sur la scène de l'aéronef de Lille.

C'est Skyrock, on fait bien en direct en écoutant les numéros 1, les classiques aussi. Là, c'était un classique de Drake, Search and Rescue sur Skyrock. Il est 18h01. C'est Emeric, heureux d'être avec vous dans ce 16-20, en ce jour férié. Bravo encore à Julia. Julia, elle est à Marseille et elle était toute heureuse parce qu'elle a gagné des places pour aller voir PLK. Elle ramène la personne de Chansois, ça sera sa meilleure amie. Et vous également, vous allez pouvoir gratter vos places pour PLK avant 20h. On refera tourner. Vous pouvez déjà commencer à prendre de l'avance et vous inscrire en envoyant le mot roulette par SMS au 7-20-20. PLK est dans la roulette. Et puis on l'écoute sur Skyrock, la Pocahontas pour démarrer cette nouvelle heure de son avant RN.

Skyrock premier sur RN Boy. C'est ici que vous l'écoutez à fond. On va l'écouter, elle voulait, sur Skyrock, tous les numéros 1 dans le 16-20. Même en ce 16-20 de jour férié, on profite du son avec le nouveau Gambier, René Caovilla. Et puis là, c'est celui qui a rempli par deux fois le Stade de France la semaine dernière. Il est rentré dans la légende, l'artiste congolais Fally Ipupa. Le voici aux côtés de Joe Edouard Filet. C'est doucement sur Skyrock.

0: Yo. Gambi à l'instant sur Skyrock avec René Kaovila. 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L'été arrive, Pineapple. Il y aura aussi D'ici et Théodora avec Mélodrama.
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This is Théodora sur Skyrock. Ça se passe bien ou quoi ce jour férié pour vous? Dites-moi ce que vous faites en écoutant Skyrock, en écoutant la radio, dans quel quartier, dans quel village, dans quelle ville. N'hésitez pas à m'envoyer vos messages sur l'application. C'est si simple d'envoyer un message sur l'application Skyrock et ça arrive dans le studio. En plus c'est gratuit, on profite du son ensemble et puis on profite du roi. Ouais. Allez c'est parti, Michael Jackson, je sais que ça va faire kiffer tout le monde. C'est la Jackson Mania qui est de retour actuellement depuis la sortie du film. Voici Beat It à fond sur Skyrock. Michael Jackson dans le 16-20 et derrière on envoie Gims, Soleil.

Le soleil pour ceux qui ont de la chance aujourd'hui en France. Gims avec Soleil en direct sur Skyrock. J'attends de manger des chamallows du Choubi 44 sur l'application Skyrock. Là, c'est le goûter aussi pour Chifounette. Goûter à 18h30 en écoutant la radio. Mais merci pour les messages que vous envoyez. On est en direct pour ce jour férié. Et puis on vous régale, j'espère, avec que du bon son. Rambo Goyard, By My Side. Et là, c'est Bruno Mars, I Just Might sur Skyrock.

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0: De la fouine, on va le retrouver à l'instant avec L2B, c'est Flying Blue sur Skyrock, 18h47, en direct, tous les numéros 1 dans le 16-20, les numéros 1 que vous allez pouvoir applaudir en concert, en plus tout à l'heure c'est Julia du côté de Marseille, elle a gagné ses places pour aller voir PLK, vous aussi, soyez pas jaloux, vous inquiétez pas, on va vous garder des places de côté pour aller applaudir PLK, même quand c'est complet comme au Stade de France, il y a des places à gratter sur Skyrock, vous choisissez votre date, vous choisissez la personne qui vous accompagne et vous envoyez roulette par SMS au 7-20-20.
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0: Ça c'est PLK avec Tudor. C'est calé avant 19h sur Skyrock, qui rend aussi ça. La voix de Calvin Harris, enfin, la prod de Calvin Harris pour être précis, et la voix de Rag & Bone Man, Giant.

0: frère qui se prend pour Michael Jackson. Et il fait des TikTok toute la journée. C'est ce qui arrive à une maman qui en peut plus. Son fils s'appelle Adam.
1: Peter Jean. Ah, non, non, Adam.
0: Fils, maman. On peut plus. Écoutez quand elle lui demande de faire la vaisselle.
1: Adam. Ah, la vaisselle.
2: Il le tient bien en plus.
3: Non, mais il est drôle.
0: Ouais, il le fait pas mal, j'allais dire. Le problème, c'est qu'il rend juste. Bonjour, c'est qui?
4: C'est Dylan.
0: C'est Dylan, salut Dylan.
2: Salut Dylan.
0: Alors, Dylan, ton histoire d'amour, ça s'est passé comment?
4: J'ai rencontré une de mes ex sur le Bon Coin.
2: Sur le Bon Coin, hein?
0: Elle était à vendre.
2: Son mari l'a mise en vente.
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c'est Giant, 19h. Emeric, c'est moi, bonjour, bonsoir, c'est le 16-20, j'espère que vous profitez bien de ce week-end prolongé pour certains. Et puis évidemment, on pense fort à ceux qui n'ont pas la chance de se reposer ou de kiffer pendant ce week-end et qui sont en train de travailler ou qui vont bosser ou réviser tout ce week-end. Bah, sachez qu'on vous envoie évidemment du courage, de la force, des bonnes ondes et même pourquoi pas des cadeaux sur Skyrock. Je vous expliquerai comment faire pour gagner 1500 balles dans quelques minutes. Et puis avant 20h, il y aura aussi des places qui vont tomber pour PLK. La roulette se prépare, même en ce jour férié. Nouvelle heure de son, R2 Dave et Gims Theodora, ça repart avec Spa sur Skyrock.

tomber à Etube dans le 25, à Aulnay-sous-Bois, pas loin de chez moi dans le 93, à Trignac dans le 44, à Bouzigues aussi. Et pourquoi pas chez vous, vous écoutez D-Fool, il vous appelle, il vous demande quelle est votre radio préférée, vous répondez Skyrock, à vous les 1500 euros cash sur le compte en banque. Bonne chance avec Joël, doigt de filet, c'est le tout.

artistes qui sont très très très chauds en 2026, on peut pas oublier Nuno Lagrinta. Il enchaîne les masterclass. On va l'écouter Love You à l'instant sur Skyrock, 19h16. Mais ça c'est le bruit de la roulette qui se prépare sur Skyrock. Une roulette qui va être à faire tourner avant 20h, avant le Planet Rap de Bad Bad. Si vous voulez participer, si vous voulez vous inscrire, c'est simple, hein, vous envoyez ce mot roulette par SMS au 720 et vous allez assister à un des concerts les plus attendus de l'année. PLK qui prépare une grosse tournée dans les quatre coins de la France. Il passe forcément près de chez vous. Vous envoyez roulette au 720 et vous gagnez vos deux places à l'antenne en direct. Puisqu'on parle de Polak, il arrive Pocahontas. PLK et puis le retour du son dans même pas 2 minutes, là on envoie la pub et c'est Bad Bunny qui arrive derrière Nueva Yol dans moins de 2 minutes là sur Skyrock.

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1: C'est Skyrock, cet homme a la formule pour nous faire bouger. Il l'applique, c'était Gambi sur Skyrock. Avec René Kaovila, on démarre la soirée ensemble en plein cœur de ce week-end prolongé. Ça fait tellement plaisir d'être avec vous en direct sur Skyrock. J'ai du très bon son pour vous. Nous avons Aaron Boyd dans pas très longtemps. Mais juste avant, préparez-vous. Vous êtes prêts? Allez, on envoie. Voici Michael Jackson, le roi et la Billie Jean à fond sur Skyrock.

0: pas le soir, la nuit, oui. La journée, quand ils sont là, tu sais, tu peux rentrer, quoi.
1: On va dire que t'es un peu plus en confiance dans les
0: campagnes. Ouais, non, mais moi, j'avais remarqué la différence. Voilà. C'est clair. Mais moi, tu sais, j'ai des potes, ils ont halluciné. Ils sont venus chez moi à Paris. Tu sais, j'ai une serrure ultra sécurisée avec je ne sais combien de points de sécurité.
1: Non, mais tu sais, mais. T'es blindé, toi aussi.
0: Non, mais.
1: Sinon, t'as pas besoin de te protéger, tu sais.
0: Non, mais écoute, moi, tous les gens que je connais qu'à Paris, qui sont pas forcément blindés, déjà, t'as des sociétés d'assurance, ils t'obligent à avoir une serrure sécurité, sinon, ils t'assurent pas.
2: Bah, toutes les assurances maintenant. Ah bah ouais. Et franchement, fais-toi cambrioler une fois, tu vas mettre le prix dans la serrure derrière.
0: Ouais, non mais moi ça m'a bien fait chier de le faire, mais bon. Mais mes potes ils m'ont dit mais c'est quoi cette serrure que t'as installée? Je fais mais c'est obligé ici en fait. Il y a pas de cambriolage clair, et ouais. Tout. D'ailleurs j'ai des potes qui avaient une serrure de merde, ils avaient loué un appart, ben pas manqué. Dans les 15 jours où ils sont arrivés, ils se sont fait cambrioler.
3: Le cadeau. Ouais, les voleurs se perdent un peu, nous dit Rire sur l'appli Skyrock, salut Rire. 5%, non je crois que c'est un quart de voleur de vol en moins dans les maisons.
2: Ah ouais?
3: Et pour les voitures aussi, t'as pas de chance, Tarek. Hein. Toi, ils t'ont pas oublié, ouais. Par contre. Tu fais partie des 75% qui ont été volés.
2: C'est pas pendant la période du Covid aussi, parce que les gens étaient chez eux. Du coup, il y a eu moins de cambriolages que l'année
3: dernière. Peut-être, je sais pas, je lisais le message de Rire.
0: Oui, et puis bon, c'est leur chiffre à eux, tu vois.
3: Bon, Tarek, toi, ça t'a pas empêché d'être volé. Mais t'avais quoi comme voiture?
1: J'avais une Audi. Une Audi intéressante, que je vais acheter et tout, donc ça me fait un peu chier. Donc voilà quoi. Et en fait, l'histoire c'est qu'en fait, je vais récupérer ma bouffe et je laisse ma voiture en fait, juste un peu après le snack, mais genre à 5 mètres, tu vois.
3: Ouais.
1: Et je laisse les clés dessus, le moteur qui tourne, tout allait bien. Je l'ai même mis les sièges chauffants, donc tu sais, il est comme ça quand
3: Le mec était bien quand il est rentré.
2: Ah,
3: c'est vrai, il avait pas froid au cul, oui.
1: T'as compris, il était bien, petit son et tout. Parce qu'il est rebranché comme d'hab, tu connais, tu sais.
3: Ah, tu l'as même mis la radio.
2: Bah, il nous écoute, t'es big up.
1: Ouais, c'est
3: big up à lui.
1: Et bref, et donc du coup, donc le temps sûr, ça a duré une minute, hein, parce que j'ai vu les caméras, etc., juste après. Et donc je fais mon achat, je te jure, donc je prends ma bouffe, je ressors. Et en fait, j'étais garé devant une espèce de porte de garage, et puis tu sais, je vois une voiture qui était garée à côté, et je vois ma voiture qui commence à bouger, tu sais. Et tu sais, il y a un petit quart de seconde, t'as un quart de latence où tu bloques, tu comprends pas trop.
3: Tu dis, mais pourquoi elle bouge ma voiture? Et puis après, tu le piges, ouais.
1: Déjà, et après, je me suis dit, tu sais, des fois, vas-y, c'est un gonze, je voulais rentrer là, j'ai dû le gêner, tu sais, mais je me suis dit, le mec, il a pris la confiance, et j'allais pour un peu m'embrouiller avec lui, tu vois. Et en fait, je vois le mec, il met une grande marche arrière, je vois, il y avait une Golf à côté, une Golf 7.
2: Tu la vois partir.
1: En fait, ouais, le mec, il met une grande marche arrière, tu vois, sur un petit parc. Ça te fait rire, bâtard? C'est qui rigole, là?
2: À ton avis,
0: c'est Romano.
3: Cédric, il a balancé depuis le début, je le balance.
2: Ah, trop bien.
0: Moi, j'étais en train de chercher un message que, alors, je sais pas.
3: Il y a plein de messages de
0: voleurs. Non, mais tout à l'heure, il y a un auditeur qui nous a laissé, c'est sa femme qui s'est fait taper sa voiture aujourd'hui. Mais je retrouve pas le message.
2: Ah ouais, si, je l'ai vu aussi, le message.
0: Il nous a laissé au début d'émission, là.
2: C'est Elritano 33.
0: Ah, voilà, c'est vrai.
2: Et, il a dit, je suis en train de te chercher, t'as volé la voiture de ma femme, j'ai un fusil dans le coffre, fils de pute.
0: Non mais bon, c'est vrai, ça fout la haine. Tu fais voler ta bagnole, bon.
3: Ah, t'es dégoûté. Mais tu fais voler.
1: Surtout
3: une voiture, une Audi.
0: Mais l'Audi, y a pas un truc là, bordel, là, pour tracer la bagnole?
3: Ah oui, ça
1: maintenant. Non, encore une fois, je te dis, j'ai la mentalité de la campagne, donc je fais pas gaffe à ça. Puis tu sais, la voiture, elle était, tu sais, c'est une belle voiture, mais c'était pas une voiture à 80 000 euros, tu vois. C'est, là, à l'heure actuelle, c'est une voiture d'occasion, ça vaut quoi aller 12 000, 13 000 euros, tu vois.
0: Ah, quand même, bon,
1: oui, c'est une somme.
0: C'est vrai qu'il y a pas le traceur là-dessus?
2: Bah non, là-dessus non.
1: Non, c'est des options.
2: Sur le modèle, t'as vu, faut avoir l'option.
1: Puis c'est des options, c'est des abonnements que tu payes, etc. T'as compris, tu vois. Même sans parler de ça, dans la voiture, si tu savais, tu sais, je suis pas bordélique, mais tu sais, j'ai beaucoup de trucs à faire. Donc tu sais, j'avais des papiers avec des fiches de salaire, un ordinateur portable dedans, gros, des clés d'un dépôt, les clés de chez moi, enfin, tu sais, tout. Je connais, heureusement, j'avais mon téléphone et mes papiers avec moi, tu vois. Et en fait, le film de cul qui s'est passé, c'est-à-dire que le mec, je le vois faire une marche arrière, je vois la Golf, en fait, qui était à côté. Et le mec, en gros, il a vu que j'ai bloqué. Donc tant que je comprenne, je commence à taper une pointe à la voiture. Le mec sa Golf, il se lâche, il se barre direct, et genre sur le national et tout, il a manqué de cartonne, j'aurais espéré que ces bâtards ils cartonnent en vrai. Et donc du coup, moi le mec dans ma caisse, dans l'Audi, en fait le gars, j'ai eu le temps d'arriver à la voiture, je sais pas pourquoi, tellement con, j'avais encore mon sac de bouffe à la main, il est pas tombé. Hein. Et du coup, je te jure, je l'ai gardé, tu vois le bordel tellement. Et je suis arrivé, j'ai essayé d'ouvrir la porte de la voiture, et ces putains de voitures de merde, tu sais, elles se centralisent, dès que t'as bougé un peu, les portes se ferment, tu vois.
3: Ouais.
1: Et du coup, le gonze, j'ai rien pu faire, gros, j'ai essayé d'ouvrir ah ouais, le mec, il était dedans.
3: Ah là, t'es dégoûté, ouais, t'essayes d'ouvrir ta propre voiture, c'est ton voleur qui est enfermé dedans, tu peux pas l'ouvrir.
1: Franchement, le sentiment que ça fait, t'as vu, c'est limite, même, je suis pas trop un peu heureux, mais c'est limite choquant, parce que tu vois un pélo, il a un bonnet, il a un cache-cou, et le mec, tu vois juste ses yeux, ça fait un peu peur, tu vois ce que je veux dire? Et bref, et donc du coup, le mec,
3: j'ai l'impression d'être un peu dans un film, ça n'arrive que dans les films, ce genre de truc, mais non, ça peut t'arriver aussi à toi,
1: mais je te jure, et au fin fond de la campagne, genre à 8h30,
3: y'a pas des caméras sur le parking?
1: Donc du coup, je finis l'histoire, le mec il se barre.
0: Ça sert à rien les caméras, tu sais, c'est
3: le mec qui est caché.
0: Non mais ouais, mais c'est fou, depuis tout à l'heure il est avec ses caméras. Mais tu sais que t'as avoir des

0: caméra, même chez toi.
1: C'est la première fois que je dis caméra.
0: Non, ça a dû dire au moins 3-4 fois. Depuis le début des vols.
1: C'est vrai?
2: Ouais, non, mais... si, ouais, tu l'as dit plusieurs fois.
3: Bah ouais.
0: Non, mais les caméras, c'est un effet dissuasif. Mais t'auras la tête du mec, mais quel pourcentage de chances que t'as que tu.
4: T'as éventuellement des chances. Non, mais t'as éventuellement, si tu vois la tête du mec, les flics, des fois, si le mec est connu,
1: les caméras, à quoi elles servent?
0: Des fois, la résolution, elle est merdique. Suffit que ça soit un peu sombre et un coup trop
1: chaud. Ouais.
4: On l'appelait Big Brother, lui. et du coup, il y avait le gadget de la pied du snack, en fait, de la Sneak Pizzeria, tu vois. Et le mec, il avait des caméras, tu vois. Et en gros, on a regardé, etc. Il y avait une bonne qualité, sauf que moi, le truc fait feinter, j'ai trop de chance, tu vois. J'étais garé un peu plus loin que la pizzeria, donc du coup, tu voyais vite fait l'action, mais tu sais, tu voyais pas spécialement des détails. Même la plaque de la voiture, on n'a pas pu la voir, tu vois.
1: Ah oui, donc tu voyais absolument rien, ouais.
4: Voilà. Et donc après, bon, bref, toute une histoire, les flics, ils sont venus, je les ai appelés, donc dans les 5 secondes qui ont suivi, j'ai appelé les flics. Et ils sont venus, etc. Ils m'ont auditionné, tout le bordel. Et donc voilà, quoi. Donc du coup, là, je suis un peu en fait en galère. Et donc là, j'ai plus de voiture, c'est la première des choses.
1: Bah oui.
4: Et la deuxième des choses, en fait, donc tu sais, j'étais bien assuré, etc. Mais par contre, il y a des exclusions de garantie sur des contrats d'assurance. Je vous apprends rien. Et l'exclusion de garantie qui.
1: Ah si, moi, tu m'apprends un truc. C'est quoi une exclusion de garantie?
0: Bah, c'est à dire que par exemple, quand tu laisses tes clés dessus, ils te
2: remballent. Faut pas le dire,
4: c'est de la baise. En fait, c'est bah ouais, mais tu le dis pas. T'as pas droit là, c'est ça, t'as pas trop le choix.
2: Parce qu'en fait, quand tu fais la déclaration de vol, après tu dois renvoyer les papiers.
1: Ah, moi j'invente une connerie, je suis plutôt honnête, mais moi j'invente une connerie, genre le mec m'a tapé dessus, il a voulu récupérer les clés,
0: Mais les assurances, ils connaissent toutes les combines. Il y a tellement de gens qui ont essayé de les baiser que tu sais, ils ont des experts et tout, c'est pas, tu vois, tu vas dire on va taper dessus, ils vont te dire bah monsieur, vous avez été voir un médecin, vous pouvez nous envoyer le rapport médical,
1: un légiste. Je vais voir un pote médecin. Je demande à vous là, il y a un médecin qui m'écoute, allez-y, faites pas.
2: Là c'est un médecin légiste, enfin,
0: bien sûr, mais il y a trop de gens qui ont essayé de les baiser.
1: Ouais. Et tu veux nous dire que tu vas pas te faire rembourser, t'as règle, toi?
0: Ah bah non.
4: Ah bah en fait pendant ça, excuse-moi. Pendant ça non, pas vraiment, parce que en fait justement moi c'est là où justement où je vous appelais.
0: C'est le même principe, si par exemple si tu t'as ton portefeuille et t'as ton numéro de carte bleue sur la carte bleue, tu vois.
2: Le code, ouais.
0: Il y a des vieux qui font ça, tu sais, parce qu'ils perdent la boule.
1: Ils perdent la boule.
0: Non, c'est triste, mais
2: c'est sur un pense-bête.
1: Imagine, ils perdent la boule, ils perdent leur portefeuille, en plus ils se font arnaquer, on les rembourse pas.
0: Non mais ils se font voler, et si il y a le code qui était dans le truc, et le voleur. Ouais, c'est pas considéré comme du vol. Donc en fait,
1: t'es con si tu le dis. Oui, j'ai laissé mon code.
0: Oui, mais en fait,
4: c'est plus difficile à prouver, ça, tu vois, par exemple.
0: Parce qu'ils vont voir qu'il y a des opérations de retrait avec le code.
1: Donc toi, t'es pas remboursé de ta voiture, alors?
4: Même pas la poisse, mais voilà, ça s'est passé hier, donc c'est encore tout frais, tu vois. Et en fait, justement, moi, je pense que je vais pas l'être, parce qu'en gros, quand j'ai vu les flics, etc., moi, il m'a posé la question, le mec, il m'a dit, ouais, t'avais les clés dessus? Je lui dis, non. Il me dit, pourquoi les feux, ils étaient allumés et tout? Je le balnave un peu. Et en fait, après, je lui dis, en vrai, les clés, je lui fais, c'était sur le siège. Et je lui dis, j'ai enlevé le contact et tout, je les ai posés sur le siège, je suis calé sur le siège. Bref, en gros, il m'a fait comprendre que ça allait être baisé. J'ai essayé de négocier avec eux, franchement, ça, c'est vraiment des ordures, les flics, en vrai, je vous aime pas.
1: T'es pas tombé sur des keufs sympas, c'est vrai que c'est pas sympa. Hein.
4: Non, c'était un jeune, le mec, il devait avoir mon âge, t'as vu, mais le mec, je lui explique, je lui dis, gros, écoute, je bosse, je suis pas un dealer de shit, je casse le cul, tu te casses le cul dans la vie, tu prends pas de crédit.
1: Quelque part, le keuf, il prend parti pour le voleur.
4: En vrai, je trouve que c'est complètement hypocrite, c'est hypocrite. Et puis, tu sais, avec le lobby des assurances, etc., derrière, en gros, quand tu vois ces clauses-là, tu te dis, en fait, je suis une dinde parce que je paye, tu vas payer 1000 balles d'assurance à l'année. Et en fait, t'as une négligence de ta part, en gros, tu vas dans le cul.
0: C'est quand t'en as pas de soin, tu payes. Mais je suis d'accord avec toi sur le principe.
4: De
0: toute façon, les assurances, le principe, c'est qu'ils te remboursent. Non, mais qu'ils te remboursent le moins possible. Ils cherchent par tous les moyens. Par exemple, tu te fais cambrioler ta télé, tu l'as acheté il y a un an. Ils vont te dire, votre télé, vous l'avez payée, admettons, je vais dire n'importe quoi, 1000 euros. Ils vont te dire, la télé, elle a un an, elle vaut plus que 700, tu vois. Alors que la télé, en soi,
1: si tu vas racheter la même, elle coûtera 1000 balles.
0: Oui, mais.
4: Qui est une décote, ça, je l'entends, tu vois, ça, qui est une décote et tout. Mais en fait, quand tu payes des cotisations, tu te fais chier à prendre des trucs, tu sais, en gros, à prendre des options, etc. Ça arrive à tout le monde, ça, c'est un truc humain de laisser les clés. Je pense que ça arrive à tout le monde, peut-être pas à toute l'équipe, mais moi, ça m'arrive souvent. Et en fait, la douille, elle est là, c'est qu'en fait, au final,
1: je pense que
4: c'est ça.
0: Non, mais c'est vrai que ça peut arriver, ce que tu dis.
2: Mais tu peux pas dire que, genre, le mec, c'est un pickpocket, il t'a volé les clés dans ta poche quand t'allais à l'assemblée.
4: Non, parce que les flics, en fait, ils ont vu la caméra. caméras. T'sais, ils ont vu les caméras avec moi en même temps. Ils ont tous vu en même temps les images de vidéosurveillance.
1: En fait, tu vois, mes caméras, elles sont utiles, mais je pensais pas qu'elles serviraient à te faire baiser.
4: C'est ça. Je me suis bien fait casser le cul. Et en fait, donc, du coup, en vrai, pour écourter le truc, c'est que, en gros, j'ai 2-3 connaissances, t'as vu, sur les assurances, etc., comme tout le monde. Mais le truc, c'est que j'aimerais bien savoir s'il y a des gens, là, qui nous écoutent éventuellement, qui seraient là-dedans, qui vendraient des contrats d'assurance. Et voir s'il y a des gens qui sont choix témoignés, qui t'apprennent mon numéro en privé, et voir si éventuellement il y a quelque chose à faire, un truc à contourner, un truc à modifier, enfin.
1: Non, c'est bien, on va le faire, ça. Bah, j'ai envie de t'aider,
4: voilà, honnêtement, voilà, je suis un peu.
0: Ah, mais c'est vrai que ça fout l'aide.
4: Voilà, c'est que là, en gros, je m'assois sur un billet à la 12
0: balles. Non, mais puis t'as plus de bagnole pour aller bosser, compagnie, c'est quand même relou, tu vois.
4: En fait, c'est quoi ça? Ça va, ma boîte, ils ont été cool. Ils m'ont monté, là, je rentre vendredi, ils me laissent un véhicule et tout, le temps de me retourner, ils m'ont dit, on te fait pas galérer, donc voilà, quoi.
1: Bon, alors, on va te filer un coup de main. Donc, si vous bossez dans les assurances, répète ce que tu veux qu'on fasse, Tarek, pour.
4: En fait, une personne qui sera en charge de.
0: Trouver une arnaque.
4: Des assurances. Pas une arnaque.
0: Non, mais carrément,
1: on va dire un arrangement.
0: Un arrangement, on va dire.
1: Voilà, un arrangement à l'amiable, là. C'est ça.
4: Un arrangement, c'est ça, un contournement, ouais. Et voir si, en fait, je peux jouer sur le fait de ces clés-là, en fait, qui. Tu vois, moi, j'ai pas déjà pensé à un truc, en fait. Excusez-moi, les gars, j'entends de la musique en fond, c'est normal ou
0: pas? Non, c'est normal, t'inquiète, c'est
1: Rano, il a envie d'ambiancer un peu.
0: Là, je commence à mixer, je vais faire un DJ set.
4: On dirait un vieux porno coréen.
0: Ah bah t'es gentil, c'est notre générique quand même.
1: Vieux porno coréen.
2: Non, après, un truc que tu peux faire, c'est faire le double de la clé.
4: J'en ai déjà un double de la clé.
0: Et qu'est-ce que t'en fous du double?
2: Quand l'assurance, ils vont te demander les deux clés.
4: Ils vont me demander, j'ai déjà reçu un questionnaire, en fait, j'ai un questionnaire, en fait, de mon assurance. Il y a un truc qui demande combien j'ai de clés. Et si j'ai pas les deux clés, comment ça se fait que j'ai qu'une clé? Déjà, tu sais, la question, elle est déjà posée telle quelle, en fait. Je sais que je vais être niqué là-dessus.
0: Non, mais le problème, c'est que les keufs, ils
2: font double, tu t'en fous.
0: Ouais, mais les assurances, ils vont bien demander le. T'as porté plainte, j'imagine, aux keufs.
4: Tu poses une bonne question, mais en fait ils m'ont demandé si j'ai porté plainte, mais t'as vu, moi le keuf, il y a une audition, donc l'audition c'est ce qui s'est dit entre lui et moi, et j'ai récépissé de dépôt de plainte. Et le récépissé, c'est juste un récap qui dit que je suis bienvenu déposer plainte à telle heure pour tel type de vol.
1: Et donc c'est écrit que t'avais laissé les clés dans la voiture?
4: Non, par contre sur le récépissé, c'est pas écrit, ça notifie juste que je suis bienvenu déposer plainte à tel endroit, tel jour, telle heure. Sur le dépôt de plainte, oui, mais je me demande, du coup c'est pour ça, quelqu'un qui serait calé, c'est vraiment un peu technique, mais quelqu'un qui serait calé, il pourrait éventuellement me dire si l'assurance va me demander que le récépissé ou va me demander l'audition. Parce que l'audition, c'est ce qui s'est dit entre moi et le...
0: Ah oui, ils vont te demander la plainte, c'est sûr. Non, mais tu sais que même, je pense qu'il y a des boîtes d'assurance, tellement ils vérifient, ils ont des mecs qui peuvent appeler le commissariat pour vérifier. Hein.
1: Bon, dites-nous.
0: Moi, je suis complètement parano, mais je pense que les boîtes d'assurance, ils sont au taquet. Hein.
1: Bon, en tout cas, si vous bossez les assurances, on compte sur vous. Si vous avez des bonnes idées, peut-être que l'idée de Cédric, en faisant le double des clés, pourquoi pas.
2: Bah ouais.
1: Mais bon, dites-nous si c'est.
0: Cédric aurait une bonne idée.
1: Ce serait quand même.
0: Réserve.
1: Ça serait quand même sympa.
0: J'y mets quand même.
1: Et miraculeux aussi. Mais bon, on va s'en occuper. Tu bouges pas, Tarek, on compte sur vous. Donc, appli Skyrock pour laisser vos messages. Le 41759 si vous n'avez pas l'appli. Et vous envoyez vos messages aussi. Et puis le 01 53 40 30 20. Et on filera tes réseaux tout à l'heure, Tarek, pour avoir des témoignages, des coups de main. Et si vous bossez à la police de, alors je sais pas si c'est la police de Valence, mais en tout cas t'es dans la Drôme. Si vous avez des, je sais pas, vous pouvez nous arranger le petit truc quand même 12 000 euros, il se fait voler, il est victime, et en plus il est double victime, Tarek. Donc si vous pouvez nous arranger, je m'adresse à la police sympa qui nous écoute.
0: Ouais.
1: Bah vous prenez contact directement à Skyrock. En plus j'aurai des dossiers à vous laisser. Pareil que Cédric fait des trafics.
2: Mais pas du tout, non.
1: T'as déjà fait des trafics?
2: Jamais de la vie.
1: Oh, ouais.
3: Ah ouais, avec sa gueule de traviole.
1: En fait, faut comprendre le contraire de ce que tu réponds chaque fois.
3: Exactement.
2: Non, c'est vrai. Quand
3: alors,
2: c'est plus jeune.
1: Est-ce que tu es déjà allé voir un travesti?
2: Jamais.
1: Voilà. Même réponse. Voilà.
2: C'est bon.
3: Ça se vérifie.
1: Voilà. Est-ce que tu sors avec Vladimira, une Russe?
2: Oui. Mais elle s'appelle pas Vladimira.
1: Ça veut dire qu'il s'est fait larguer, ça.
2: Non.
1: Vas-y,
2: non.
1: Si t'as répondu oui, ça veut dire non. En fait,
3: c'est
1: dès que tu lui poses une question, faut.
2: C'est l'inverse.
1: Non,
2: c'est...
1: bah bien. Faut comprendre le contraire.
3: Toi, tu le sais.
1: Ah, t'as fait des trafics, dis donc, toi, tiens.
2: Ouais, j'ai fait trafic de rouge à lèvres quand j'étais au collège.
3: Trafic de rouge à lèvres.
2: Je te jure.
1: Ah, c'est de là que t'es venu ton addiction pour les travestis.
2: Tu sais que c'est un business, ça marchait bien, les meufs à kiffer. Hein.
1: Ouais, j'en t'as des potes aussi, voilà. C'était trop
2: bon. Faut pas le faire, le business. En fait, on barbait des rouges à lèvres, on les vendait 50% du prix, ça marchait cartonnel.
1: Bon, on vous tiendra au courant de la suite de l'histoire, vol de voiture, tout ça, on en reparlera, on aura peut-être la suite là d'ici minuit, on va parler de plein de choses d'ici tout à l'heure, avec une histoire de baise et de famille et tout, un truc horrible, vous allez voir, ça sera tout à l'heure, juste après 10h, et puis Costa qu'on va retrouver, et les doubles appels dans un instant, tiens, les doubles appels, ils arrivent juste après Costa qui arrive de Toulouse, comment ça va Costa?
5: Ça va, salut.
1: Ça va bien, toi Costa, tu voulais nous demander un petit service, explique-nous un petit peu de quoi il s'agit.
5: Eh bien, en gros, Il y a une la fille de pote à mes parents que ouais. je kiffe et, ouais. Je la vois ce week-end parce que nos parents organisent un truc.
0: Ah c'est cool ça.
5: Et ouais et du coup ben en fait par message il y a une semaine je lui ai demandé de sortir avec moi mais un peu de manière rude comme ça si elle me disait ouais je veux pas machin je pouvais lui me rattraper en lui disant que c'était une blague.
1: Alors c'est comment coup, t'as demandé qu'est-ce que tu comment t'as fait pour lui demander
5: ben, je lui ai juste demandé est-ce que tu veux sortir avec moi quoi.
1: Ah ouais donc c'est cash oui bah, c'est bien.
5: Ah ouais, voilà et après mais et après je lui ai fait, parce que à la base on est hyper potes on n'est pas et du coup c'est un peu bonne ambiance entre nous du coup après je lui ai dit ouais j'ai perdu un gage et tout.
1: Ah parce qu'elle t'a dit parce qu'elle t'a dit non.
5: Là, elle m'a dit je sais pas trop quoi te répondre là.
1: Ah ouais donc elle est gentille mais elle veut pas dire non mais c'est a priori ce qu'elle pense. Enfin, moi c'est ce que j'aurais pensé en recevant le petit message. T'as pensé à quoi toi? Tu t'es dit putain merde j'ai loué c'est foiré.
5: Bah je me suis dit bah elle pense plus à une relation amicale.
1: Ouais c'est ça. Comment faire pour serrer une meuf que tu vas voir ce week-end à qui t'as fait des avances mais qui a priori refusé les avances? Comment faire pour la séduire? Les filles là on a besoin de vous. Hein. Qu'est-ce qu'il faut qu'on vous fasse?
3: Bah justement faut rien faire.
1: Pas amener des cadeaux.
3: Faut être sympa et rien faire. Moi,
1: un petit cadeau sympa. Non, je sais pas.
2: Fais un dessin.
3: Non, mais un petit cadeau.
1: Tiens, ma chérie, vas-y, ouvre la boîte. Elle ouvre le petit paquet.
3: Non, mais le problème, c'est que maintenant,
1: une boîte
3: c'est
1: de capote.
3: Ce que tu cherches.
1: Ah, c'est cool, c'est gentil.
2: C'est mignon.
3: J'ai perdu non, mais elle, c'est ce que tu cherches maintenant. Donc, même si t'arrives avec un cadeau, tu vois, ça va être relou, quoi.
5: Mm-hmm. Ouais, mais elle m'a cru.
3: Je pense qu'au contraire, faut rien faire.
5: Quand je lui ai dit que c'était une blague, elle m'a cru vraiment. Enfin, ça se voyait.
3: Oui, mais t'as dit que c'était une blague parce qu'elle t'a dit non.
1: Ouais.
5: Ouais, ouais, ouais.
1: Ouais, donc c'est pas gagné. C'est pas gagné pour ce week-end. Si vous avez réussi à séduire quelqu'un, vous pensiez que c'était mort, mais vous y êtes quand même arrivé. Pour donner de l'espoir à Costa, laissez-nous vos messages, appelez-nous, dites-nous, 41-759, un petit coup de fil au 01-53-40-30-20, votre appli Skyrock pour nous envoyer vos messages.
5: Par contre, je voulais juste vous dire que mes parents, ils vont bientôt monter se coucher. Du coup, si je raccroche d'un coup, c'est normal, mais je reste à l'affût, je continue d'écouter.
1: C'est bien, Costa. Bah, on va s'occuper de toi. Tiens, il y a Tortilla, on l'avait au téléphone. Tortilla. D'Ivry-sur-Seine, comment tu vas? Ah, bah, il revient dans un instant. Il a des conseils pour toi, Tortilla. On va le prendre dans un instant pour toi, Costa. Et on vous attend au 01-53-40-30-20. Votre appli, tout ça, tous les messages, vous nous les envoyez et vous nous racontez tout ça. Est-ce que vous avez déjà serré quelqu'un, vous disiez c'était mort et vous y êtes quand même arrivé.
6: Bah Cédric espère toujours me serrer, mais bon c'est définitivement mort.
2: Ah non non non.
6: Mort et enterré même.
2: Non mais moi souvent quand je sens que c'est mort, définitivement c'était mort en fait. Jamais réussi à.
1: Ouais souvent la première sensation c'est la bonne.
3: Mais c'est ça.
6: Non mais voilà, c'est bien, t'es au moins conscient de ton physique.
1: Il y a Marine qui nous envoie un message qui dit
6: Marine Le Pen.
1: Non, je crois qu'elle ne nous écoute pas, Cédric.
2: Non, je crois pas non plus.
1: Et on s'en passe. Il y a Marine donc qui nous envoie un message du 14 et qui dit mon mec a mis 3 ans pour me séduire. 3 ans. Mais il y est arrivé.
2: Elle était motivée, lui.
1: Hein. Eh ben oui, puisque c'est ton mec, Marine. Tu vois, Costa, il y a des messages qui vont donner de l'espoir. Daouda, il a 34 ans. Il dit, moi, ma femme, ça fait 15 ans que je la connais. Et ça fait 4 ans qu'on est ensemble. Donc 15 moins 4, t'as mis 11 ans pour la séduire. On était très bons amis avant. Personne n'aurait cru qu'on serait mis ensemble. Et au final, on s'est mariés l'année dernière. On a une petite fille qui a bientôt 2 ans.
2: Bravo.
3: Donc, non, mais ça peut arriver quand t'es amis comme ça.
1: Ça peut marcher, ouais. Vous avez des petits moments, je sais pas, quand vous êtes tous les deux, des petits moments intimes, je sais pas, elle te caresse les peaux, elle te caresse la cuisse. Elle est un peu tactile avec toi, Costa, ou pas?
5: Non, pas trop. Des fois, on regarde des films côte à côte, mais il n'y a rien.
1: Ouais, il se passe rien.
6: Non, et puis ça veut rien dire. Hein. Moi, je suis pas encore vous raconter l'histoire de la meuf sur la plage hein, qui me massait le dos l'après-midi, qui te faisait bander. Qui me grimpait
3: dessus.
6: Ouais, quoi. Moi, j'avais l'impression qu'elle me chauffait. En fait, pas du tout. Hein. Elle m'a recalé un soir sèchement. Elle m'a dit, mais tu crois quoi en fait? Bah, je croyais que je pouvais te serrer,
2: connasse. Je pouvais te baiser, moi.
1: Et ouais. Bon, qu'est-ce que tu voulais demander aux auditeurs, aux auditrices de Sky, toi, Costa?
5: Bah, si quelqu'un avait des conseils, ce que je devais faire ce week-end, si je devais tenter un truc.
1: On fera un petit tour de l'équipe dans un instant, puis on ira mater quelles sont vos idées pour Costa, préparez-vous. Et Costa, pour te détendre un peu avant de prendre cette grave décision, voici pour nous maintenant le double appel, les doubles appels sur Sky.
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1: Allez, double appel sur Skyrock. Et oui, pour bien démarrer le week-end, nos familles ont la parole, vous le savez. Ah. Les doubles appels tous les soirs entre 21h et minuit. Le matin aussi dans le morning. Et là, on va retrouver alors un premier tour direction les Ardennes. On va retrouver les Ardennais. Allez. Pour démarrer.
3: Très bien.
1: Et puis, on continuera notre tour de France. On a plein de numéros que vous nous avez laissés. C'est donc parti. Double appel sur Skyrock. On y va. Ça
9: sonne. Allô?
1: Ça répond.
9: Bien, allô?
1: Bonjour.
9: Vous êtes qui? Allô?
10: Allô?
9: Bien,
10: allô, qui m'a appelé?
9: Vous êtes qui? Mais vous êtes qui?
10: C'est ton faux. Allô?
1: Ta bonne femme, elle est là ou pas?
10: Elle t'habite où, toi? Donne-moi ton nom un petit peu.
11: Patrick.
12: Eh ben, c'est Michel au téléphone.
10: Je vais t'en faire un mois de boule, Patrick Michel.
11: J'ai une bonne bite, là.
10: Bah, tu parles d'une bonne bite. Non, mais gars, bonne bite, qu'est-ce que tu me parles, toi? Ah, puis la pisse. Je coule la bien, surtout, alors. Hein. Bah, tu peux, pauvre rigolo, pour que tu sortes, t'as plus de sauce, mon gars?
13: Oui, ah bah oui, mais c'est de la part de qui?
10: C'est qui?
1: Qui?
10: C'est ta sœur. Bah, pauvre con, ouais.
13: Oui, et c'est pourquoi, monsieur, il vous écoute, là?
10: Non, mais n'importe quoi.
13: Bon, j'appelle pas, vous appelez, hein, c'est vous qui appelez, hein, c'est quoi ce bordel-là?
10: Bah, vas-y, enculé, toi. Donne-moi ton nom, un peu.
13: Tête de mort toi-même, tu con.
10: Bah, donne-moi ton nom.
13: Je vais raccrocher.
10: Bah, je te connais pas, moi. Tant mieux pour toi, hein. Bah, ramène ton cœur, mon cœur.
13: Vous êtes bien cher.
10: Ah, oui.
1: On est cher.
10: Ah, ouais, t'es tombé sur moi directement, là. C'est bien, ça, ouais. C'est vachement bien, toi, ouais. Bah, pauvre rigolo.
1: Rigolo.
10: C'est vachement bien monté, alors, ça va. Mais ferme-nous ta gueule, connard. Ramène ta gueule, là.
13: Ta gueule, gros bouffon, va! Nique ta mère!
10: Mais tu es toujours aussi chaude?
13: Eh, hey, je suis pas ta boniche, alors casse-toi et arrête d'emmerder les gens comme toi!
10: Viens ici, tout de suite, je t'attends!
11: Ouais, j'ai une bonne bite surtout, hein!
10: Bah, ferme ta gueule, pauvre connard! Bon, t'as même pas de couille pour venir ici! Ramène ta gueule, là, tout de suite! Ramène ta gueule, tu vas voir!
1: Quittez pas!
14: Marie-Louise, bonsoir!
11: Il arrive, là!
14: C'est-à-dire, vous arrivez dans... Oui, vous arrivez dans combien de temps?
1: Ah, c'est l'hôtel!
10: De quoi?
14: Allô?
10: Oui?
1: Ah, c'est l'autre.
14: Oui?
10: Oui? C'est quoi là? C'est qui?
1: C'est quoi, Yac?
10: Mais c'est qui là dans l'histoire?
14: Patrick.
10: Mais il va te faire foutre. Viens! Oui?
14: Allô?
10: Tu m'entends là?
14: Non, je vous entends pas.
10: Mais bah, pauvre con.
1: Mais si tu réponds?
14: Merci beaucoup pour votre gentillesse. Au revoir et bonne soirée.
11: T'es en train de te branler?
10: Mais va te faire enculer, bâtard!
13: Et si t'abuses à téléphoner comme ça, t'auras encore un qui dérange une famille! T'as garanti, mon gars! Si tu continues à téléphoner comme ça, parce que moi j'ai des enfants! Je te garantis, je vais porter plainte!
1: Tu vas les réveiller!
13: Oui, ça va! Vas-y, continue, mon gars!
1: T'es hystérique! Tu calmes!
10: Ouais, vas-y, allez, alors ramène ta gueule, viens! Allez, viens, mon gars, t'as habite sur ce mon gars, t'en as pour 2 minutes! Allez, viens, tu fais 3 km, tu viens à la maison! Et je te défonce ta gueule! Je vais te défoncer la gueule, mon gars!
13: Vous êtes un
15: combien? C'est le bonsoir.
10: Ben, je vais t'en faire un boum, même McDo. J'ai plus de ta loche. Entre deux casse d'ailes, mon gars, tu vas voir. Je vais te faire croquer par le clébard.
14: Oui, allô?
10: Ouais. Allô? Je t'en viens. Allez, ramène ta gueule. Je t'attends, là.
13: Non,
15: pour te faux. Bonsoir.
1: Je t'ai mort.
15: Allô, Marion, c'est le bonsoir.
10: Ferme ta gueule, bâtard. Je parle pas au McDo, je parle de ta gueule.
15: Ouais?
10: Au revoir.
15: Au revoir.
11: Allô? Allô?
10: Allez, vas-y, ramène-toi!
13: C'est une famille! Ça l'empire!
10: Ramène ta gueule! Ramène-toi! Amène-toi, là, mon clan, là, tout de suite. Si t'as des couilles. Si t'as un soupçon d'avoir des couilles au cul, mon gars, ramène-toi là. Mais t'as été fini à la piste, c'est pas possible, toi. T'as un résidu de capote, t'as un résidu de branlette, je ne sais pas, moi. Tu ressembles à mon cul après 15 jours de chiotte, bâtard. On va remerder le monde, là, cette heure-ci, là. À se branler les miches, là, à rien branler de ta journée, puis faire chier le monde le soir. C'est tout ce que tu sais faire?
11: Absolument, oui.
10: Oui, voilà, ouais, des cassos comme ça, quoi. Hein?
14: Et alors?
10: Et les pauvres cons qui travaillent, et puis c'est donc qui raconte le pognon, pauvre bâtard.
1: Ça y est, c'est
10: mais... Ouais. Je t'invite à boire un verre.
1: Ah, c'est gentil.
13: Ah, putain, les capos, putain.
1: Sinon,
11: Allô. Allô.
16: Va te renfuyer.
1: C'est gentil. Ah, on est quand même invité à prendre un verre. Eh ouais, une invitation quand même, hein. C'est nous les cassos.
6: Pas mal, ouais.
3: Ah, c'est ça.
1: Ah, les doubles appels, nos familles dans les doubles appels sur Skyrock. On a le temps de se mettre un petit bonus.
6: Allez, un bobo, un nulus.
1: Alors, je l'ai choisi pour vous. Vous allez me dire si ça vous fait plaisir. Est-ce que vous vous rappelez de la meuf qui était bloquée sur le Allo?
6: Ah oui,
2: c'est magnifique.
1: La meuf qui était bloquée sur le Allo.
2: Eh bien, ça en fait, son Patrick Allo et la meuf Allo. Disait Allo non-stop. Allo.
1: Je l'ai pour vous là tout de suite. Vous êtes prêts?
6: Ah oui.
1: Ouais. Elle est super.
6: Bah, on va dire Allo alors.
1: Alors, Allo.
6: Allo.
1: Ça sonne.
11: Allo. Allo. Allo. Allo. Oui, comment vas-tu? Allo. Allo.
6: Troisième essai.
11: Allô. Allô.
2: Vas-y, fais-moi cette bise, s'il te plaît.
11: Allô. Allô. Allô.
17: Oui. Oui, bonjour.
11: Allô. Allô.
1: À tous les coups, ça marche.
2: Un seul mot.
6: Allô, ma gueule.
11: Allô. Allô.
17: Allô.
11: Allô.
17: Allô.
11: Allô.
17: Allô.
1: Voilà, c'est bien.
2: Tu peux faire une heure, le petit.
1: Un dernier, allô.
11: Allô.
17: Allô.
1: Voilà.
11: Allô. Allô.
1: Allez, on tente le coup.
11: Allô. Allô.
1: Attendez, bougez pas.
6: Allô, ma gueule.
2: Non, ça marche pas avec celui-là. Ça marche avec celui-là.
11: Allô. Allô.
2: C'est dingue. Ça marche avec Patrick.
6: Mais pourquoi avec Cédric ça marche pas, putain?
2: Ah, monsieur, elle aime pas.
11: Allô. Allô.
6: C'est incroyable.
2: C'est incroyable.
6: En fait, elle aussi, c'est un mec qui t'envoie des sons. Non,
1: rigole. Attention.
11: Allô. Allô.
2: Marie, essaye un allô pour voir. Juste pour voir.
3: Allô.
11: Allô. Allô.
1: Ah, Marie, ça marche aussi.
2: Oh putain, merde.
1: Attends, je voudrais essayer aussi.
2: Vas-y.
1: Allô.
11: Allô.
1: J'essaie une variante. Allô, allô.
11: Allô.
6: Ah putain, ça marche pas la variante.
1: Cédric, toi.
6: Allô.
11: Allô.
2: Incroyable.
6: Je crois qu'on a jamais eu autant d'allô.
2: Ah oui, c'est incroyable.
1: Tous les coups. Allô.
6: Allô.
1: Allô. Incroyable. Une variante à l'huile ou je sais pas. Non, même pas.
2: Allô. Non, c'est toujours allô.
1: Bon, voilà, une championne. Les doubles appels, vous les retrouvez tous les matins aussi dans le morning. Le morning, le retour lundi avec une grosse surprise, une grosse semaine de fou là qu'on va avoir dans le morning. Soyez là dès lundi matin. Alors attention, une soirée de fou aussi. Qu'est-ce qui se passe d'ici quelques instants? On vient au vol de voiture de Tarek.
6: Ouais.
1: On va retrouver des réactions pour filer un petit coup de main. On en parlait il y a un instant à Costa. Et puis, on aura une histoire de ouf. Parce que parfois, vous nous racontez des histoires de fous. Il se passe des trucs de ouf. Une histoire qui mélange la famille, la baise.
6: Ah.
1: Donc la famille, le sexe, les poteaux, tout ça. On va reparler avec vous. Et puis, on aura le clash de la drague à retrouver.
6: Eh ouais.
1: Romano contre Cédric.
6: Oui.
1: Qui va gagner? On aura
6: show.
1: Déjà les méthodes. Et le clash, on le fera avant 11h du soir. C'est promis. Restez bien sur Skyrock. De toute façon, on est là jusqu'à minuit. 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
1: 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Ça va ce matin, à part ça?
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1: 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Je pose la question, ça va passer.
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1: Ah, t'es sourde.

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1: Allez, c'est le week-end, week-end prolongé. On fait péter le ruinard là tout de suite. C'est R2 sur Skyrock.

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0: Bon, on déchire tout tous les soirs, merci d'être là. 21h minuit, c'est Radio Libre tout à l'heure. Bah, tiens, les méthodes du clash de la drague. Romano et Cédric, on vous attend.
3: Ouais.
0: Le clash, on le fait avant 11h. Promis, juré. Avant 11h du soir, votre clash de la drague. Pamela, retrouvé tout à l'heure. Qu'est-ce que tu fais, Romano et Guigui?
2: Mais je veux mettre mes pieds sur Guigui.
6: Je sais pas, il a de l'air chelou, il veut me faire bouffer ses pieds.
2: Non, pas les bouffer, juste les poser sur toi.
0: Pourquoi tu veux pas?
6: Normal.
2: Je vais être repousse-pied.
6: J'ai trouvé un répulsif, c'est le gel hydroalcoolique. Je fais un petit coup, pchit.
8: Terminé.
2: Ah, vas-y, ah, repousse-moi, j'ouvre la bouche.
5: Non, mais ça va pas ou quoi?
0: Toute l'équipe est là, vous avez
6: oui, tout ça, tout ça.
0: Romano et Cédric pour le clash, donc avant 11h, c'est promis. Pamela tout à l'heure et nos pervers.
2: La belle.
0: On a déjà écouté nos pervers, si vous les avez loupés en tout début de Radio Libre, là tout à l'heure, vers 21h.
2: Ah, il y a du lourd.
0: Il y a du lourd.
2: Il y a du cas, on se fera
0: un petit rappel. Un petit rappel tout à l'heure avant minuit. Et puis, une histoire de ouf là. Vous nous racontez parfois des trucs de ouf. N'hésitez pas, si vous avez envie de nous parler d'un truc, nous on est prêts à tout écouter. Hein. Les témoignages dans un instant seront demandés par Loco. Loco à qui il est arrivé un truc de dingue. Vous allez voir une histoire qui mélange un petit peu tout le monde. La famille, le sexe, c'est un gros mix. Un gros cocktail qu'on va déguster avec Loco. Parfait. Mais avant Loco, allez, on va s'occuper de la voiture de Tarek. Alors Tarek s'est fait voler et il voudrait quelques petits conseils.
2: Ah tiens, justement Tarek, bonne nouvelle.
0: Il y a
2: Tuture.
0: Écoute Tarek, viens
2: tuture.
0: Voir.
2: Vend Audi trouvé devant une pizzeria à Valence. 12 000 euros.
8: Un morceau de bâtard, j'ai pas les mots.
3: Hey, par contre, moi j'ai eu plusieurs appels pour toi au standard.
0: Et on va y revenir. Dans un instant.
3: Vas-y, je te dis après.
0: Il y a peut-être des bonnes nouvelles.
8: Plus clair que si c'est des meufs.
3: Non, t'inquiète.
0: Plutôt des bonnes nouvelles pour toi, Tarek. On va voir si tu peux te faire rembourser. Parce que t'as laissé les clés dans la... J'explique pour ceux qui sont arrivés en retard. T'as laissé les clés dans la voiture. Et ça, l'assurance, il y a une clause à la con dedans. Si tu laisses les clés dans la voiture, ils te remboursent pas la voiture. Donc,
2: c'est ça.
0: Et donc, on essaye de faire en sorte que ça se passe bien.
2: Passer à travers, quoi.
0: Bah oui, hein, quand même. C'est pas une escroquerie. Il y en a qui disent que c'était une escroquerie à l'assurance.
2: Ah non, mais attends. Non, mais par contre, attention, il y avait des messages. Et si l'assurance se rend compte que t'as essayé de les baiser, ça va te coûter plus cher que la bagnole. Avec les assurances, quand ils voient que t'essayes de les baiser, derrière tu prends cher.
0: Bon, faut un truc sécur. Et on salue tous ceux qui ont été volés aussi parce qu'il y a eu plein de messages.
3: Moi, je me suis volé une voiture. Hein, et quand j'avais, si je devais renvoyer la déclaration. Non, là, une Mégane.
0: Si t'avais une Smart dans un garage et tu t'es fait voler toutes les roues, non, c'est pas
2: ça. Là, les sièges aussi. Même les ceintures.
0: Et les ceintures.
3: Là, je m'étais fait voler la
2: ceinture. En fait, il restait la carcasse finalement.
3: Les ceintures, les sièges, le pommeau de vitesse, tout.
2: Voilà, je pouvais même plus me le mettre dans le cul.
0: Oh. Le mec a pris des risques en le volant quand même.
3: Mais grave. Non, j'avais une Mégane. Il m'avait volé la Mégane le 31 décembre d'ailleurs.
0: Ah, sympa. Bonne année.
3: C'était les vacances, j'avais pas utilisé la voiture pendant 2-3 jours. Mmh. Et quand je prends la voiture, je fais putain, je trouve plus ma voiture. Et je remonte toute la rue, je la redescends deux fois, je fais putain, mais elle est où ma caisse?
2: Mais tu t'es pas dit c'est la fourrière?
3: Au début, ouais, je me suis dit ça, tu vois. Donc j'appelle le commissaire, je fais ouais, excusez-moi, je crois que je me suis mal garé, ma voiture, est-ce qu'elle est à la fourrière? Ils me disent non, rien du tout.
2: On va vous le casser les couilles, c'est le réveillon, on est en train de boire.
0: Moi, on est bourré là.
2: Allez,
3: c'est limite, c'était ça quoi.
0: Bonne année, hein.
3: Donc j'ai dû faire la déclaration et pareil. Et à l'assurance, et j'ai galéré en plus. Et eux, ils te remboursent, mais laisse tomber, quoi. Ils te remboursent le prix de la cote actuelle de la voiture. C'est stop, tu l'as acheté 40 000. Si ta voiture a vaut 7 000 euros actuellement,
0: ils te remboursent 7 000. Ah, bah, ils sont pas chers.
3: Il y a une décote.
2: Non, mais tu sais que moi, c'est arrivé. Bon, c'était pas sur une bagnole, c'est pas sur du vol. Moi, j'ai une voisine qui s'est pris 8 dégâts des eaux en 2 ans, mais c'était pas de sa faute, hein. C'était le voisin du dessus, mais son assurance.
3: Il
2: voulait la tèche de.
3: 3 sinistres,
2: il
3: te dégage.
2: Il voulait la tèche, mais tu sais.
0: Mais c'est pas ta faute en plus.
2: Mais elle a dit.
0: C'est comme Tarek, t'es victime en fait. Double victime, c'est la double peine au final.
2: Ouais, mais Tarek, attends, c'est triste pour toi, mais après, c'était marqué dans le contrat, tu vois.
3: Après, t'es responsable,
2: ouais.
0: Toujours fermé, même les maisons. Tiens, Guy Cory qui nous dit moi, je ferme toujours ma maison à clé maintenant parce que une fois,
2: c'est mieux, oui.
0: La maison était ouverte, le plombier est venu, il savait que c'était ouvert, il est rentré, on était à poil.
3: Ouais, c'est gênant. Tu sais, les maisons, les apparts, c'est pareil. Si tu laisses les clés dans la boîte aux lettres, c'est comme pour les voitures, là, tu seras pas assuré.
2: Ou sous le paillasson, dans le pot de fleurs à côté.
3: Hein? Mais là, ça, tu laisses les clés dans la boîte aux lettres, genre ton pote il va passer genre demain pour venir le week-end ou quoi, il prend les clés dans la boîte aux lettres. Si tu si à ce moment,
4: bah
3: ça arrive
4: jamais
3: tous les jours. Ça arrive tous les jours.
0: Moi j'ai déjà fait, moi ça. Bah,
2: ah ouais, non mais même tiens en province c'est vachement.
3: Bah oui, tu laisses.
2: Moi je vois, tu laisses ou dans le pot de fleurs à côté de la porte.
3: Bah si là tu te fais cambrioler, t'es pas,
2: y a
3: pas.
2: Ah oui, tu l'as dans le cul.
0: Bon, on va y revenir. Donc on va parler. On va parler de toi, Tarek. On va te filer un coup de main. Et je vois plein de voleurs qui se déchaînent depuis tout à l'heure dans les messages. Donc on va s'occuper également de vous, de voleurs et de volés. Et puis on va se préparer pour le clash de la drague. Ouais. Mais avant ça, tiens, est-ce que Costa il est encore avec nous? On était avec Costa. Alors je sais pas s'il est encore avec nous, Costa, qu'il y a des parents qui pouvaient arriver à n'importe quel moment. T'es là, Costa?
7: Je suis là, mais je dois parler tout doucement parce qu'il y a ma belle-mère qui dort juste à côté.
3: D'accord, alors on va parler doucement.
0: Il y a Yass qui est au téléphone en direct avec nous. Yass, un prénom que Romano adore parce que ça lui fait penser à Yass de Billet.
2: Bien sûr.
0: T'as 20 ans, Yass, c'est ça?
9: Ouais, allô.
0: Allô.
9: Ouais,
0: non,
9: quoi.
0: Écoute, ça va bien et toi? Comment ça va?
9: Coucou. Tranquille, hein. Romano, Disco, Marie et tout. Je connais pas trop le reste.
0: Ça, ça sert à rien.
5: Ça veut dire
2: t'as dit l'essentiel.
0: Bon, toute l'équipe est là en tout cas, Yass, c'est toi aussi. Là. Et alors, qu'est-ce que tu voulais dire à Costa? Donc Costa, il va chez des potes de chez parents, de ses parents, ce week-end. Tu veux gérer leur fille. T'as déjà envoyé un petit message à la fille qui t'a répondu. Bon, je sais pas trop quoi te répondre quand tu lui as demandé. J'aimerais sortir avec toi.
9: Donc moi, déjà, j'ai appelé pour un tout autre témoignage, mais après.
0: C'est pas pour ça que t'appelles.
9: Non, il m'avait dit les gars qui galèrent pour gérer des meufs.
0: Ah bah si, bah c'est
5: ça. Regarde,
0: si Costa,
5: c'est
0: il est un peu en galère pour gérer des meufs, Costa.
9: Ah bah non, mais moi c'est juste, moi j'ai galéré pour une gadji, j'ai galéré, j'avais 15 ans à l'époque. Ouais. Au collège, ouais. Et j'ai galéré jusqu'à là. Ça, aujourd'hui, ça fait 3 semaines qu'on est en couple, donc 5 ans. Pendant 5 ans, j'ai galéré à la gérer.
0: Ah ouais,
9: je me suis accroché, hein. Mais parce qu'en fait, je pense que j'étais
4: motivé,
9: mais c'était même pas pour ça. En fait, c'était que j'avais le seum qu'elle m'avait dit non. En fait, je m'étais pris une tête et je me suis dit non, ça va pas se passer comme ça. Tu vois ce que je veux dire?
0: T'es persévérant, toi, c'est bien.
9: Et au jour d'aujourd'hui, tu vois, là, je suis en couple avec elle, mais genre, ça me fait rien. Genre, là, je sens que c'est. Je me sentais mieux quand je devais la gérer, tu vois. Là, maintenant que je l'ai, c'est.
0: Oh, t'imagines,
5: galéré. C'était l'excitation.
0: Non, t'as galéré 5 ans pour serrer une meuf, t'arrives à la serrer, et là, maintenant, ça te fait plus rien.
5: Ça l'amuse plus, en fait.
0: Ah ouais.
5: C'était la séduction qui t'amusait.
9: Exactement. Des fois, le soir, je me disais, tiens, j'ai trop envie de lui parler et tout, et maintenant que je lui parle tous les soirs, ça me casse les couilles. Genre, tu vois, ça me.
5: Franchement, ça me perd 5 ans.
0: J'espère que t'es sorti quand même avec d'autres meufs pendant les 5 ans là.
9: Ah non mais oui, t'inquiète pas, c'était psychologique, je la voulais elle et maintenant que je l'ai.
0: Non mais en tout cas, pour toi Costa, t'as quel âge? T'as 14 ans, ça veut dire qu'à 19 ans tu vas peut-être arriver à sortir avec elle.
4: Putain c'est long.
9: Non peut-être avant, hein. Des fois il est plus fort que moi, hein, sûrement.
0: Bah oui. Après bon, ça donne de l'espoir Costa, mais.
5: Ou pas du tout.
0: Ou pas du tout.
9: Il est vraiment amoureux d'elle, c'est juste par procuration qu'il veut se la faire, c'est ça qu'il doit se dire.
0: T'es vraiment amoureuse, c'est quoi, Costa?
10: Bah non, je suis en kiff, mais pas hyper amoureux, quoi.
0: Ouais, bah il vaut mieux.
9: Bah voilà, dès que tu l'auras, tu vas t'en battre les couilles. Quand
2: c'était un peu comme un challenge, quoi.
4: Ouais, voilà.
9: Ouais, franchement.
5: Non, mais c'est ça, ouais.
9: En fait, c'était psychologique, tu t'en rends pas compte, en vrai.
2: Mais comme dirait Jacques Villeneuve, des fois le trajet est mieux que l'arrivée.
0: C'est quoi ce truc de merde, Karim?
2: C'est vrai, le trajet. Non, mais le trajet, tu sais, t'es là, t'es excité une fois que t'es arrivé.
4: C'est mieux que l'arrivée. Ouais.
0: Ah oui, d'accord.
4: Le mieux, c'est quand tu montes les escaliers, quoi.
0: Ouais.
9: Exactement.
4: On la connaît.
9: Alors, celle-là. Hein. Celle-là, elle était pas mal. Hein. Je sais pas comment il s'appelle, lui. Mais...
0: C'est Karim, lui.
4: C'est ça.
0: Tu vois, il y a des génies en équipe.
9: Il y a des talents. Hein.
0: Ah bah attends, ils sont tous sur Skyrock. Hein. Vous aussi, on est tous sur Skyrock tous les soirs. Vous feriez quoi? Tu conseillerais quoi, toi, Marie, à Costa, là?
5: Ah bah, moi, de rien faire, justement.
0: Rien faire? Il va faire quoi, alors?
5: Ils vont passer le week-end ensemble. Il lui a demandé, elle lui a foutu un vent. Justement, il faut... C'est là où peut-être elle va aller vers lui, tu vois, en se disant, mais pourquoi il tente rien?
0: C'est pas bête, Marie. Pas bête.
5: Parce que faire un truc, c'est pas bon, il s'est déjà grillé. Et puis oui, peut-être elle s'en bat les couilles.
0: Marie, tu fais monter le niveau de l'émission. Je vais donc demander immédiatement à Cédric quelle est son idée.
4: Moi, je fais rien. Parce que je me dirais que la meuf, elle a.
2: Là, le niveau redescend à la cave.
4: La meuf, elle est en train de se dire, ouais, il va me casser la tête tout le week-end, il va essayer de me draguer, il va être lourd. Tandis que tu vas pas t'approcher d'elle, tu vas pas trop la calculer, juste rigoler un peu avec elle. C'est là qu'elle va se poser des questions, tu vois.
2: Je dirais même plus, fuis-moi, je te fuis.
0: Bravo, Romano, Cédric et Marie, vous êtes d'accord tous les trois. Je viens de tuer un moustique comme ça, pam. Je suis tombé.
2: Ah, mais quel homme, je suis rapide.
0: comme l'éclair.
5: C'est impressionnant. C'est Cédric.
2: On a un aventurier, c'est Indiana Jones.
0: Non, je suis Mike Horn.
3: Mike Horn, hier.
0: Non, mais je déchire, je suis content. Tiens. Alors, c'est vrai, parce que quand t'as un moustique qui te fait chier, t'arrives jamais à le tuer. La bestiole, c'est.
5: Ouais, c'est vrai.
0: Je sais pas comment elles font, mais alors là.
3: Comme il est fort, c'est chiant.
2: Bah.
3: Quel suceur, celui-là.
0: Samy, t'as pas donné d'idée à la Marseillaise, là.
3: Ça me fait chier, mais je vais suivre l'idée de Marie et de Cédric, ouais.
0: Ah. Et de Romano,
3: Ouais, pas trop en faire.
0: Pas trop en faire.
3: Et de Romano aussi, pardon.
0: Karim, est-ce que tu as une idée? Tu nous as dit déjà. Et Guigui?
6: Bah, moi, je dirais, faut peut-être plus en faire, tu vois. Tenter.
0: Bon, donc voilà, moi, je me rejoins aussi, Marie, Romano et.
3: Bah, il faut pas, mais non.
2: Non, mais la meuf, elle sait que tu veux la serrer. Donc,
3: faut pas faire.
2: Non, fais pas 3 tonnes, tu vois. Oui, je vais passer pour un lourdeau.
3: C'est elle qui va venir,
5: clair.
2: Cédric témoigne.
3: Non, pourquoi?
5: Lourdeau, tu vas
2: dire. C'est sur les lourdeaux.
3: Je suis pas un lourdeau, moi.
0: Non, mais je pense qu'ils ont raison, Costa. Reste dans ton
2: coin. Pas besoin de prendre cette air dégoûté quand tu dis ça, Difoul. Hein.
0: Si, mais bon. J'aime bien quand c'est moi qui trouve la solution, parce qu'en général, c'est les meilleures solutions que j'arrive à trouver. Mais je dois dire que sur ce coup, vous êtes pas mal, l'équipe. Là. Merci en tout cas, Yass, pour le coup. Attends, bouge pas, Yass, parce qu'il y a Max qui voulait réagir.
11: Hein, merci à vous, hein. Mais est-ce que je peux déposer quelques petits dédicaces?
0: Tu peux déposer tout ce que tu veux. Vas-y.
11: Ah, bah, si c'était le cas.
0: Moi, je vais poser un
11: cake. Moi, je veux dédicacer Mehdi, mon Med. Il se reconnaîtra. Marwen aussi, le S. Mon frère Abdel. Et voilà, on a les principaux, on les a dédicacés. Je peux déposer mon Instagram aussi, tu m'as dit tout ce que je veux. Ah,
0: tu déposes exactement tout ce que tu veux.
5: Vas-y.
11: Ok, bah là, je veux que tous les auditeurs, ils aillent sur Instagram, la barre de recherche.
0: Oui.
11: Et ils tapent le Yass, L-E-Yass 38-1. Voilà, c'est tout ce que je demande.
0: C'est Yass le grenoblois, là. Le Yass 38-1. Et dans la barre de recherche, vous tapez le morning de Difoul si vous voulez suivre les émissions Le Morning et la Radio Libre aussi. Allez y faire un petit tour et vous verrez des photos de Medellin, notre nouvelle mascotte,
5: ouais,
0: qui est partie.
5: Trop,
0: elle est partie ce soir.
6: Bah ouais, elle est pas là.
0: Elle est partie chez sa mère.
2: Eh ouais.
0: Voilà, mais elle reviendra très vite. Très vite de voir, vous savez qu'elle me manque, moi, la chienne.
2: Ah, pareil, ça fait chelou sans elle.
0: Ah ouais,
2: c'est chelou. Cédric est là quand même.
0: heureusement, en effet, oui. Merci Romano de nous remonter un petit peu le moral comme tu le peux, là.
5: Il est con.
0: Bon, Yass, on t'embrasse. Il y a Max qui est en ligne qui voulait réagir pour toi encore. T'as vu, il y a plein de messages, Costa. Et ça va dans le même sens, hein. Faut pas trop en faire. Regarde, il y a Prisca qui nous laisse un message. Val également qui nous dit ouais, sois pas le lourdeau. Tu verras, si tu l'ignores un petit peu, c'est elle qui va venir vers toi. Il est pas con, le Val. Et donc, Max, toi, t'as 26 ans, du 44. Oui. Salut à toi, Max.
12: Non, c'est 20 ans, pas 26, c'est une petite erreur, mais c'est pas grave.
0: Qu'est-ce que tu voulais lui dire, toi, Max?
12: C'est pour dire que bah, même si la voix ce week-end, faut quand même être patient. Parce que moi, pareil, quand j'étais dans mes années collège, il y a quelques années de ça, j'étais sur une meuf et pendant plusieurs mois, j'étais dessus. Et puis au moment de lui faire ma demande, j'étais quasiment sûr, par rapport à ce qu'on disait, c'était sûr qu'il allait me dire oui. Et en fait, j'ai eu les coronets de lui demander devant tout le monde, en fait. Et devant tout le monde, je me suis fait un gros râteau.
0: Ah non, mais pour ouais, ouais, j'allais dire devant tout le monde,
2: jamais.
5: Ah, bah, demander en plus, c'est chaud.
12: C'était horrible, ouais.
0: Ah bah oui. Surtout au collège, ça se traquer après, non?
5: Ah ouais, c'est clair.
12: Bon, déjà que je me faisais traquer avant, j'étais pas hyper populaire, donc ça changeait pas énorme.
0: D'accord.
12: Et sauf que bah, j'ai été mal pendant un petit moment, mais j'ai pas lâché, on a continué à se parler, et l'année d'après, c'est elle qui est revenue vers moi. Ah. Et puis, bah, y avait juste à dire oui, quoi, et puis je suis resté un an et demi avec elle.
0: Bravo, beau gosse! Beau gosse, beau gosse, Max! Je vous l'ai dit, les filles, la soirée sera chaude ce soir et ça continue d'être chaud. Hein.
2: Oh, comme dans mon slip.
0: Comme dans ta gueule. Chaud et humide, alors. Et boueux également dans le slip.
3: Pas boueux, non.
0: Bon, Yass et Max, vous êtes en gros d'accord. Vous avez attendu, vous y êtes arrivé. Costa, faudra nous tenir au courant de ce qui va se passer ce week-end, Costa. Donc tu fais en fait comme si c'était rien passé. Tu vois, tu es sympa avec elle comme avant.
13: C'est que je lui ai demandé il y a assez longtemps, genre il y a 3 ou 4 semaines,
0: ouais.
13: Et elle pense vraiment que c'est une blague, c'est-à-dire que nous deux on est comme des cousins, et on se connaît depuis hyper petit et tout, quand je lui ai demandé, elle m'a dit est-ce que c'est une blague, et moi j'ai dit oui c'est une blague, sauf qu'elle a compris que non, du coup elle a commencé à me dire non, et puis moi je lui ai dit non mais c'est une blague, hein, et tout, j'ai perdu un défi et tout, et là elle m'a dit ah, merde, tout,
0: non mais tu croyais vraiment, tu verras bien, si vous avez passé 2 jours ensemble.
13: C'est ça.
0: Bon, bah, si vous passez deux jours ensemble en deux jours, c'est long, il peut se passer plein de trucs. Ouais. Donc, si elle est vraiment intéressée par toi, je pense que elle te fera des petits signes. Tu dis, ouais, tu sentiras, tu verras quelques petits signes. Et là, tu pourras te dire.
2: De toute façon, les femmes, il faut y aller au feeling.
0: I got a feeling, exactement.
5: Non, mais là, carrément, tu l'arranges jalouse.
2: Des fois, I got pas du tout, mais. I got pas du tout.
5: Ou alors, tu l'arranges jalouse, tu sais, genre en lui faisant croire que tu reçois des messages d'une autre nana.
0: Ouais, genre, putain, il y a une meuf qui arrête pas de me faire chier, regarde.
5: Ouais, tu vois.
0: C'est pas bête, ça
5: marche. Ça peut marcher, ça aussi.
0: Oui, c'est pas bête, ça. Tu peux faire ça, Costa. Tu peux faire ça. Qu'est-ce qu'on a une idée géniale, Costa.
5: On a déchiré
0: pour toi.
5: On est bon.
2: Ouais, mais ça, moi, je le ferai pas, tu vois. Parce que la meuf, elle va se dire, ouais, le mec, vas-y, il est sur plusieurs meufs.
0: Non, tu fais juste, tu dis, putain, l'autre, elle me fait chier, il y a une meuf de ma classe ou je sais pas d'où.
5: Ouais, elle me court après.
0: Arrête pas de m'envoyer des messages, j'en veux pas. Regarde, c'est la casse-couille.
5: Voilà, et t'en fais pas trop.
2: Non, mais après, ça dépend des meufs. Moi, je fais ça à Carriole, elle va me dire, ah bah t'as qu'à aller avec elle.
0: Mais Carriole est une meuf un petit peu franche, un petit peu cash par rapport à d'autres.
2: Oui, non, mais il y a des meufs, elles vont mal le prendre. Moi, je te dis, je le ferai pas.
5: De toute façon, Costa, elle est dans un stade.
2: Il a un stade, Vélodrome.
5: Il a un stade où il peut tenter ça, tu vois, parce que manifestement c'est mort.
0: Oui, après c'est une amie, donc faut pas gâcher l'amitié non plus. Bon, vous nous dites, les filles, si vous avez des conseils à donner, allez-y.
2: Un encouragement de Marie, comme ça, là, t'es servi. Ouais, bon. De toute façon, c'est mort.
5: Là, comme ça, oui, c'est sûr.
0: Bon, les gars, vous avez...
2: mon pote.
0: Vous avez déchiré. Merci Max, merci Yass, on vous embrasse tous les deux, on vous envoie le t-shirt Skyrock à la maison. Et Costa, tu nous donnes des nouvelles, on attend des nouvelles avec impatience.
13: Je vous rappelle lundi, ça va?
0: Ah bah lundi, ok. Lundi soir, vas-y. On prend rendez-vous, on sera là lundi soir en direct. Bisous Max, hein, merci du coup de fil et de salut tout le 4x4. Tout le 44 pour nous. Salut les gars, ciao. Et là, alors attention, on a des histoires de ouf dans la radio libre et on va retrouver avant les méthodes pour le clash de la drague de ce soir.
2: Ouais.
0: On va retrouver Loco qui est avec nous. Loco de Strasbourg, vous pouvez nous appeler pour tout ce que vous voulez, vous le savez, tous les soirs de 21h à minuit. Loco de Strasbourg, salut à toi Loco.
5: Et coucou.
13: Bonsoir.
0: Salut
2: Loco, bonsoir.
0: Salut Strasbourg.
13: Bonsoir à tous.
0: Bienvenue Loco, t'as 30 ans Loco, c'est ça?
13: Voilà, c'est ça, et c'est la première fois que je passe la radio.
0: Eh ben tu fais bien de passer bienvenue. La première fois sur Skyrock, ça va être bon Loco. Et tu veux nous raconter une histoire un petit peu...
5: Ah ouais, chelou, hein.
0: Ouais, une histoire un petit peu chelou. C'est une histoire de cul, hein, en gros, c'est ça?
13: Ouais, voilà, ouais, de cul et d'amour, on va dire.
0: Ah, de cul et d'amour en même temps?
5: Ouais.
0: Qu'est-ce qui s'est passé, Loco? Dis-nous tout.
13: Alors, voilà, moi, je vous explique mon histoire. Là, j'ai 30 ans et en fait, pendant 3 ans, et c'est une véritable histoire, hein, pendant 3 ans, en fait, je suis sorti avec la mère de mon ancien meilleur pote.
0: Ah, ouais. Non, je comprends pourquoi ton histoire est un peu particulière.
2: D'où l'ancien meilleur pote.
0: Là, mettez-vous tous à la place de Loco. Ah, pensez à un de vos meilleurs à votre meilleur pote et à sa mère. Voilà. Et dites-vous, vous sortez avec la mère de votre meilleur pote. Voilà.
5: Oh, c'est horrible. Moi, j'y ai pensé quand il m'a raconté le truc. Je me suis dit, putain, le meilleur pote de mon fils. Oh, ignoble. Bon, bref, vas-y, raconte.
0: Mais il a une grosse queue.
5: Horrible.
0: Je réfléchis.
5: Non, mais c'est chelou, hein, franchement.
0: Vous avez une histoire avec la mère d'un pote. Et de ton meilleur pote. Comment ça s'est passé, Loco?
13: Ben, en fait, déjà, sa mère, elle est vachement, on va dire, elle est vachement jeune. Hein? Genre, elle est vachement proche de ses amis et tout ça.
0: Elle
13: et
0: a quel âge, la mère? Toi, t'as 30 et elle a quel âge?
13: Elle a 19 ans de plus que moi.
0: Ah ouais, donc elle a 49, ouais, ça va. Mm. Enfin, ça va, c'est pas, elle a pas 80 ans, quoi.
5: Oui.
13: Et à l'époque, en fait, on se parlait sur MSN à l'époque.
0: Oui.
13: Et en fait, une fois un soir, j'avais un peu trop bu et en fait, j'ai commencé à la draguer. Et après, elle m'a dit, ouais, mais toi aussi, tu me plais, mais il y a des barrières. Après, je lui dis, mais on devrait sauter ces barrières, quoi.
0: Ah, c'est toi qui l'a provoqué, en fait.
13: Ouais, mais j'avais un petit coup dans le nez, mais en même temps, j'étais quand même attiré par elle, en fait. Ouais.
0: Un petit coup dans le nez, tu voulais mettre un petit coup dans le cul.
2: Ouais. On va dire que l'alcool t'a désinhibé, quoi.
0: C'est ça.
13: Voilà, c'est ça, ouais. Et donc, ouais, mais en fait, après la première année, c'était vraiment juste un plan cul, quoi. Mais elle avait en plus un mari à ce moment-là.
0: Ah, donc le père de ton pote.
13: C'est ça. Non, même pas. Le père beau-père. Encore beau-père. Du. Ouais, ah, voilà. Ouais.
0: Le beau-père de ton pote, d'accord. Mais ton pote, tu le voyais régulièrement pendant que t'avais la relation avec la mère ou pas?
13: Ben ouais, parce qu'en fait, quand je la baisais à la maison pendant que lui dormait, en fait.
2: Oh, non, c'est un film de cul.
0: Ah, t'as pris le risque de faire l'amour avec la maman de ton pote pendant que ton pote, il était à la maison.
2: Putain, la daronne, elle s'en bat les couilles.
5: Ah, mais t'es arrivé en scratch quand il était dans sa chambre.
0: Ouais. Non, mais elle était
13: la première année, c'était comme ça.
0: Ah ouais, mais elle était un peu, comment dire.
5: Elle a ravagé un peu, hein.
13: Ben, elle était
2: ouverte.
0: Elle a bien open. Voilà, ouverte.
2: Elle aimait la bite.
5: Là, c'est horrible.
13: Ouais, c'est ça, ouais.
0: Mais la première fois, là, parce que la première fois, ça doit être quand même assez bizarre. Après, bon, tu dois t'habituer, mais même si c'est bizarre. Enfin, bon. La première fois, comment c'était? C'est-à-dire que la première fois, vous avez. Le jour où vous avez passé le cap.
14: Bah déjà la première fois quand on m'avait taillé une pipe, c'était assez bizarre parce que c'était au salon, tout le monde dormait parce que genre en fait elle a trois enfants et en fait elle était en train de me tailler une pipe et j'étais dos à la porte et genre il y a le plus petit qui avait peut-être 6-7 ans qui débarque dans le salon.
15: Oh non.
0: Oh qu'est-ce que tu fais maman avec le zizi? Je te comprends pas maman. Qu'est-ce que tu dis maman?
5: Ah c'est horrible.
14: Mais sinon, la première fois qu'on est passé à l'acte, c'était quand même bizarre.
0: Ah bah
5: la pipe dans le salon, en plus, vous avez pas peur.
2: Ouais, c'était un peu quand même la situation qui était
6: surprenante.
2: Ouais, alors.
5: Incongrue.
0: On va vas-y, continue, loco, et puis après, je poserai une question.
14: La première fois qu'on l'a fait, en fait, déjà dans ma tête, je me sentais mais vraiment le roi du monde, hein, parce que voilà, se taper la mère de son pote.
0: Ah, t'étais content, toi?
14: Ah, mais grave, hein. Oh, putain,
6: t'es excité, ouais.
0: Ah, toi, ça t'excitait, Cédric?
6: Bah non,
0: c'est dégueulasse.
6: Non, c'est un truc de bâtard.
0: Vous êtes des dégueulasses.
5: Ah, c'est ignoble.
6: Non, de le faire, c'est un truc de bâtard par rapport à ton pote, tu vois. Mais pendant l'acte, tu dois t'exciter, tu vois.
0: Pas du tout, moi.
2: Mais moi, déjà, la mère d'un pote, ça m'écœure.
0: Bah, elle est trop jeune, elle est pas trop jeune, je suis trop jeune pour elle.
2: Ah ouais, mais tu sais, ça m'écœure, en fait, ouais, c'est pas.
6: Ah, moi, il y avait la mère d'un pote, comme elle était archi bonne, gros. Et moi, je suis sûr qu'il y a plein de mecs, tu sais, genre, si la daronne, elle est archi bonne, ça peut être un fantasme.
2: La mère d'un pote, jamais de la vie.
0: Après, oui, il a raison, c'est vrai que je suis sûr qu'il y en a qui ont, que ça excite peut-être.
5: Tu sais que moi, ça m'est déjà arrivé.
0: J'ai couché avec le grand-père d'un pote.
5: Non, j'ai jamais. Non, mais t'es. J'ai
2: eu une chienne par le meilleur pote.
0: Il a canné quand on baisait.
5: Meilleur pote de mon fils qui me draguait, tu vois, bourré quoi. Au bout d'un moment, je lui dis, vas-y, tu vas te détendre.
0: Mais ton fils, ça l'a pas rendu dingue.
5: Ah, et ça l'a rendu dingue.
0: Comment vous réagiriez, tiens?
2: Bah, allez, tu vas te détendre, je vais te sucer, puis après, tu me laisses tranquille.
5: Non, mais le mec, il était tellement foncé, je lui dis, maintenant, tu vas te détendre. Et Théo, il a vu ça.
0: Guiguin, tes meilleurs potes qui draguent ta mère devant toi.
6: Oh là là, j'échappelle tous les autres poteaux, là, je peux te dire.
0: Ça part en couille.
6: Ah ouais, ça part en couille, là. Un pote, il fait ça devant moi.
5: C'est chou. Ah, mais normal.
6: Mais non, arrête, frérot, putain, donne pas les blazes.
5: Franchement, moi, ça me. Ouais.
6: Non, mais moi, je comprends ta position parce que moi, quand j'étais au lycée, j'avais un ami. Bon, c'était pas un très bon poteau, mais bon, c'était quand même un ami.
2: Et sa mère était bonne.
6: Et sa mère était, ouais, était vraiment, elle était très jolie, vraiment. Et bon, j'étais pas le seul à être un peu en kiff sur elle.
0: Tu bandais quand tu la voyais?
6: Non, je bandais pas, non.
0: Il bande tout le temps.
6: Non, mais j'arrivais à me tenir quand même. Mais
2: tiens-toi, là, au moment présent, tiens-toi bien. Tiens-toi vraiment bien.
6: Et parfois, quand on allait chez lui et qu'on la voyait, bon bah des fois on se jetait un petit coup d'œil, on se disait putain c'est vrai que sa mère elle est magnifique. Bon après je pense qu'il y en a un ou deux qui s'ils avaient pu ils y seraient allés.
0: Ah ouais.
6: Mais moi je l'aurais pas fait parce que c'est vraiment un truc d'enculé quand même.
0: Loco, t'es pas le seul là.
2: Mais après t'es tombé sur une femme, on va dire en restant correcte, très ouverte. Parce que tu vois, autant que bon qu'il y ait une histoire entre toi et elle, ok, après qu'elle te pompe dans le salon alors que ses enfants ils dorment dans la pièce d'à côté, tu la sautes alors que ton meilleur pote il est dans la pièce d'à côté et que son mari il est aussi
6: elle est un peu touchée, la dame.
2: La meuf elle prend quand même des sacrés risques, quoi, tu vois.
0: Bon, on va en parler tout de suite, loco, parce qu'on a plein de choses à dire, plein de questions à vous poser là-dessus. Déjà, vous pouvez réagir. Si ça vous est déjà arrivé d'être en kiff sur la mer d'un de vos potes, ou les filles.
2: Belle truie.
0: Ou la fille d'être en kiff sur le père d'une de vos potes, vous pouvez nous dire, vous nous raconter. On en reparle dans un instant sur Skyrock. Yes.
2: Oui.
0: Ça va être chaud ce soir. Est-ce que vous êtes chaud pour le clash? Fais les méthodes.
2: Ouais, on est chaud.
0: Bouge pas, loco. Les méthodes du clash, Cédric, Romano. Alors. Ouais. Alors, qui a déjà sa méthode?
6: Moi, j'ai ma méthode déjà.
0: Tu as déjà ta méthode.
6: Vas-y, régale.
0: C'est quoi ta méthode?
6: Ben moi, je fais une récolte de moules.
0: Récolte de moules.
6: Je fais une culture de moules et ce soir, je vais faire la récolte
0: de moules.
6: Ouais, c'est l'heure de la récolte de la moule.
0: La moule, ça récolte des moules. Très bien.
5: Ça, ouais.
0: Et Romano, qu'est-ce que tu fais pour répondre à la récolte de moules?
2: Eh bien, moi, je me suis acheté un parfum pour sexe.
0: Parfum pour sexe.
2: Je me suis donc parfumé le zboob.
0: Oui.
2: Et j'aimerais aller faire sortir ça aux familles, bon, plus à la femme ou à l'homme d'ailleurs, pour savoir un peu ce qu'ils en pensent. Et puis bon, après, elle pourra consommer ou il pourra consommer mon sexe. Sexe tout parfumé, quoi.
0: Très bien. On a les deux méthodes. On y revient dans un instant.
2: Je vote Romano.
0: Et on aura des voleurs à deux balles aussi à retrouver là d'ici quelques instants. Vous bougez pas, c'est Radio Libre sur Skyrock.
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0: 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Et écoutez bien ce gros son, je vous l'ai promis hier soir et j'ai pas oublié. En ce 8 mai, voici Pelka maintenant et tu dors sur Skyrock.
17: Tu dors ?

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0: Et attention, ça va clasher dans un instant. Romano Cédric, votre clash de la drague. Et puis plein de choses à faire ce soir. Donc il y a le clash qui arrive. Et on reviendra à l'histoire de ouf là que nous a raconté il y a un instant Loco qui est sorti pendant 3 ans avec la mère de son meilleur pote. Bon, qui ne l'est plus évidemment.
5: Oui, ça forcément.
0: Tout a commencé, fais attention à Marie après une soirée un peu arrosée.
5: Ben, ça arrive.
0: Ton père arriver, il veut pas me ken.
5: Non, arrête tes conneries.
0: Et Guiguise.
4: Ah bah ouais, bah ça écoute.
0: Et t'as ton frère, père,
4: Non, malheureusement, il est pas dispo la Marie là. Bon. Ça va être compliqué.
0: On aura des témoignages d'ailleurs tout à l'heure. Restez bien là parce que les témoignages arrivent. Je crois qu'il y a Ahmed qui arrive, qu'on va prendre au téléphone là d'ici minuit, dans une petite demi-heure, parce qu'il faut qu'on fasse le clash de la drague. Et il faut aussi qu'on ait des réactions sur les voleurs. Alors vous avez volé, vous avez été volé. Merci pour les messages que vous nous envoyez là depuis tout à l'heure sur Skyrock. Et puis on rend service, l'histoire du vol de l'Audi de Tarek.
4: Ah
0: là,
4: ouais.
0: À Tarek. Ah tiens, on a un voleur à deux balles là qu'on va prendre là maintenant au téléphone avec nous. Bonjour Bilal, excuse-moi d'ailleurs Bilal là, pour le voleur à deux balles. Ça va Bilal?
6: Ouais, allô, vous
0: salut Bilal. Salut Bilal. Avant d'en revenir à la voiture, à l'Audi de Tarek.
4: Ah, qui s'est fait voler.
0: Il a été volé, on cherche à ce qu'il se fasse rembourser par l'assurance Tarek.
4: Ouais, parce qu'en fait il avait laissé les clés dessus.
5: Aïe aïe aïe.
0: Alors on va voir si Nadir a la solution.
4: C'est le problème.
0: Il y a aussi Nadir avec nous, t'es là Nadir? Nadir du 9-3, bienvenue à toi.
4: Salut Nadir.
7: Merci, salut tout le monde.
0: Salut Nadir, bienvenue sur Sky. Et donc mon voleur à deux balles juste avant pour parce que vous avez laissé plein de messages, vous avez volé des trucs. Les filles, vous volez du maquillage, il y a énormément de messages sur des filles qui volent du maquillage.
4: Énormément, ouais.
2: Ça coûte cher, hein.
0: Bah oui,
4: ça coûte cher, maquillage. Ça coûte cher. Mais moi, j'en ai, j'en mets beaucoup, alors ça coûte cher.
0: Jérôme, salut Jérôme qui a volé du maquillage, mais c'est pas la seule. Il y a plein de meufs qui ont volé du maquillage. Je voyais les messages que vous avez laissés depuis tout à l'heure.
4: Je crois que c'est des trucs les plus volés en grande surface.
0: Ah bah je confirme.
2: Chez nous, on les revendait au.
4: Ils se maquillaient.
2: Les soirées
4: travaillées. Non, c'est un visage. On pouvait pas aller au bois de Boulogne. Ils faisaient ça.
0: Marrant parce que dans les messages, c'est surtout des filles qui nous envoyaient ça.
2: Ils les revendaient.
0: Elle est là qui volait du maquillage. Regardez Nathalie aussi qui volait du maquillage avec des copines jusqu'au jour où on s'est fait choper, on s'est fait déglinguer par la famille.
2: Bah, tu m'étonnes.
4: Moi, j'allais tapiner au bois de Boubou.
0: Bah, voilà, tu volais

0: Et en gros, c'est les sirs L'Oréal là, qui coûtaient 6 euros le pot de cire.
1: Ça, c'est pas donné, hein, quand même.
0: Et en gros, la technique que j'avais, c'était que j'allais à Monoprix à Aulnay, à la gare d'Aulnay, il y avait un Monoprix. En fait, je prenais mon pot de cire et je prenais toujours un fruit avec une banane ou une pomme ou n'importe quoi.
2: Oh, j'adore les bananes.
0: Et en fait, le pot de cire, je le mettais dans mon frog.
3: Ouais,
0: et en gros classique, normal. Et en gros, pour
2: que la banane, je vous la mettais dans le cul.
4: Et voilà.
2: Comme ça, elle est bien cachée, personne vient la chercher.
3: Ça, c'est classique pour Romano, ça.
0: Romano, t'es toujours dans l'excès. Et genre, en gros, je passais juste à la caisse. Je faisais genre, je voulais acheter le fruit. Et en gros, je passais, ça sonnait pas, c'est tout. Et j'ai fait ça au moins une dizaine de fois.
2: Mais à un moment donné, tu t'es fait choper.
4: Tu t'es jamais fait choper?
0: Je me suis jamais fait choper.
4: Bravo. Quand je disais voleur à deux balles.
0: Mais bah, c'est un petit truc. Mais au moins, ça donne à tout le monde l'opportunité de le faire. S'il y a quelqu'un qui veut
4: le
0: faire.
4: Non, on le conseille à personne. Ça, je vous le dis. On le conseille à personne. Après, vous allez nous appeler. Avec vos conseils à la con, Skyrock, je me suis fait choper. Je suis wanted à Monoprix, là, maintenant. Là.
0: Non, la tête de ma mère, c'est grave. Un coup de génie de faire ça.
4: Un coup de génie, imaginez Bilal. Eh ben merci Bilal de ton témoignage. Donc vous voyez les filles, vous n'êtes pas les seuls.
0: Juste une dédicace
4: à voler des produits.
0: Je fais juste une dédicace à mon cousin à Defalca. Je fais une grosse dédicace à Bilal aussi, mon cousin, et à Amélie Bouclet.
4: Eh bien salut à Bilal, salut au cousin et puis merci du témoignage. Et donc là on a Nadir au téléphone avec nous.
2: Ah peut-être le sauveur.
4: Je t'envoie ton t-shirt Skyrock en plus Bilal, pas besoin de le voler, il est pour toi. T'envoies ça à la maison. Salut Bilal, raccroche pas. Bilal,
2: mais reste avec nous, c'est gratuit, t'inquiète pas.
4: J'ai cru qu'on lui a volé son téléphone.
0: Ouais, c'est bon, je suis là.
4: N'inquiète pas, Bilal, on t'en prend.
0: J'étais occupé à écrire un message.
4: T'inquiète. Nadir, toi t'arrives peut-être avec la solution.
2: Pour sauver la voiture.
4: Pour la voiture.
2: Faut se la faire rembourser, en tout cas.
5: Peut-être la solution, mais sauf qu'il va falloir qu'il refasse une déclaration à la police.
4: Ouais.
5: On croit qu'il avait bien les deux clés sur lui.
4: Alors, mais si. Alors, tiens, je te passe Tarek parce que c'est quand même lui le principal concerné. Tarek, est-ce que ça te semble faisable, facile, tout ça?
6: En fait, le truc, ouais, c'est que j'ai éventuellement une piste. En fait, il y a un gars que je connais de là où je bosse. Il connaît bien un des responsables des gendarmes, en fait. Donc, en gros, ce mec-là, j'ai un peu d'espoir. Je t'avoue qu'il n'y a rien qui est fait. Je dois le voir, je dois l'appeler demain, en fait, ou vendredi, et voir s'il peut toucher deux mots, en fait, au.
4: S'il nous écoute, sois sympa, le keuf, là. Faut être cool.
6: Alors, ouais. Après, j'ai pas envie de trop contre-tricard, j'ai pas non plus envie d'admettons qu'ils écoutent et tout. Mais c'est surtout, en fait, que voir si on peut éventuellement juste modifier la déposition sur une lettre, sur un mot, en fait.
4: Parce que si tu fais ça, c'est bon, non?
6: Bah, en gros, si je fais ça, moi, je vais essayer de faire le teubé, je vais dire qu'en gros, j'avais mis les clés dans ma poche, et en fait, vu que je suis souvent en jogging, sans jogging, c'est pas totalement faux que tu perds souvent des trucs quand t'as les poches un peu,
2: un
6: peu larges et tout.
2: Ça tombe des poches.
4: Tu peux dire que le mec voulait te caresser les couilles, il a mis la main dans la poche.
2: Ouais,
4: à ce moment-là, il a vu les clés, et il s'est dit, tiens, plutôt que de lui caresser les couilles, je vais lui voler sa voiture.
2: Non, mais je les prends pas trop pour des cons non plus, tu vois.
4: Il est pas mal, mon scénario, non? Il est bien, non?
6: Ouais, non, parce que ça peut passer.
2: Non mais reste sur le fait que ça tombe de la poche, ouais.
6: Excuse-moi. Non voilà, non, après, vrai, j'ai que ça, en fait, je me suis fait.
5: Non, parce qu'en vérité, il faut que tu aies vraiment tes deux clés avec toi. Parce que l'assurance va te demander tes clés.
3: Mais tiens, t'as le droit d'avoir qu'une seule clé, non? Si tu l'as perdue avant, t'as
6: noté. Non, parce qu'en fait, ils considèrent que, en fait, du moment où la clé était dessus, par exemple, dans mon cas, ils considèrent qu'en fait, t'as laissé la porte ouverte au voleur.
3: Non, mais d'accord, mais si la clé, t'en avais qu'une, je sais pas, ta clé, tu l'as perdue. Ton ex s'est séparé avec, peu importe.
4: C'est ça, c'est la faute de ton ex.
6: En fait, si, parce que c'est un véhicule, en fait, il n'y a pas de preuve, je l'ai pas acheté neuf en concession, donc du coup, il n'y a pas de preuve qu'on m'ait bien remis deux clés, en fait. Tu vois, sur le truc de l'expert. C'est pour ça que j'aimerais bien avoir des gens qui sont un peu techniques là-dessus.
4: Alors, est-ce que t'as un réseau, est-ce que t'as des, je sais pas, t'as un Snap, t'as un Insta, t'as quelque chose pour, Oui.
2: On sait jamais, le voleur, ici, tu prends la bagnole.
4: Bah,
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3: Ouvre la clé, non,
6: à la limite, garde la vague, ramène-moi juste les clés, t'inquiète.
4: Voilà,
6: comme ça, garde la vague, ramène les clés, je me fais rembourser, je me casse pas la tête, mais
4: voilà,
6: ramène
4: ça.
6: Juste les clés. Pose-les-moi là où tu l'as pété, et vas-y, fais un double, et si tu m'en poses là-bas, tu
4: vois. Alors, on va donner.
6: J'ai une vidéo qui traîne, si vous voulez, je vous l'envoie sur WhatsApp.
4: Bon,
6: est-ce que vous voyez le truc?
4: Vas-y.
6: Tu n'auras un WhatsApp et je te l'enverrai.
4: Donne ton Insta ou donne ton.
6: Je vais donner mon Snap.
4: Si vous pouvez aider Tarek, donc notez bien l'Insta ou le Snap de Tarek, vous lui laissez vos messages, vous lui dites et on prendra des nouvelles.
6: Les gens, je vais mettre mon Snap, les forceurs qui viennent, qui vont t'ajouter juste pour t'ajouter, ça sert à rien, franchement, j'ai pas de temps à perdre.
4: Non, c'est pour rendre service pour la voiture.
6: Franchement, c'est sérieux. Donc du coup, c'est W-E-D Ouais. Non, excuse-moi, putain, non, W-E-3.

0: D07.
1: Ça fait weed, à peu près, tu vois.
0: Ouais, c'est ça. Ouais, quand j'étais plus jeune. Hein.
1: Voilà, weed 07.
0: Ça, c'est weed, en fait.
1: La police, n'hésitez pas à aller y faire un tour également dessus. Non, si vous avez... non, mais si vous avez des conseils à donner.
0: Non, mais si. je te le dis, là, y a rien à voir. Non, y a rien à voir.
1: Je sais.
0: C'est ouf, toi. Me fais pas cramer pour rien, t'sais. J'ai rien à voir avec tout ça.
1: Non, mais en tout cas, si vous avez des conseils à donner.
2: Il y a Spring.
1: Allez-y.
2: Ce qu'il dit, c'est pas con.
1: Qu'est-ce qu'il dit, Spring?
2: Si la voiture, on ne sait jamais, avait été retrouvée. Et qu'en fait, les flics constatent qu'il n'y a aucune effraction sur la serrure à l'intérieur ou à l'extérieur, etc. Là, ils vont te contacter, et tu vas te faire baisser. Parce qu'ils
3: non,
2: les flics.
3: Ah, ça va, l'assurance, ça. Ça marche parce qu'en fait, maintenant, les mecs, ils arrivent à ouvrir les voitures, genre avec.
2: Moi, c'est le message de Spring.
3: Non, maintenant, il y a des techniques pour ouvrir les voitures avec des télécommandes, des trucs,
4: c'est genre électronique.
1: Ok. Ouais. Merci, en tout cas, pour le coup de fil. Merci du conseil, Nadir.
5: De rien, hein. Si on peut l'aider avec grand plaisir. Moi, je me suis fait rembourser ma voiture comme ça. Donc
1: ça a marché, très bien. Donc le coup des clés, c'est pas mal, Tarek. Tarek, tiens-nous au courant. Et donc envoyez vos messages à Tarek si vous pouvez l'aider. Vous bossez les assurances, vous avez déjà vécu le genre de truc. Si vous avez un conseil à donner, n'hésitez pas.
3: Oui, moi je pars après, tu peux pas juste.
1: WE3D07. La copie de la clé, c'était le conseil de Cédric. On sait jamais, ça peut marcher.
4: Bah ouais.
1: Merci pour le conseil. Non, mais si vous avez des soucis, vous le savez, on est là tous les soirs. On peut parler de tout ce que vous voulez. Et puis on peut essayer de trouver des solutions. Des solutions pour draguer ce week-end. Si vous avez envie de profiter de ce week-end pour draguer, pour serrer, qui va draguer ce week-end?
4: Moi.
1: Tu vas draguer?
4: Hein? Bah ouais.
6: Mais t'es chaud, t'es déter.
1: Et Vladimir, elle est où?
4: Ouais, elle est loin, gros.
6: Ah ouais, d'accord, ok.
1: Tu veux dire qu'elle est occupée ce week-end?
4: Non, elle est pas occupée.
1: Elle va travailler un peu.
6: Elle est prise déjà.
1: Elle va faire rentrer un petit peu d'argent.
4: Non, mais l'amour à distance, t'as vu, ça marche jamais vraiment.
6: C'est compliqué, ça c'est sûr.
1: Ah, c'est clair.
2: Ça paye moins.
1: Oui. Bon, si vous avez besoin de draguer ce week-end, il y en a d'autres qui vont draguer ce week-end.
2: Non.
6: J'espère que Guigui va aller draguer un petit peu. Parce que
3: on verra. Je suis pas sûr que ça prenne, mais bon, écoute, on verra.
6: Non, mais j'ai essayé.
1: Prends-en de la graine, Guigui. C'est l'heure du clash, là, tout de suite. Le clash de la drague sur Skyrock.
2: Allez, c'est parti.
1: On connaît les deux méthodes.
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1: Alors, méthode du parfum pour sexe, pour Romano.
2: Ouais, c'est ça, je me suis mis... le parfum s'appelle Zboubi.
1: C'est mignon.
2: Zboubi, avec Jean-Louis Gueg.
1: Émilie qui disait, vous m'étonnez, ça existe pour de vrai, ça?
2: Oui. Ouais.
1: Il y a des parfums pour sexe et pour minette aussi.
2: Bien sûr.
1: Vous pouvez vous en mettre sur la minette, les filles.
2: Ouais.
1: Donc, voilà pour toi, Émilie, tu as la réponse à ta question.
8: Je m'en mets parce que j'ai des très fortes odeurs.
1: Vous savez pourquoi? C'est parce que j'ai des grosses odeurs, parce que j'ai une grosse chatte.
6: Ah bah au moins.
2: Eh ouais. Non, mais je crois qu'il y a des lingettes intimes parfumées un peu.
6: Ah bah bien sûr.
2: Si je ne m'abuse.
1: Oui. Cédric, il y a Colonel Charlie qui nous envoie une photo de Bugs Bunny et toi à côté, mais vous êtes. En fait, c'est un Bugs Bunny gonflé.
6: Ah ouais, c'est vrai qu'il y a un
1: Bugs Bunny mais qui a grossi. C'est vrai. Vous avez le même sourire tous les deux. Joli ton montage, joli ta petite photo, Colo. Alors Cédric, on rappelle ta méthode et on appelle tout de suite la première famille.
3: Moi, je suis dans l'élevage. Putain, je vais galérer. Élevage de moules.
6: Tu vas galérer. Tête du fou.
3: Je vais faire ma récolte.
1: Voilà.
3: Pas mal.
2: Bon, ma team Romano, je compte sur vous, mes amours. Cette semaine, comme la semaine dernière, on lui pète son fion.
3: Ouais, Nicolas.
9: Ouais, c'est qui?
3: Comment tu vas? C'est Michel, un voisin.
9: Michel, un voisin?
3: Ouais.
9: Pas de Michel.
3: Bah si, c'est Michel, l'éleveur de moules. Et je t'appelais ce soir là parce que je voulais faire ma petite récolte là. Je voulais récolter la moule de ta femme.
9: Ouais.
3: Je peux venir à la maison?
9: Ouais, ta mère aussi.
3: Bah écoute, là elle est couchée là, mais demain elle pourra venir si tu veux. Ce soir je m'occupais de ta femme.
9: Ouais, ce soir tu vas t'occuper de ma femme.
3: Ouais, je vais faire ma petite récolte et après je vais lui bouffer la moule, tiens.
9: Viens.
3: J'arrive là tout de suite.
9: Y a pas de soucis, vas-y, viens.
3: Bah dans 5 minutes je suis là, je bouffe la moule et après je la prends en levrette.
9: Ouais, bah bien sûr.
3: Génial. Ah bah tout de suite mon petit Nicolas.
9: Ouais, bien sûr.
3: Bisous mon chéri.
9: Ouais, voilà, tout ça dans ton slip toi.
3: Ouais, t'inquiète, ouais. Si tu veux, tu pourras même découvrir ce qu'il y a dans mon slip, tiens.
9: Encore un inventaire qui se gratte la nuit. Hein.
3: Ça, c'est cadeau pour toi, ça, mon gars.
1: C'est gâteau.
9: Ouais.
3: À tout de suite, mon chéri.
1: C'est gâteau.
3: Et voilà.
1: Oh là, ça, c'est gâteau.
2: Oh là là là là.
1: Bien joué, c'est
2: bim.
1: Le bon bam.
2: Et
1: bim bam boum.
2: Et voilà. Il y a tellement personne qui suit. C'est la tristesse. T'es allé un peu vite dans le
1: bim. Mais avec le c'est gâteau à la fin.
3: Moi, je suis un rapide, tu vois.
1: Tu n'arrives pas à parler. Ouais, on sait que.
2: On sait que t'es rapide.
3: Rien à serrage.
2: C'est que t'es un sacré tocard au lit.
3: On présente les précoces.
1: Bon, pour l'instant, ça démarre bien le clash. Romano, à toi.
2: Tu souffles comme ça là, avec ton haleine dégueu là.
1: Ouais, et puis à moi entre vous deux aussi. Ouais. T'imagines, moi, Romano.
6: Oui, c'est vrai.
2: C'est mon pauvre.
1: Alors, deuxième coup de fil, donc c'est le premier tour de Romano. Allez.
2: Manuel.
1: On a fait un serrage.
2: C'est Manuel.
1: Bien joué, Cédric.
3: Merci, merci, monsieur l'arbitre.
1: Eh oui. Le bouffeur de chatons d'action.
3: Eh ouais. Bouffeur de moules.
1: Ah, de moules, pardon.
3: S'il te plaît.
10: Oui, allô ?
2: Oui, bonsoir, c'est la femme de Manuel ?
10: Oui, bonsoir.
2: Oui, bonsoir, il est là, Manuel ?
10: Oui.
2: Je pourrais lui parler ?
10: De la part de qui ?
2: C'est de la part de Jean-Louis, Jean-Louis Sgeg, un voisin.
10: Jean-Louis Sgeg ?
2: Sgeg, Sgeg.
3: Jean-Louis Sgeg.
10: Oui, c'est pour.
2: C'est pour une petite surprise, je voudrais lui raconter un truc marrant. Il dort pas ?
10: Non, pas du tout.
2: Bon, oui. Parfait. Allô, Manuel ? Allô ?
11: Oui.
2: Ouais, comment tu vas ?
11: Bah, je vois pas qui vous êtes.
2: Bah, écoute, moi, c'est Jean-Louis, là, là pareil. Et je voulais passer vous voir, là, tout de suite, là, maintenant, là. Parce qu'en fait, tu sais, je me suis... Allô ?
1: Il est parti.
2: Ah, putain de merde.
1: Il est parti.
3: Ah, t'es génial.
2: Charles Villeneuve, réclamation, la ligne de la famille n'était pas très bonne.
1: Est-ce que tu veux rappeler pour voir sur des lignes ?
2: Bah, bah, vas-y, non, pas la peine. Déjà, elle m'a bien cassé les roues... Les roubignoles, à mettre 3 heures à me passer son mari, là.
1: Cédric,
2: peut-être
1: à
2: de
1: toi.
2: Carte du José. Corps, là.
1: Ah. C'est José pour Cédric. Ouais.
3: Allez, mon petit José.
2: Ouais, mais elle te la raconte pas trop, gros. T'as pas
3: encore. Rien dit.
2: T'as pas encore. Non, mais là, depuis tout à l'heure.
1: Allô, allô. Oh,
3: allô, José.
10: Oh, allô.
3: Ouais, José, ça va
10: José.
3: Tu vas bien, c'est Michel, ton voisin. Allô.
10: Oui.
3: Ouais, mon petit José. Tu étais au courant que je suis dans l'élevage de moules en ce moment?
10: Ouais.
3: Ouais, et soir, je voulais faire ma petite récolte chez toi, là. Je voulais récolter D'accord. la moule de ta femme.
10: D'accord.
3: Je peux venir tout de suite ?
10: Ouais.
3: Bon, bah, génial, j'arrive dans 5 minutes, j'espère qu'elle est bien fraîche.
10: Ok.
3: Et puis, je vais lui bouffer la moule.
10: D'accord.
3: À la coquine. À tout de suite, mon chéri.
10: À petit.
3: Bisous.
2: Et bim.
3: Et bam.
2: Et boum.
3: Et bim bam boum, la famille.
2: Non, mais fais-en un peu plus,
1: hein. Là, t'avais quelqu'un de chaud, fallait.
2: Ouais, tu vois, rentre un peu dedans, tu sais.
3: Il y a deux serrages.
1: Il
3: vient
1: bouffer le sgeg aussi.
2: Tu vois, essaye d'être un peu marrant, quoi.
3: Non, mais ce soir.
2: Mais sérieux, mais tu sais, le mec, il fait des trucs, vas-y, on rigole, quoi.
1: Double serrage pour ces deux.
3: Une coachée, essaye de faire un serrage.
2: Mais ou ta gueule, mais j'en fais à longueur de mois, que tu me parles.
3: Bah là, t'as fait quoi ce soir?
2: Bah pour le moment, je me mets à ton niveau, c'est-à-dire nul.
3: Bah non, t'es pas à mon niveau, gros, j'ai deux.
2: Vas-y, mais je suis à ton niveau habituel, nul.
1: Alors on y va pour ton deuxième tour, Romain. Il y a qu'un tour qui est passé, attention. Enfin,
2: non, non, mais moi, tu sais, je m'inquiète pas plus que ça. Même. Puis il y a pas encore eu les votes. Hein.
12: Seuls les votes comptent.
2: Évidemment. Ça c'est bien dit, mon bon monsieur.
3: C'est bien. Il a dit qu'il était nul ce soir, donc.
12: On va chez Olivier.
1: Olivier. C'est ça.
12: Ouais.
2: Et arrête de gémir comme ça, tu dégoûtes.
1: Si
2: je te jure, mec, t'as l'impression qu'il.
1: Allô, allô, allô.
13: Bonjour. Vous êtes sur la messagerie du.
1: On était sur la messagerie d'Olivier. Et on va chez Xavier maintenant. C'est Xavier.
2: Ah putain, j'ai envie d'y aller en plus.
3: C'est pas le moment.
1: Ça faisait longtemps.
2: Je vais me retenir un peu.
3: Retiens-toi. Ouais, oui. C'est gentil, ouais.
1: Alors, Xavier, pour notre deuxième.
2: On remarquerait
1: tour.
2: Qu'au niveau du casting, je suis quand même beaucoup moins gâté que mon adversaire. Allô, Christophe. Je dis ça, je dis rien. Christophe. Allô, Christophe. Allô, Christophe.
14: Non, c'est pas Christophe. Ça fait la deuxième fois que vous m'appelez, monsieur.
2: Bah oui, bah écoute, j'ai bien du courage avec ta voix désagréable. Il est là, Christophe.
14: Bah pourquoi? Qu'est-ce qui déjà l'appareil?
2: C'est Jean-Louis
1: qui est l'appareil.
2: C'est qui est l'appareil?
14: Comment?
2: C'est Jean-Louis Sgeg.
14: Ouais, d'accord.
2: Ouais. D'accord. Tu peux me passer Christophe, s'il te plaît, ma gueule.
14: Ouais,
2: ta faute. Ma gueule, vas-y.
3: Elle va se faire foutre. Elle était un peu rabattue.
2: C'est une loubarde.
1: Mais Romano, comment tu veux la serrer pour.
2: Non, mais t'es à l'arrivée. Bon, vas-y, je prends mon rappel, tiens.
1: Ah, tu prends ton rappel.
2: Ouais,
1: le rappel sur Christophe, c'est ça.
2: Soit j'y vais décontracté du gland.
1: Ça s'entend.
2: Un peu de l'anus aussi. Complètement. Si je me décontracte trop, je me chie dessus par contre.
1: Allô?
2: Allô?
14: Oui.
2: Ouais, tu me le passes s'il te plaît?
14: Tu vas faire ça pendant toute la nuit?
2: Bah attends que je parlerai pas à Christophe, je rappelle.
14: Eh bah non, va te faire foutre.
2: Bah attends, je peux passer te voir sinon là.
14: Pardon?
2: Je me suis parfumé le zob et je voulais te faire sentir ça, ma belle.
14: Et c'est quoi?
2: Ben moi,
14: j'ai des amis haut placés.
2: Ouais,
14: il faut
2: bien.
14: Savoir le numéro. Alors méfie-toi.
2: Bah, je peux passer
14: ouais,
2: tout de suite.
14: Méfie-toi, ouais.
2: Je peux passer tout de suite à la barre.
14: On va pas rigoler longtemps, mon petit coco, tu vas voir.
2: Parce que tu me renifles le zob et après on fait l'amour.
3: Mais quel beau putain, mon dieu.
2: Allô?
3: Elle est partie, elle est partie.
2: Allô?
3: J'ai des amis haut placés, monsieur.
2: Ouais, grave.
12: Tu prends ton rappel.
13: Tu vois, ouais.
3: Ah, tu as déjà pris.
2: J'ai appris. Ah, et puis la meuf, elle a des amis haut placés.
3: Ouais, tu vas voir, mon coco.
2: Ah, des amis haut placés, au troisième étage.
1: juste. Eh ouais, monsieur. C'est comme ça. Cédric, on prend un troisième tour.
3: C'est Bruno. Allez, vas-y.
1: Allez, tu nous fais le triplé.
3: Ah, ça serait le top, ça.
1: Ça fait une éternité que c'est pas arrivé.
2: Peut-être jamais.
3: C'est possible. Si, c'est déjà arrivé. Oui, allô. Allô, Bruno.
1: Parle.
3: Bonsoir, mon petit Bruno. Ça va, tu vas bien?
2: Et sois drôle.
3: Ta gueule, putain. Allô.
1: Bruno.
3: Bruno, tu m'entends?
12: Oui, qui c'est?
3: Ouais, c'est Michel, un de tes voisins. Dis-moi, je t'appelais parce que moi, je suis dans l'élevage de moules. Et ce soir, je voulais passer par chez toi pour récolter la moule de ta femme.
12: Ouais, d'accord.
3: Je peux venir tout de suite?
12: Ouais, pas de souci, ouais.
3: Ah, parce que je suis chaud ce soir, j'ai envie de bouffer de la moule bien fraîche, quoi.
12: Et bon. D'accord, ok.
3: Et puis, si je peux te bouffer l'oignon avec en même temps, ça serait sympa.
12: Bah, attends.
1: Une moule aux oignons.
12: T'as
2: du goût comme mec.
3: Ta gueule. Bon, bah, j'arrive tout de suite, d'accord?
2: Mal parler,
12: ouais, ok. T'es pas trop loin, espèce de batringue?
3: Non, je suis là dans 5 minutes, mon chéri.
2: T'as reconnu?
12: Bah, viens, puis je t'enculerai aussi.
3: Ah, bah, génial, on va faire ça. Incroyable. Ça, c'est un bête de programme. Je bouffe la moule de ta femme, je te bouffe l'oignon, tu m'encules.
12: Voilà.
3: À tout de suite.
12: Si tu veux.
3: Allez, j'arrive. Bisous, mon chéri.
12: Ok, tu viens.
3: Je me prépare, j'arrive.
12: Vas-y, bah, prépare-toi bien, Macaille.
3: Ah, tout de suite.
15: Macaille.
3: Et voilà.
2: Oh, et bim!
3: Et bam!
2: Et boum!
3: Et bim, bam, boum!
1: Revient pas.
15: Macaille. Oh là là, mais c'est dingue.
1: Trois.
2: Non, mais c'est vrai que c'est quand même rare qu'il fasse trois scénarios.
1: Non, mais alors là, vraiment, je suis sur le cul. Heureusement que je suis assis pendant la radio libre.
2: Non, mais là, c'est une performance assez
1: cool. Guigui ne revient pas.
3: Ah, je peux te dire que ce soir, c'est gros score de prévu.
1: Oh là là, mais tu es en forme, comme nous dit le revenant, tu es en forme ce soir.
3: Ah, mais grave.
1: Bravo, Cédric. Une sacrée caille, nous dit Hondo. Mais oui.
2: Sacrée chatte, surtout.
1: Attention, c'est pas fini. On renvoie une famille à Romano. Une loubarde, peut-être, comme Christine. Il y a un instant.
2: Christine. Pourquoi j'ai que des meufs, moi?
3: Pas sûr.
2: Peut-être c'est un mec qui va décrocher. Calme-toi, gros.
3: Bah non, mais.
2: Espèce de miso.
3: C'est mal.
2: c'est, bah, complètement, mais c'est mal organisé, votre truc, monsieur.
3: Et là, on est en bande d'organisés, man.
2: Ouais, bande d'organisés, ouais. Putain, la gueule de la bande organisée, quoi. Il est con, lui.
1: Alors, Christine.
2: Attends, c'est une meuf, faut qu'elle comprenne.
1: Christine, non, arrête.
15: Je suis détend, là.
2: Jean-Michel.
15: Détends-toi, Hakim.
2: Allô, Jean-Michel.
16: Oui, c'est qui?
2: C'est Jean-Louis à l'appareil. Jean-Louis Sgeg, comment vas-tu?
16: Jean-Louis, comment?
2: Sgeg.
16: Non, je connais pas.
2: Bah écoute, c'est l'occasion de faire connaissance. Ta femme est là ce soir?
1: Elle est là.
2: Oh putain, mais oh, non, mais c'est pas vrai, c'est ça, elle était là, quoi. Ouais, mais elle était là, ouais. Elle était là, mais elle est partie, là. Bon, bah écoutez, voilà, merci.
3: Tu fais.
1: On fait peut-être un tour de la mort.
2: J'allais proposer.
3: Oh bah tant qu'on y est, moi je veux bien.
1: Toi t'es d'accord.
2: Ouais, moi y a pas de problème.
3: Non, attends,
1: même Cédric, Cédric, on a fait 3 serrages à la suite. Ça n'est jamais arrivé.
2: En tout cas,
1: imagine,
2: en
1: fait 4
2: pour Cédric. Hein, parce que
1: oui, c'est vrai, voilà, pour Cédric.
3: Ça m'est arrivé 3 serrages, ça va.
1: Ah non, c'était jamais arrivé.
3: Je jure, ça m'est déjà arrivé.
1: 3 serrages à la suite.
3: Mais t'es vraiment une salope.
1: Non, mais c'était jamais arrivé.
2: Non, mais il est dans la mythomanie la plus complète.
1: Non, mais c'est
2: quand il sert, imite.
1: Je mets en valeur ton clash de ce soir. C'est
3: déjà arrivé.
15: C'est un plus.
1: Je peux plus rien dire.
15: Il y a Skyroot qui dit putain, pour la première fois, je vais voter Cédric.
3: Bah vas-y.
2: Ah non, mais rien ne t'oblige à le faire. Hein.
3: C'est
2: à un moment donné, seuls les votes comptent. Hein,
15: bah
2: on attends, peut voter aussi par amitié, par amour.
15: C'est incroyable, les gars, du poteau du 95, il n'en revient pas.
2: Tu vois même Samy, par exemple, avec Marseille qui est dans la défaite, il continue de soutenir Marseille.
3: Hein. Exactement, je lâche pas l'affaire.
2: Et voilà. Donc ceux de la team Romano et celles de la team Romano, elles sont nombreuses.
3: Quel rapport?
2: Bah, continue. Quel rapport? Laisse tomber, je comprends rien. Retourne à l'école, je comprendrai un truc peut-être un jour.
1: On fait le tour de la mort.
3: Allez,
1: le tour de la
2: mort. Comparé à toi, oui, s'il te plaît, oui. On n'a pas vraiment envie.
1: Le tour de la mort, c'est parti. Pour Cédric. Donc, tour de la mort, j'explique pour ceux qui ne connaîtraient pas. On appelle.
3: Allô, Bernard?
2: Allô.
1: Une fois.
2: Ah, bâtard, voilà. Il a coupé.
1: Ah, bah voilà.
2: Ah, bah non, mais c'est fini, hein.
1: J'étais en train d'expliquer le tour de la mort. Donc, on appelle une fois, ça répond, ça répond.
2: Mais il n'y a pas de.
1: Non, mais il
2: n'y
1: a pas de halo, Marie. Ça répond.
2: Marie, évite.
15: Ça décroche, quoi.
2: Voilà. Non, non plus.
1: Non plus. Non, ça, c'est le clash normal,
2: là,
1: Marie.
2: C'est voilà.
1: Je fais bien d'expliquer. Alors, je vous réexplique le tour de la mort pour les mal comprenants et les mal comprenantes.
2: Ce qui est hallucinant, c'est que Marie est là à chaque clash, quand même. Comme quoi.
3: Elle va retourner à l'école, elle aussi.
2: Non, mais vas-y, tiens, vas-y, refais un truc.
1: Le tour de la mort, un appel chacun, ça répond. Ça répond, vous faites votre truc. Ça répond pas, on passe à l'autre.
3: Allez, vas-y.
1: Bon, on refait pour Cédric pour arriver à 4 fois quand même. Ce serait pas mal pour ce.
2: Oui, non, bah, ça va peut-être aller, non. Ça va bien. Ça va bien le cirque.
15: Il en peut plus.
2: Le cirque a assez duré.
3: Putain, ouais, bonsoir.
2: Je savais que ça allait
17: me faire. Oui, il se passe.
3: Oui, je voulais parler à Jean-Pierre. Il est là, s'il vous plaît.
17: Pourquoi?
3: Bah, je voulais faire la récolte.
17: Jean-Pierre?
3: Ouais, Jean-Pierre. Merci.
17: Vas-y, il arrive, hein.
3: Ouais, j'attends.
1: Putain, il faut que l'antenne.
17: J'arrive.
1: J'arrive, là, j'arrive.
17: sais pas, il te connaît, je sais pas. Allez, hein.
2: Allez.
17: Pas bien.
18: Allô.
3: Ouais, Jean-Pierre, ça va?
18: Ouais, c'est qui?
3: Ouais, c'est Michel, un de tes voisins. Dis-moi, je t'appelle là parce que je fais dans l'élevage de moules. Et ce soir, je vais venir à la maison pour récolter la moule de ta femme.
18: Que je me raconte là?
3: Bah, je viens à la maison, je lui mange la moule et puis voilà quoi.
18: Ouais, allez.
3: Et puis si elle veut, je lui fais l'amour derrière, tiens.
18: Allez.
3: C'est possible?
18: Allez.
3: Ouais, j'arrive, mon petit Jean-Pierre.
18: Là, c'est là, ça.
3: Et voilà. Je te ferai un petit câlin si tu vas, toi aussi.
18: Pas la peine. Allez.
3: T'es sûr?
18: Bon. Je veux t'en aller. Allez, au revoir.
3: Bon, bah, bisous quand même.
1: Bah, ouais, tu bugles derrière.
3: Il va engueuler lui.
2: Bon, bah voilà, ça marche pas tous les coups.
3: Ouais, bah 3 sur 4, c'est pas mal. Hein.
1: Ça ne marche pas, donc pas à tous les coups.
3: Ouais, toi, ça marche pas à tous les coups, c'est vrai.
2: Ça ne marche pas à tous les coups parce que j'ai eu un mauvais casting et on m'a déstabilisé avec cette histoire des 200 balles.
1: Tu sais, Romano, pour ne plus être déstabilisé,
2: ah, merde,
1: tu me les rends.
2: Non, mais voilà.
1: Et après, ça ira beaucoup mieux.
2: Bon, de toute façon.
1: Tu te sentiras libre comme l'air.
2: Ouais, ouais, libre comme l'air, surtout soulagé de 200 balles. Ouais.
1: Et voilà. Donc plus de stress avec les 200 balles, t'es tranquille.
2: Pépère. Ah, mais je peux pas, j'ai des frais énormes.
1: Des frais de quoi?
2: Des frais de vie.
1: Des frais de vie.
3: Des frais de vie.
1: Bah, moi aussi, j'ai des frais de vie.
2: T'as vu le prix de l'essence?
1: Oui, bah moi aussi, je roule avec mon véhicule.
3: Ça, c'est la tendance.
15: Ouais, ça.
2: Bah, t'as vu la baguette, elle augmente.
1: 1 euro, oui.
15: Ah ouais.
2: 1 euro.
15: Bienvenue sur la boîte vocale. 0361. Ah.
2: Bon, moi, de toute façon, je me suis fait enculer jusqu'au bout. Quoi.
15: Ah ouais. C'est ça, c'est bien ou pas
2: tour de,
1: fin du tour de la mort.
2: La mort, cage de la mort.
3: Cage de la mort.
1: Alors, vous allez pouvoir voter maintenant pour Romano ou pour Cédric.
3: Ah
1: pour
3: ouais, Cédric.
1: Ou pour Romano, on fait les déclarations. C'est parti, déclarations. Bah on va commencer par toi, Romano.
2: Moi, ça va être assez court, mes amours.
1: Pourquoi?
2: Quoi vous dire à part que je vous aime?
3: Non, ça, c'est ma phrase, ça.
2: Ouais, ok, d'accord. Ouais, c'est ça.
3: Bah, je le dis à chaque fois, gros, quoi. Ouais, ça sert pas.
2: Ouais,
1: ouais. D'accord. Voilà. Alors,
2: bon,
1: continue.
2: Très bien, oui,
1: on était sur la déclaration de Romano.
2: On en entend, mais je crois qu'à un moment donné, il faudrait que tu réécoutes les clashs depuis le départ.
3: Bah, ouais.
2: C'est
3: ouais.
2: Sûr, ouais, non, je t'assure, il faudrait que tu réécoutes les clashs.
1: Alors, la déclaration.
2: Eh bien, ce soir, mes amours, je compte sur vous pour m'offrir un score pas trop minable. Je sais, ce soir, je vous ai énormément déçu.
1: Oh,
2: mais
1: super, ouais.
2: Tous ensemble, nous pouvons quand même sauver la baraque. Sauvons ce qui est à sauver. Votez Romano, R-O-M-A-N-O. On peut quand même le faire. Peut-être gagner même, on ne sait jamais. Un miracle. C'est tellement beau, les miracles de la vie. Votez Romano.
1: Voilà, pour la déclaration de Romano, je lance les votes dans un instant. Attendez un peu. Cédric.
3: Je crois que ce soir, Romano, il
2: les votes ont démarré là, déjà sur les messages. J'aimerais qu'on compte ceux que je vais avoir parce que sinon, il n'y aura peut-être pas beaucoup.
1: Alors, les votes sont déjà partis. Alors, on y va. Donc, les votes sont partis.
3: Bon, ce soir, votez pas Romano, il est KO. Moi, 3 serrages. La famille, franchement, c'était exceptionnel. Pour ça, votez pour moi, c'est EDRIC. Je vous aime très, très fort. Merci, la team. Putain, on peut faire un gros score ce soir. Ça sera grâce à vous. Je vous aime.
1: Alors, on y va. Top vote, allez-y.
2: Allez, votez Romano, mes amours.
1: 5 minutes pour voter au 41759 avec l'appli Skyrock, le skyrock.fm et même sur Twitter, hashtag Radio Libre de Difool. Rien n'est joué, vous le savez. Bravo,
2: allez,
1: Cédric,
2: votez Romano là.
1: DZ du 68. On salue Iceberg qui vote pour Cédric. Lou qui vote
3: merci.
1: Pour Cédric. Mais, regarde, Tino qui vote pour Romano.
2: Il y a quand même des petits votes pas en moi.
3: Par support. Là.
2: Parle, c'est toujours bon à prendre.
1: Bonjour à Romano Joker. Enfin bon, ça vote. Hein. On va voir ce que ça va donner.
2: Non, j'aimerais jusqu'aux limites la casse, mes amours. Qu'on se fasse pas trop déglinguer. Ça va être dur, mais limitons les dégâts.
1: Est-ce que Cédric pourra arrêter de gémir? Ah oui, il faut que tu arrêtes de gémir. Il y a Angela qui nous laisse un message.
3: Pas de galère.
1: Sans doute tu l'excites. Trop.
2: Non mais l'autre il a dû.
1: C'est quand tu fais. Oh.
2: Il a dû jouir dans son ben là.
3: Non même pas non.
2: Plat d'urine.
3: Allez. C'est si je gagne ça que je jouis.
1: Les résultats du clash.
2: Vous entendez, il faut pas qu'ils jouissent.
3: Allez,
2: votez Romano.
3: Cédric, ça dégoûte, la famille.
1: Il vous reste 3 minutes pour faire péter les votes là. Allez-y. Profitez.
2: Allez, votez Romano.
3: Non, bah non, votez Cédric.
1: Voilà, vous choisissez ça. Bon, résultat du clash dans un instant. Dans un instant, témoignage. Ah oui, chaud, si vous venez d'arriver, on a eu Loco là tout à l'heure au téléphone. Loco, il est sorti pendant 3 ans avec la mère de son meilleur pote. Imaginez-vous votre meilleur pote qui sort avec votre mère.
3: Ah bah putain.
1: J'espère qu'il a une grosse queue.
15: Ah non, non, mais attends, je suis en train d'imaginer le truc. C'est
3: Minimum.
1: Eh bien, témoignage qui arrive, on va y revenir et puis un sujet qui va te surexciter, Cédric, car on a décidé de te faire plaisir ce soir.
3: Ah.
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23: 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Et là, c'est Tamim Pala et Jenny, encore un son que vous avez découvert sur Sky. On écoute Dracula. On aura des choses d'ici minuit. Hein. Oh, la belle Pamela. Il y a Dracula, il y aura Pamela aussi pour draguer les pervers tout à l'heure.

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0: Et oui, il n'y a que sur Skyrock, ça se passe tous les soirs. 21h minuit, c'est la plus grande radio libre de France. Et oui, Cédric, t'es tout excité.
3: Mais grave.
0: D'abord, t'attends les résultats du clash. Et puis, tu sais qu'il y a quelqu'un qui arrive spécialement pour toi. Ah, dans
3: là, j'attends,
0: instant.
3: Ouais, la surprise.
0: Quoi. Et oui, on va s'occuper de tout ça. Je crois qu'on aura Amaury tout à l'heure avec nous. Ah. Et puis, on aura Pamela pour draguer les pervers ce soir. On va les retrouver là d'ici minuit. Pamela arrivera-t-elle à séduire? Eh bien, la réponse avant minuit. Et avant ça, on a un dossier à gérer. Et oui, le problème de locaux. Vous dites ce que vous en pensez à ceux qui étaient à l'écoute tout à l'heure qui nous dit il a trop de chance locaux, il se tape une MILF. Oui. Alors c'est pas n'importe quelle MILF. Hein.
3: Ouais.
0: Pour résumer, pour vous qui venez d'arriver là. Locaux, un soir, il y a un truc qui s'est passé entre la mère de ton meilleur pote, mais vraiment ton meilleur pote, et puis toi. Bon, ça s'est passé, vous êtes aguichés l'un l'autre, tout ça. Et au bout d'un moment, elle t'a sucé. Après, vous avez eu une relation tous les deux. Eh bien, on va se mettre, vous tous et vous toutes qui nous écoutez, l'équipe aussi, on va se mettre dans la position de locaux maintenant.
2: Oh là, je peux me mettre en levrette en position.
3: Ouais, c'est ça, ouais.
0: Non, plutôt on va se mettre dans la position du meilleur ami de locaux. Vous découvrez, tiens, vous nous dites ce que vous en pensez. Vous découvrez que votre meilleur ami, il baisse votre mère.
3: Ah, j'ai une
0: histoire. Il a une histoire d'amour. Parce que c'est un peu. Tu as dit que c'était de l'amour aussi, locaux. Il
2: n'y
0: a pas que du cul. Hein, il y a de l'amour aussi.
2: Mais vous êtes encore ensemble donc?
6: Non, on n'est plus ensemble.
0: Ça a duré combien de temps alors, vous voulez savoir?
6: Bah, ça a duré 3 ans, bon, dont 2 ans, c'était vraiment du sérieux.
2: Bon, maintenant, je suis avec son père.
0: Et son fils, il l'a su ou pas? Ton meilleur ami?
6: Bah oui, il l'a su parce qu'après, j'habite même 2 ans.
0: Avec eux?
6: J'habite avec lui. Oui, voilà, avec eux.
0: Ah, c'est cool de pouvoir habiter avec son meilleur ami et ta meuf.
4: Ah, c'est pas cool.
0: Bah, si, t'as ton meilleur ami à dispo.
2: C'est horrible.
0: Tu veux te taper une partie de plaie, tu vas voir ton meilleur ami, tu veux baiser un coup, tu vas voir ta meuf. Bon, la meuf,
2: c'est ça. Et ce soir, genre, il vous voyait. Allez vous coucher avec le sous-entendu, bon bah soit il va encore ken ma mère quoi.
4: Ah c'est horrible.
6: Bon, on faisait pas de sous-entendu, mais bon je pense.
2: Non mais bon, lui il devait forcément en faire. Moi j'ai un pote, il vient à la maison, je sais pas, admettons Cédric sort avec ma mère.
0: Voilà, c'est ça.
2: Le soir ils me disent bonne nuit, vous
0: voilà,
2: couchez.
0: Bonne nuit, on va dormir tous les deux.
2: Ouais, bah, moi j'imagine direct qu'ils vont ken, tu vois.
0: Et c'est bah ça, oui. Ah, ouais. Et non, ça te gênerait?
2: Ah mais bien sûr.
3: Ah mais moi je te le dis, c'est impossible.
2: Non mais moi j'aurais pas supporté.
0: Bah non, c'est pas impossible, Guigui.
3: Non mais c'est impossible pour moi à envisager.
0: Imagine.
2: Impossible.
3: De toute façon, mes parents sont encore ensemble, donc déjà la question se pose pas.
0: Oui, mais même, elle avait un beau-père, elle sortait avec un autre mec.
3: Mais si jamais ça devait arriver, là, mais je pas.
0: Elle s'est séparée de son mec, donc du beau-père de ton pote pour toi, loco.
6: Ouais, voilà, c'est ça. Ouais.
0: Ah, incroyable.
2: Non mais tu vois, pour faire preuve de tolérance,
4: tiens.
2: Et d'ouverture.
0: Oui, allons-y.
2: Tu vois, à la limite, qu'un pote sorte avec ma mère.
0: Ah.
2: Déjà, non mais à la limite, déjà, franchement, il faudrait que je prenne des médicaments pour éventuellement pouvoir le supporter. Mais que le mec qui vienne vivre chez moi et que le soir il nique ma mère.
0: Ouais, nique ta mère.
2: Non mais voilà.
3: Ah, c'est ça.
2: Non mais on bouffe ensemble et genre ouais, bon, nous on va se coucher.
3: Allez, à demain.
2: Ouais, non mais ça, là ça par contre, tu vois, même des médicaments très forts.
3: Je pense dans la nuit, tu l'entends crier.
2: Non mais là,
0: t'imagines.
2: Non mais là, moi, ma mère, je m'embrouille avec elle. Je mettais que tout.
3: Non mais déjà, dès la première étape.
2: Non mais je te dis, ma mère, je l'entends gémir. En train de faire
3: non, mais arrête.
2: Moi je lui dis mais t'es une pute.
3: Je me mets à ta place, à la place du mec là. Oh, c'est horrible, putain, mon.
0: Il y a Madison qui nous envoie un message, à Madison 29 ans, qui nous dit: est-ce que tu as officialisé en couple avec le couple avec la mère? Oui, loco, tu as officialisé.
6: Oui, oui, oui. Ouais,
3: et pourquoi ça s'est arrêté d'ailleurs? C'est elle qui t'a quitté?
2: Bah maintenant je suis avec son père, je vous ai dit. Oh.
0: Oui. Non, je couche avec son petit frère.
6: Non, à la fin c'était compliqué, j'avais trouvé des trucs. En fait, elle parle avec une autre nana, elle était devenue presque, on va dire, lesbienne. Et...
2: Ah ouais, ok.
6: Et ouais, à la fin, ouais, c'était plus la même chose.
0: Et ton pote est resté ton pote?
6: Pas vraiment, non.
3: Bon, en même temps, ça se comprend là.
2: Étonnant, tiens.
3: Moi, j'ai un pote qui veut sortir avec ma mère. Déjà, juste qu'il veuille sortir avec ma mère, qu'il le dise.
4: Mais c'est
3: mon pote déjà. Au moment où il le dit, c'est terminé, ça y est.
2: Non, mais là, bon, là, on met tout. En plus, là, c'est plus que vouloir. C'est-à-dire qu'il tape.
3: Ouais, donc là, c'était bien fait, ouais.
2: Tape bien au fond, c'est ta mère.
3: Oh non.
4: C'est compliqué.
3: Oh, c'est glauque. Oh, c'est horrible.
2: Non, mais moi, j'imagine. Mais toi, ça te gênait pas, tu sais. Mais il pétait pas des câbles, ton pote. Tu sais, genre.
6: Non, mais
2: quand vous viviez.
0: T'avais quel âge à l'époque, loco?
2: C'est chaud.
6: Bah, c'était de mes 17 ans, mes 20 ans, quoi.
0: Ah ouais, putain.
2: Non, mais ton pote.
0: Elle avait 19 ans de plus que toi, je le dis pour Jay, voilà, qui vient d'arriver, qui nous dit: mais elle avait quel âge, la mère? 19 ans de plus que toi, donc 17, elle avait 36. Bon.
2: Non mais moi ce qui me fait halluciner, mais c'est que ton pote à aucun moment il pétait des câbles quand genre vous étiez à table par exemple tous les trois quoi. Il a pas retourné la table.
6: Non, même pas. Mais même quand il a appris, j'étais étonné de sa réaction en fait. Quand il a appris, après il m'a tout de suite dit ouais faut qu'on discute et tout. Moi je me suis dit il va me péter la gueule et tout, hein, franchement.
0: Bah oui.
2: Putain, tu tombais sur un mec vraiment gentil.
0: Ou alors non, mais il respectait sa mêlere. Alors il faut pas se mêler des histoires de cul de sa mère.
2: Non mais ou alors il savait comment sa mère était, tu vois, parce que un peu le feu au cul quoi.
4: Bah ouais, donc je pense.
0: Elle était chaude, c'était bien au lit avec elle.
6: Bah franchement c'était ma meilleure expérience, c'était la meilleure.
3: Putain, j'espère que ton poste il les coupe pas. J'espère qu'il
2: est content. Il est content.
4: Mais elle t'a pas dépucelé quand même.
2: T'es un peu con aussi, mais
6: quand même. Non, elle m'a pas dépucelé, mais elle m'a appris tous les trucs de cul quoi.
2: Elle avait de l'expérience. Ouais. Tu l'enculais par exemple?
0: Non mais bon, t'as pas.
4: Non. C'est horrible.
0: Moi je le sors par les cheveux de la chambre de ma mère, message de Diboule 69. Il y a énormément de messages de vous qui auriez eu beaucoup de mal à tolérer en fait.
2: Non mais moi vivre sous le même toit, ça c'est impossible. Mais
0: tu vois, en avance, au début tu voulais pas qu'un tes potes sorte avec ta mère.
2: Mais je disais,
0: maintenant t'es d'accord, mais à condition qu'ils ne vivent pas sous le même toit.
2: Non mais d'accord, d'accord. Je pense que face à la réalité, je serais peut-être moins d'accord. Non mais je te dis, à la limite, s'il faut choisir,
0: je défonce mon pote. Il y a genre de tolérance.
2: Messages. Ah ouais. Mais moi, le mec dans la maison. Je le sors de la maison. Ah mais je m'embrouille avec ma mère. Hein. Je dis mais ça, je fais des cinglés ou quoi.
0: Il y a Léo, il coupe la bite à son pote. Quick.
3: Ah ouais, bah là. Ouais.
0: Il y a plus de bite, le pote.
3: Et plus rien.
0: Ouais. Et
6: mais pourtant ça se passait bien. Pourtant tout s'est passé bien pendant les deux ans où j'habitais.
2: Non mais tu vois, même j'ai même envie de te dire. Là pour quitte à être un peu vieux jeu maintenant après avoir été complètement ouvert, c'est que tu vois, la mère elle a même pas de respect par rapport à son fils, tu vois. Qu'est-ce que tu vas, non mais oui, tu peux avoir envie de te faire niquer,
0: l'amour,
2: non mais fais-toi défoncer le cul par des jeunes tant que tu veux, ouais. Mais évite de prendre un pote de ton fils, tu vois.
4: C'est quoi,
0: voilà, je vais suivre ton conseil, Romano. Je vais me faire défoncer le cul par des jeunes tant que je veux.
2: Bah non mais vas-y, non mais voilà, tu vois, à la limite, elle a envie de se taper des jeunes, pas de souci. Mais qu'est-ce que tu vas taper dans le meilleur pote de ton fils?
3: Tiens, Marie, j'ai une question là.
4: Ouais.
3: Je suis très intrigué. Imagine là, tu rencontres un mec, un petit jeune par exemple.
4: Ouais.
3: Donc tu le trouves très bien, très charmant, très mignon, ça discute, tout va bien.
2: Donc pas toi, Guigui.
3: Et pas moi par exemple, voilà. Tu prends l'opposé si tu veux. Et plus tard, tu apprends que c'est un très bon pote de ton fils.
4: Non mais l'horreur, non mais je la prendrai avant de toute façon.
0: Dans le sens inverse, Marie.
4: Proche de mon fils.
0: T'as une super amie et.
4: Et elle se tape mon fils?
0: Non.
4: Ou un pote de mon fils?
0: Non, elle se tape ton père.
3: Ah non,
4: père.
0: Ah oui,
2: ouais, c'est ça.
0: Oui, Marie, c'est ça le sujet.
4: Ah ouais, non, je deviens dingue. Ah non, j'aimerais pas.
2: J'ai bois encore plus.
4: Oh. Je bois encore
2: merde.
4: Plus.
2: C'est chiant pour nous. Ça.
4: Mais Marie... j'ai plein de copines qui trouvent mon père très séduisant.
0: Ah bah justement, imagine, tu les retrouves en train de faire une partouze dans le lit, toutes.
4: Ah non, horrible, putain. Ah, mais je m'embrouille, mais moi je pars.
2: Tout avec ton arme.
4: Et même je tape, hein, tu sais, je suis pas dans la
0: mais
4: violence.
0: Il y a eu plein de messages de violence que j'ai vu que j'ai pas tout lu, mais.
4: Je suis pas dans la violence, mais là, je respecte là.
0: Non, mais il y en a qui craqueraient. Hein,
2: Non mais là il y a de quoi péter un câble.
4: Ah, c'est dégueulasse.
0: Alors on va prendre. Tu voulais quoi comme réaction, Loco? C'est juste pour nous raconter ta petite story? Ou t'as envie de retourner avec elle?
4: Non. Ouais,
6: en fait, d'un côté, ouais, c'est vrai que j'aimerais quand même retourner avec elle. On en a déjà discuté, mais elle m'a dit que le problème, c'est qu'elle aurait peur de la réaction de son fils, quoi.
0: Non, mais attends, vrai, maintenant.
2: Ah, mais l'autre, elle s'achète une conscience. La meuf, tu sais, elle s'est fait piner pendant 3 ans. alors que.
0: Il y a de l'amour aussi.
2: Non, mais d'accord, mais. Non, mais là, c'est facile, son truc.
4: Facile.
2: Ouais, Jo, j'ai peur pour mon fils. Parce que tu m'as déglingué pendant 3 ans, tu vivais à la maison, mais alors là, si on sort
0: de se poser la question après, ouais. Et vous êtes parti en vacances, vous avez fait des trucs de couple, en vacances avec la famille, tout ça?
6: Oui, voilà, oui, c'est ça, ouais, en plus. Ouais.
2: Et le fils, il était là? Mais pour les gens, ils disaient quoi? Parce que forcément, avec le fils, vous aviez le même âge. Ils disaient, c'est qui le mec de madame?
4: Ah ouais, c'est chaud.
6: Mais les gens, ils étaient choqués.
0: Ouais, ça les choquait.
4: Mais moi, j'ai une question.
5: Quelle heure est-il?
4: Non, mais tes parents, ils savent.
5: Commence à minuit?
2: Oui, c'est ça, ouais. Voilà.
4: Ils savent que t'as eu une relation avec la mère de ton meilleur pote. Ils sont au courant ou pas, tes parents?
6: Bah, bien sûr, oui, bah, venez manger à la maison et tout.
3: Les repas de famille et tout.
0: Ouais, tant mieux que ça se passe comme ça. T'es amoureux, elle est amoureuse, vous avez vécu votre petite histoire.
2: Non, mais ça, à la limite, l'histoire, c'est plus vis-à-vis du fils, tu vois.
0: Ah oui, ouais,
2: après que t'aies une histoire avec une femme plus âgée, bon, t'es pas le premier.
3: Ah oui, ça n'a pas de galère,
2: c'est pas le premier ni le dernier. Ouais, c'est juste la vie avec le fils, les vacances et tout. Pour lui, le mec, dis donc, il a un sacré self-control.
3: Il a un sacré mental.
0: Ah, Nénuphar qui nous envoie un message et qui nous dit, nous, il y a un gars du Bahut qui est sorti avec une prof qui avait le double de son âge. Oui, après, il n'y a pas d'histoire de fils.
4: Bon,
0: tout ça.
4: Après, c'est une prof, c'est pas ta mère.
0: Il y a Ahmed qui voulait réagir. Tiens, on va le prendre. Vous pouvez réagir à n'importe quel moment, hein, vous savez. 01 53 40 30 20. Vous nous appelez, c'est Radio Libre, c'est en direct. Et c'est Ahmed, donc de Marseille, qui est au téléphone avec nous. Salut Ahmed.
4: Ouais, Marseille.
7: Ouais, salut la team.
3: Ouais, Ahmed.
0: Salut
3: Ahmed.
0: À toi.
4: Coucou.
7: Ça va Marseillais, mais aller Paris.
0: C'est bizarre d'entendre aller Paris avec l'accent de Marseille.
3: Ah, ça fait plaisir à mettre. T'es vraiment bon.
2: Ah, redis-moi encore, mais va te faire enculer, moi.
3: Ah, tu veux pas le redire.
0: T'as vexé Samy, dis donc.
3: Non, même pas.
0: Si t'es vexé, ça.
3: Non, mais t'as le droit d'avoir du goût, même si
2: t'as le droit d'avoir tous les goûts que tu veux.
7: On peut être parisien, supporter l'OM et supporter le PSG.
3: Voilà, mon gars,
2: c'est vrai. Tiens, bon, mon gars.
3: Raconte-nous un peu ton histoire. D'où tu sors? Tu es né à Marseille, ta famille est à Marseille ou tu es arrivé
0: à Marseille?
7: Je suis pas originaire de Marseille.
4: Ah, c'est ça.
3: C'est ça.
7: Je suis pas originaire de Marseille, j'ai habité très longtemps. Ah. Et j'ai eu moi une histoire avec une femme beaucoup plus âgée.
3: Change de sujet, c'est moi.
0: Vas-y, raconte.
7: Mais c'est l'inverse. Bon, c'est l'inverse de Loco, c'est le fils de cette nana, c'est devenu un de mes meilleurs amis la suite. Donc
0: toi, t'es sorti d'abord avec la meuf qui était un peu plus âgée que toi. Elle avait quel âge par rapport à toi?
7: C'est ça. Donc moi j'en avais 29 ans et elle en avait 49.
0: D'accord, et là t'as 32.
2: Donc vous aviez 28 ans d'écart.
7: Non, moi j'avais 39 maintenant, donc c'était il y a 10 ans.
0: D'accord.
7: C'était il y a 10 ans, donc.
0: Et donc t'as rencontré la meuf, c'est devenu ta meuf officielle?
7: Ouais, non, c'était pas officiel, c'était comme ça.
0: Un petit coup?
7: Un petit coup de temps en temps, voilà, ça a duré pendant un an, et puis elle m'a présenté son fils, on avait des points en commun, etc. Et puis voilà, par affinité, ben, c'est devenu un des meilleurs amis, mais au bout d'un moment, la relation, elle était un peu bizarre, parce que quand tu traînes avec un de tes potes et que tu baises sa mère, mais que lui ne le sait pas.
0: Ah, il le savait pas?
7: Non, c'était, oulala.
0: Ah, il était pas au courant.
4: Déjà, quand tu dis ça, que tu baises sa mère, c'est.
2: Non, mais c'est peut-être mieux qu'il le sache pas,
7: oui. Parce que c'était pas une relation d'amour, c'était vraiment c'était ça. Et comme disait Loco, quand tu sors avec une fille plus âgée que toi, enfin une fille ou un mec d'ailleurs, qui a 20 ans de plus que toi, c'est une de tes meilleures expériences, parce que forcément bah, elle a beaucoup plus d'expérience que toi, hein.
0: Attends, donc, aussi elle t'a fait des trucs que t'avais jamais fait avant.
7: Des trucs, ouais, voilà. Donc
0: t'as découvert quoi au niveau cul avec elle?
7: Elle faisait tout. Enfin, j'étais choqué parce que je la connaissais déjà depuis un moment, mais je pensais que c'était, j'allais dire une meuf lambda, quoi, alors qu'elle m'a fait des trucs, mais j'étais choqué.
0: Par exemple, le truc qui t'a le plus surpris ou le truc qu'elle t'a fait découvrir qui t'a le plus choqué, comme tu dis?
7: Bref, elle a avalé, elle m'a chauffé, c'était.
0: Elle était goulue.
7: Elle en redemandait tout le temps. Elle était, c'était une chaudasse, quoi. Elle était vraiment. Quand tu vois les gens, tu sais, dans le boulot, donc tu connais les gens dans la vie, tu sais pas comment ils sont en dehors quand tu les découvres. Des fois, ça fait un choc. Bon, dans le bon sens, hein.
0: Le pote était toujours. Donc t'es plus avec la meuf, mais t'es toujours avec le pote.
7: Ouais, c'est ça, on est toujours en contact, c'est un de mes meilleurs amis, je suis toujours en contact avec elle aussi, enfin on prend des nouvelles, etc.
0: Et lui, il a jamais appris, il a su un jour?
7: Ah non, j'ai jamais dit à personne, lui il le sait pas, je me suis jamais confié à personne.
2: Il y a qu'à nous que tu le dis, waouh, c'est cool. Excuse Skyrock.
7: Excuse Sky, voilà, c'est ça.
0: Non, mais c'est vrai que sur la radio, on peut se dire des trucs.
2: Non, mais franchement, moi je trouve que t'as eu la meilleure attitude. Pourquoi le dire? Tu sais, tu vas pas arriver devant ton pote, tu diras, excuse-moi, mais je nique ta mère.
4: Ah ouais, je la baisse bien.
7: Non, mais
2: tu vois,
7: c'est inenvisageable.
2: Non mais ça servait à rien en plus, à part foutre la merde.
0: C'est vrai.
7: Et puis je pense que ça, voilà, le connaissant, lui c'est un vrai Marseillais, voilà, avec le sang chaud.
0: Ça aurait mieux qu'il soit pas au courant,
7: en bagarre ou voire plus, tu vois. Après c'est un de mes meilleurs amis maintenant, donc je regrette pas l'amitié qu'on a, tu vois.
4: Ah, toi c'était à l'envers. Ouais.
0: Non mais c'est bien, ça t'a permis de découvrir un ami, c'est bien.
4: Ouais.
0: Et en plus de découvrir. Notamment les buccales qui.
4: C'est buccal.
2: Ah, t'as découvert sa mère en profondeur.
4: Ah, super.
7: Ah oui, dans tous les sens, hein, c'est sûr.
4: Mais encore toi, ton pote, il est devenu ton pote après, tu vois. Là, pour Loco, c'est quand même chelou.
0: Oui, Loco, oui, c'est dans le sens inverse, comme
4: tu disais.
0: Il y a Earl qui nous dit, moi, j'ai un cousin de 19 ans, il s'est tapé la mère de sa copine, et ils sont toujours ensemble. Ils ont eu un enfant. Donc, une belle histoire d'amour aussi. Un autre message, les dents de Romano, qui a 32 ans et qui nous dit, moi j'avais un plan cul de 50 piges, un matin je chausse ses ailes à 5h du matin pour tirer un coup, et je tombe nez à nez avec son fils de 18 ans.
2: Putain.
0: Gros malaise.
3: Ah bah oui, m'étonne.
0: Ah oui, là c'est sûr.
3: Ah, c'est plus quoi dire là.
4: Ah non, c'est
0: gros
4: clair.
0: Malaise. Bon, bah, de belles histoires d'amour, c'est bien, on est ouvert, et ça fait plaisir.
4: Ouais, bah il faut.
2: Ah, ça, ouais.
3: Voilà. On est ouvert pour les autres, quoi, en fait.
0: Oui, c'est ça.
3: C'est plus ça, en fait.
4: D'accord.
0: Eh ben merci Ahmed, en tout cas, pour la petite histoire, la petite,
7: ouais,
0: la petite réaction pour Loco. Bon, ben Loco, aujourd'hui, t'as retrouvé une meuf, t'es célib, t'es comment, toi?
6: Bah, en ce moment, non, je n'ai pas vraiment de copie, juste des petits plans de gauche à droite, quoi.
0: Et si elle revient te voir et qu'elle te dit, allez, on baise un coup ensemble, tu le fais ou pas?
6: Ah, oh bah direct, hein. Oh, je fonce dedans.
4: Ah ouais?
6: Direct, hein. C'est ta première.
4: Fonce dedans.
0: Ah, direct. Bon, bah le message est passé.
4: La classe.
0: Si la maman nous écoute, elle écoute. Merci, Loco, du témoignage, en tout cas. Merci du coup de fil.
6: Ouais, merci à vous.
0: Hein. Ahmed, on t'embrasse aussi. Et on vous envoie un bisou à tous les deux. Et on vous envoie le t-shirt Skyrock à la maison à Marseille pour toi, Ahmed. Ahmed 2.
2: Ahmed, oui.
0: Et pour toi, à Strasbourg, Loco. Salut tous les deux.
6: Voilà, c'est ça, ouais. Merci. Allez, beaucoup. Merci.
0: Salut, poteau. Ciao.
3: Ciao.
0: Et dans un instant, on va parler, je sais que ça va vous exciter, ça.
3: Allez.
0: Il y en a d'ailleurs un qui va être très, très excité. On va parler de sexe dans la radio.
2: Ah, c'est bien ça.
0: Ça, t'aimes bien parler de sexe?
2: Bah, ouais, écoute, plutôt que parler de trucs badeux, le sexe, ça met de bonne humeur.
0: T'auras envie de quoi, là, maintenant, comme ça, tout de suite?
2: Ouais, petite levrette, là.
0: T'es moi-même petite levrette.
2: Ouais, mais pas
0: petite
2: ici.
0: Petite levrette avec claquement sur les fesses ou pas?
2: Ouais, éventuellement.
3: Avec petite,
2: ouais.
3: Fessée,
2: moi, j'aime bien serrer le cul, tu vois.
0: Tu serres le cul? Le tien?
2: Non, mais non, le cul,
0: ah,
2: de,
0: le cul
2: de la meuf, quoi.
0: Ouais. Donc, une petite levrette pour toi, ça serait.
2: Ouais, ouais, bon petit tamponnage, là, avant de dormir. Non, mais bon, je vais pas aller me coucher là. Mais...
0: Marine, petite envie de sexe ce soir ou pas?
2: T'aimerais pas te faire tamponner en leuleux là?
4: Non, non, moi j'ai bien fait l'amour l'année dernière. Je suis calmée.
2: Non, mais là, d'accord, mais là, Marine,
4: t'as
0: pas envie de te faire.
4: Ah ouais,
0: là, plus là.
2: T'as pas envie de te faire piner là?
4: Non, là, ça va, là, tu vois, je suis un peu. J'ai donné cette nuit, quoi.
3: Ah ouais, là, les organes, ils sont retroussés.
0: Explosés.
4: Ouais, ouais.
0: Elle est encore plus grosse que d'habitude.
3: Ah ouais, quand même.
0: Vous voyez, elle est béante, comme une bouche d'égout.
4: Ouais, donc là, j'ai pas trop envie de cul.
2: Ouais, on va faire gaffe de pas être aspiré dedans, quand même.
4: Non, faites
2: gaffe,
4: les gars. Bien sûr, un gouffre.
2: Je vais me tenir à la table.
4: Non, mais fais qu'il est con. Bien sûr, au moins ça.
0: Alors, je vous ai dit qu'on allait parler de sexe. Cédric, tu as envie de faire quoi, toi? Tiens, parce que je.
8: Tu ferais quoi, là, Cédric?
9: Ouais, une petite levrette, tu vois, une petite levrette.
8: Bah, avec Romano, les deux.
0: Ça tombe bien, Romano, il veut prendre quelqu'un en levrette. On va te.
8: Bah, je vais le prendre en levrette.
2: Non, mais y a pas moyen, là. Je sais pas, finalement, laisse tomber.
4: Ça va pas le faire.
8: Finalement.
0: Tiens, admettons, vous terminez, le monde a explosé, vous êtes les deux survivants, vous êtes tous les deux. Il y a plus d'animaux, parce que je sais ce que va me dire Romano, il va me dire, je me tape un gorille. Mais
2: ouais,
0: il y a
2: quoi, peut-être pas un gorille, parce qu'un gorille, j'aurais peur qu'il me patate, tu vois.
4: Ah ouais, tu m'étonnes,
2: c'est
4: énorme.
2: Un petit singe.
0: Non, il n'y a plus d'animaux, il n'y a plus rien.
8: Il n'y a plus de tronc d'arbre.
0: Il n'y a plus de tronc d'arbre, il n'y a rien, il n'y a que vous.
4: Il
0: n'y a que vous sur la terre.
8: Ah, je me fous en l'air, moi.
0: Est-ce que. Non, bah, vous êtes tous les deux. Vous n'avez pas le droit de vous foutre en l'air.
2: Non, mais t'as rien pour te foutre en l'air.
8: Bon, en plus, t'as rien.
0: Est-ce qu'à un moment, vous faites un truc tous les deux ensemble?
8: Ah non.
0: Mais posez-vous la question, tiens. Il reste deux. Alors, vous êtes hétéro, il reste deux mecs sur Terre. Où il reste, vous êtes hétéro, il reste deux filles sur Terre.
2: C'est pas être hétéro, c'est virusophile. Ça devient gore, tu vois. Autant avec un mec normalement constitué, bon, on peut imaginer des choses, mais.
0: Et tu, tu craques ou pas?
2: Ah ouais, je craque, je pense que
0: tu te fais sucer. Le mec, il dit, je peux te sucer, tu te fais sucer.
2: Ah, par Cédric, non. Franchement, le seul truc que je pourrais faire, c'est.
0: L'enculer.
8: Ouais. Mais non, mais tu m'encules pas, t'es
2: marié. Non, mais sérieux, c'est truc, on est seul, ou alors, non, je sais pas, ou alors je pense au suicide en me.
0: T'as pas le droit.
2: Ouais, mais je m'en fous, je me tape la tête
8: contre un arbre.
0: Il n'y a plus de mur.
8: Il n'y a pas de mur, en fait.
2: Il y a juste un désert.
0: Le monde a été détruit, vous êtes juste
2: seul. Je me tape la gueule sur le sol. T'imagines le dingue? Je mets des coups de boule au sol. Laissez-moi mourir, je vais mourir.
0: Tu ferais pas. Admettons, 4-5 ans, ça ferait pas un truc ensemble?
8: Non, non.
2: 4-5 ans avec Cédric.
8: Ah, je me branle, gros, je m'en bats les
0: couilles. Toi, tu ferais quoi, toi?
8: Ah, je me branle.
0: T'as plus de bras pour te branler.
2: Non, mais.
8: Ah, je me branle avec les pieds.
4: T'as plus de bras aussi.
8: Ah, ben, t'as fin du monde, elle est chelou.
0: C'est fin de monde horrible.
8: Ah ouais,
2: t'as fin de bras. Non, mais pourquoi pas, faut imaginer. T'as un homme tronc, quoi.
8: Non,
2: mais vas-y, mais je t'encule. Moi, je t'encule.
8: Ah, toi, tu veux rien du tout, t'as un foot.
2: Non, mais je te dis, bon, Cédric, à bon âge,
0: 4-5 ans, y a pas de prostituée, pas de maison close.
8: Ah, plus rien,
2: Non, mais Cédric, faut faire des efforts, donc je t'encule.
8: Non,
2: non, mais t'imagines pas l'effort que ça me fait.
8: Bah, quoi que tu me dirais que sa petite bite, ça me fera même pas mal.
2: Ah, bah voilà, très bien. Bon, bah,
4: c'est
2: un gros
4: truc.
2: Vas-y,
4: rochette.
2: Ouais, mais toi, Marie, t'es morte.
4: Ah, mais je suis plus là, moi.
2: Non, mais vas-y, c'est... Bah, Cédric est ok, je
8: l'encule.
2: Donc.
8: Ouais, bien sûr.
9: Allez, hop, ça, c'est mais je te déglingue derrière.
0: Guigui, t'es dans, dans ce cas de figure. Il reste plus que deux hommes sur Terre. Et y a rien,
8: Alors, attends, qui avec moi?
2: Bah, ah, Cédric, tu
8: vois. Non, prends Romano comme
0: ça. Samy, tiens, un Marseillais.
8: Ah, Marseillais.
2: Non, on joue au ballon.
8: Bah,
2: il y a pas de ballon.
8: Non, en fait, il y a que du sable.
3: Je joue au ballon avec du. Allez, pour le délire, je ken le Marseillais, bah, bien sûr. Là, ouais. Pour le délire, quoi.
0: Non, mais tu penses que tu craquerais?
3: Mais en fait, je pense que...
0: Samy ou quelqu'un d'autre, il y aurait deux hommes sur Terre, toi et un autre. Est-ce que est-ce que tu pourrais faire un truc avec lui?
3: Au bout de 4-5 ans, je pense que je craque pas. Mais si tu restes comme
0: dit,
3: ça.
0: Je te suce, par exemple.
3: Mais comme je t'ai dit, au bout de 4-5 ans, je pense que c'est un peu tôt. Mais peut-être qu'au bout de 10-15 ans, quand t'as vraiment rien eu du tout. En plus, c'est comme tu dis, Diffoul, t'as les mains coupées. Donc,
0: oui, t'as plus de mains.
3: Tu peux pas prendre. C'est un peu spécial, mais si on s'imagine vraiment le truc.
0: Tu te branles avec tes moignons.
3: Ouais, je sais pas.
0: Non, mais tu n'as plus de moignons, tu n'as plus de bras. Ah non, mais.
3: Non, mais tu sais quoi, t'es manchot. On va dire que t'es manchot.
2: Elle disait que c'est pas du tout le même cas, mais il disait qu'à Koh-Lanta, tiens, en fait, tellement. Parce que là, t'es.
3: Mais c'est ça, je pense à ça.
2: Et s'il n'y a plus rien, il faut bien que tu essaies de te nourrir, sinon tu meurs.
9: Donc tu penses pas au cul.
0: Donc après. Mais la bouffe, elle est fournie.
2: Elle est chelou, t'as fait
3: une livraison. Il y a les cargaisons qui t'ont livré
2: là, mais. Tu sais, t'as un buffet à la volonté.
3: Ouais, en plus, ouais, c'est les cargaisons qui. Il y a des livraisons régulièrement.
9: Ouais, mais il a dit, t'as plus de bras, donc je peux même pas manger. Enfin, je galère.
0: Bon, petite question. Tiens, je vais la poser à Amaury qu'on va retrouver dans un instant. Tu veux nous expliquer pourquoi tu nous appelles. Amaury, bienvenue à toi. T'as 22 ans et t'es à Lille. Salut Amaury.
9: Ouais, Amaury.
10: Salut.
0: Comment ça va?
10: Salut. Vous m'entendez bien?
0: Ben, ouais, Amaury, bien.
10: Ouais, ça va, je suis un peu stressé à raconter mon histoire, mais...
0: Tu vas tout nous raconter. Mais une petite question, tu es sur une île déserte, t'es hétéro ou t'es bi, t'es homo, t'es quoi toi, Boris?
10: Franchement, j'en sais rien.
0: Attends, je peux pas te poser la question, parce que toi, tu vas me répondre oui, hein, si t'es avec un homme sur une île déserte, au bout d'un moment, tu feras des trucs, si tu sais pas. Bon, donc je te pose pas la question, mais vous pouvez nous dire, allez-y. On va en reparler dans un instant, mais avant ça... Attention, Romano, regarde.
2: Ah putain,
0: j'ai les résultats du clash. J'adore que ça perde d'aller.
2: Non, mais bon, de toute façon, je m'attends à me prendre une branlée. Après,
0: énormément de suspense pour les résultats du.
4: Ah de
0: oh,
4: ouf.
0: Putain.
4: Ah ouais.
0: Zied, viens voir.
3: Ah là.
0: Je suis très étonné par les résultats du clash de la drague de ce soir.
2: Moi, si je veux juste pas, c'est me prendre genre un 80-20 ou un truc comme ça, tu vois.
0: C'est les vrais résultats d'aujourd'hui, Zied.
3: C'est bien les vrais résultats d'aujourd'hui.
0: Oui. Putain.
2: Tu t'es pas trompé de jour. T'as bien compté.
3: Reste là, toi.
0: Eh, Cédric nous a fait un clash exceptionnel ce soir.
2: Oui, bon, exceptionnel.
0: Attends, grave. Trois coups de fil, trois serrages. Bon, il y a eu le coup de fil de la mort où ça a foiré, mais sinon, sur quatre coups de fil, trois serrages, Cédric, bravo. Le bouffeur de moules. Il est là, il est à ma droite.
9: Ah ouais, je bouffais de la moule, moi.
0: Voilà. Et donc, de l'autre côté, il y a Romano.
2: Et en tout cas, il est sexy, il donne envie.
9: Ouais, grave.
0: Et alors,
2: bah moi, j'ai pas fait grand-chose avec mon parfum de tub.
0: Oui. Les résultats du clash sont très serrés ce soir.
2: Attends, pardon, aussi.
0: Non, je t'offrirai pas 1500 euros.
4: Non, mais c'est vrai. Il y a de la thune, c'est bon,
2: ta gueule, putain, mais attends, c'est complètement
9: fou. Qu'est-ce qu'il fait, ce gars?
2: Non, mais excusez-moi, c'est l'émotion, l'OT qui fait trois serrages.
0: Il tremble, il appuie sur n'importe quel bouton.
2: C'est clair, mais tu sais, en plus, j'ai appuyé sur le même connard.
4: C'est qu'il y a de la thune.
0: Alors. Les résultats du clash de la drague de ce soir.
9: Je vais les filmer tellement c'est exceptionnel.
3: Attends, t'emballes pas parce que je sais pas pourquoi, je suis pas certain là.
9: Vas-y, dis fou l'annonce.
0: Alors, je vais même montrer.
9: Résultats du clash de la drague.
0: Résultats du clash de la drague. Vérifié par Diane plusieurs fois alors. Hein.
3: Vérifié, compté, recompté, re-recompté.
0: Je suis assez surpris.
2: Ouais, attends, assez surpris, c'est-à-dire parce que. J'aime pas trop ta gueule de con là.
0: T'inquiète.
2: Je vais te le dire. Bah,
0: c'est ma gueule normale.
2: Je vais te le dire en toute amitié, j'aime pas trop la trouche que tu fais actuellement.
3: Marie, t'es en train de filmer, mais t'as pas lancé la vidéo.
9: Non, mais moi aussi, ça a bugué, ça, merde.
5: Je suis complètement pété, mais oui, je filme.
3: Faut appuyer,
9: vas-y, annonce les résultats, Diffoul.
0: Les résultats.
9: Du clash de la drague. Ouais. C'est les présidentielles.
2: Ouais, mais, je suis pas sur ta vidéo, droit à l'image.
0: Never est hallucinant, parce que Never, tu as les résultats du clash de la drague, et t'es pas dans le studio, a priori. Salut Never. Never, 21 ans, qui nous dit, je suis sûr qu'il va y avoir 55-45. Mais pour qui? 55-45.
3: Arrête, c'est incroyable déjà.
0: Pour Romano ou pour Cédric?
2: Moi, je fais 45. Franchement, ça va.
0: 45 pour Cédric.
2: Franchement, ça va, je suis content.
9: Ah, ça va. Et voilà, je gagne. Bon, je m'en fous, je gagne quand même. Putain.
0: Moi, je m'attendais à 80-20.
2: Je dis ça, mais je sais très bien qu'au fond de lui, Cédric, il est dégoûté.
9: Vas-y, je coupe la vidéo, nique sa mère.
2: C'est très bien, le mec qui pensait faire genre 65.
9: Putain, 60 ouais, 000.
0: Mais comment est-ce possible, Cédric?
9: Bah attends, t'as vu, il y avait plein de votes, je comprends pas.
2: Ah ouais, mais il y avait aussi plein de votes.
9: Bah, Méziane, c'est pas compté.
3: La team de Romano était mobilisée ce soir.
2: Merci, ah bah, Ziane. Ouais. Merci, ma team. Franchement, je vous ai déçu ce soir.
9: Ouais, déçu,
2: ce soir, on a limité la casse tous ensemble. Eh bien, je ne vous décevrai plus, mes amours.
3: C'est
2: je vous aime.
3: Ziane.
11: Allez, sors d'ici.
2: Voilà, bouge ta race, va.
9: Non, je pensais faire un gros score. Bon, en tout cas, je remercie ma team, ça me fait super plaisir.
2: C'est quand même léger comme score, l'amigo.
9: Ouais, mais c'est pas grave, c'est une victoire quand même.
2: C'est... Non, mais c'est quand même.
9: Juste, le fait d'avoir une victoire, ma team, ça me fait plaisir d'avoir une victoire.
2: C'est tellement rare.
9: Je vous embrasse très très fort, putain.
2: C'est quand même pas brillant, l'amigo.
0: Oui, mais c'est quand même une victoire.
2: Je te dis quand même bravo, Guignolo.
9: Ah, ben merci.
5: L'amigo Guignolo.
0: Tu termines bien la semaine, Cédric.
9: Mais grave, ça fait plaisir.
0: Tu vas garder ton titre jusqu'à la fin du week-end.
9: Ah, je vous kiffe.
0: Et oui, c'est le clasheur de la soirée. Dans un instant, on aura. Bah tiens, on prendra des nouvelles d'Amaury. Alors, Amaury, et la question que je vous ai posée il y a un instant, vous êtes sur une île déserte, tout ça, etc.
9: Ouais.
0: On va y revenir. Mais également Pamela, avant minuit, justement, beaucoup d'excitation. Cédric, c'est ta soirée ce soir, quand même. Hein.
2: Voilà.
0: Ah ouais, vraiment, une soirée pour toi. Restez bien sur Skyrock. Pamela, les pervers, arrivera-t-elle à se serrer avant la fin de la Radio Libre?
2: Ah oui.
0: Eh bien, on reste tous ensemble. Tous ensemble, comme tous les soirs, 21h minuit, c'est Radio Libre sur Skyrock.
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0: Ah, et là, c'est le son de Nono La Grinta sur Skyrock. Nono La Grinta, c'est Love You maintenant sur Skyrock, premier sur le rap.

0: Rihanna sur Skyrock, c'était Love You.
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0: La meuf là, avec laquelle t'es sorti pendant 4 jours.
2: Ouais, 4 jours, putain, c'était rapide.
0: T'as fait quoi pour la série?
2: C'était expéditif. Bah en fait, moi j'avais eu un peu de chance, c'est elle qui était sur moi.
0: C'est marrant qu'elle soit barrée au bout de 4 jours.
2: Putain, mais j'avais. En fait, elle était.
0: Elle a peut-être découvert.
3: Elle a vu ton zizi.
2: Non, mais comme dirait Romano.
0: Non. Voilà, c'est pour ça qu'elle s'est barrée.
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0: Les chiens ressemblent à leur maître.
3: Ouais.
0: J'ai une dame dans le quartier, elle a un chien, il a une choucroute sur la tête. Tu regardes sa maîtresse, elle a une choucroute sur la tête.
4: Ouais, mais c'est vrai que souvent, il y a une ressemblance.
3: Ouais, je suis d'accord. Mais bon, après, toi, Difool, on te met pas un os dans la bouche et on joue pas avec toi.
4: Non, par contre, Difool se déplace à 4 pattes.
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0: Et oui, arrive un télé-série avant minuit, Pamela arrive. Les pervers aussi, on les a écoutés bientôt ce vendredi. On se fera un petit rappel quand même des pervers qu'on a découvert.
3: Ouais, il y a du lourd.
0: Qu'on a découvert sur le répondant de Pamela dans un instant. Mais là, on va prendre Amaury. Amaury avec nous. Et Amaury, toi, t'as 22 ans et t'es à Lille, toi, Amaury, c'est ça?
5: Ouais, c'est ça, nickel. Ouais,
0: et tu veux nous parler d'un date Tinder, toi?
5: Ouais, c'est ça.
0: Un date Tinder qui se passe pas comme prévu. Ah. Vous avez eu des surprises, vous aussi, vous pouvez nous dire, j'aime bien, moi, quand vous nous racontez un petit peu. Parce qu'en vrai, ce qui est marrant dans les rencontres virtuelles, c'est peut-être pour ça que j'aime pas trop ça, c'est que tu peux avoir des surprises. Alors, parfois, ça peut être des bonnes surprises ou être des mauvaises surprises, ça dépend. Toi, tu vas nous expliquer, Amaury. Tu restes avec nous, tu bouges pas?
5: Ouais, je suis là.
0: Et est-ce que tu es beau gosse? Il y a Sophia qui nous laisse un message qui est à Lille aussi et qui trouve ta voix charmante, Amaury, dis donc.
3: Ah!
5: Ah, bah ouais, mais je sais pas si j'aime les hommes ou j'aime les femmes. En fait, c'est ça que je veux expliquer. Ah.
0: Bah, je sais pas, enfin, petite rencontre avec Sophia. T'imagines la pauvre Sophia? Bah, non, bah, je suis désolé, Sophia, mais bon, maintenant qu'on est ensemble, je te le dis, je préfère les hommes. C'est marrant de pas savoir si on aime les hommes ou les femmes, parce que quand tu te branles, tu penses à quoi?
5: Bah, en vrai,
0: Ouais, en vrai, on se dit tout, hein, tu peux y aller. Ouais, quand tu te branles, qu'est-ce qui t'excite? Tu vois, ou tu penses à quoi, ou tu regardes quoi? Tu regardes quel style de film? Des films avec des hommes, des films avec des hommes et des femmes, enfin des films hétéros, des films homo?
5: Les films avec deux hommes et une femme.
0: D'accord, ouais, donc c'est. Oui.
3: Ah oui, c'est le bordel. Donc
0: là, il y a deux.
4: Quand tu te branles, mais tu sais que t'as pas de support, quoi, vidéo ou un truc, tu penses à quoi? Plus à une relation avec une meuf ou avec un mec?
5: Ben, avec ce qui m'est passé, plus un mec maintenant.
4: Plus un mec.
0: D'accord. Alors tu vas nous raconter ce qui s'est passé de rencontre Tinder. Imaginez-vous les gars, faites une petite rencontre Tinder et ça se passe pas vraiment vraiment comme prévu.
4: Ah, les surprises des réseaux.
0: Les filles aussi, vous pouvez nous dire.
4: Ah, ça marche dans les deux sens.
0: Ouais. On en reparle tout de suite juste après les pervers de Pamela. On les a découverts tout à l'heure.
4: Justement.
0: Ils sont là nos pervers ce soir.
3: Ah oui.
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0: Alors Pamela, on a découvert les pervers tout à l'heure, un petit peu plus tôt dans la soirée. On va les retrouver et il faudra les séduire en direct tout à l'heure.
4: Avec plaisir.
0: Tout à l'heure, dans pas longtemps d'ailleurs.
3: Ouais.
0: Les pervers de Pamela, on a découvert des bons numéros magnifiques. Hein,
7: il y avait Fabrice.
0: Ah, il y a Fabrice. Fabrice.
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0: joyeuse tristesse.
1: Bravo.
2: Oh, bravo, VVG. Caro. Un gros big up à Seigneur Caro qui est
3: le maître des cérémonies ce soir.
0: C'est lui qui a pris le contrôle. Lui-même. Dans la nocturne 100% avancée, avec qui vous avez bossé d'ailleurs les sons, vous étouffez à la maison ensemble ou...
2: Alors,
0: il y a des intervenants extérieurs.
2: Pas beaucoup. Comme d'habitude, Dafire, qu'on big up fort, Dafire, obligé. Asep, un artiste de chez nous avec qui on n'avait pas encore travaillé, qui est très talentueux. Et puis après, moi j'ai fait 7 prods sur le projet.
0: Ouais, pas mal.
2: Et Ménoir, on a fait 2-3. Après tout le reste, je suis revenu à la machine, je suis revenu à la prod en fait. J'avais l'envie de revenir là-dedans. Et puis, on a tout fait. On a rec, mixé, masterisé. On a, cette fois-ci, tout est fait.
1: C'est du fait maison.
2: Fait maison.
0: 100% maison. 100% artisanal, comme on aime.
2: Exactement. Hein, tu vois, de la
0: ça,
2: prod.
0: C'est du bon boulot, ça.
1: Avec des bons produits du terroir.
0: Ouais. Le Grande Sainte.
1: Le Grande Sainte.
0: Bien sûr.
2: C'est ça.
0: Enregistré à Grande Sainte.
2: Oui, et puis dans d'autres studios aussi. On a d'autres studios avec. On travaille. On a des trucs chez nous. On a des home studios.
0: Ouais, c'est ça, la maison.
2: On a la maison. On a plein de choses, en fait. On a plein d'endroits. On a tous des studios chez nous. Et puis voilà. On va chez l'un, chez l'autre, et puis voilà, on partage comme ça.
0: Joyeuse Tristesse, VVG, c'est le nom du projet qui est disponible. N'hésitez pas à aller streamer. Dans quelques minutes, on va attaquer la session classique aussi avec vous. Ouais. Chacun filera ses classiques, évidemment. J'ai vu déjà toi, Leslie, t'es venu avec le Arsenal Records là, en t-shirt.
2: Ah, merci, je savais. Hein, putain, enfin.
0: J'ai vu le label.
2: Eh, ça fait 3 semaines que je le porte. Mais je vois personne qui reconnaît, je suis malade. Merci mon Fred. Voilà.
0: Il y a label culte du rap français, quand même.
2: Carrément. Forcément, ça c'est classique.
0: Donc ce sera tout à l'heure, mais là on part sur quoi?
2: Alors là, on va partir sur un morceau qui est important. C'est quelque chose que, à mon sens, on n'a pas encore parlé dans le rap français. En tout cas, j'ai pas dit, peut-être, hein, sûrement, mais à mon échelle, je sais pas. Ça nous semblait important de parler par rapport à un ami qui est décédé aux attentats du 13 novembre et qui était Lillois, Ludo. Et c'était important pour nous de faire ce message de paix et d'amour. Et il y a une place qui porte son nom à Lille, en face du flot. Et voilà, on préfère laisser parler le morceau. Voilà, c'était important. Et on finit après sur un autre qui s'appelle Industrie Plan, enfin voilà. Et puis après on passe au classique, hein, si tu veux bien.
0: Oui, bah quand vous voulez, les gars. Donc écoutons ce morceau qui est dispo, hein, sur le projet.
2: Exactement.
0: Joyeuse Tristesse.
2: Ça s'appelle Dans mes pour toi.
4: Ce matin, Martine Aubry a inauguré un parvis qui porte le nom de l'une.

0: lors des attentats de Paris. Ce parvis se situe dans le quartier de Lille-Fives, face au Flo, le centre euro-régional des cultures urbaines.
1: Ludovic, c'était un garçon de Lille.

0: nocturne de Planète Rap. Avec Joyeuse Tristesse. Très beau morceau en effet sur les attentats du 13 novembre. Comment s'appelait votre ami ?
1: Ludo.
0: Ludo, voilà, parce que je trouve que c'est important de mettre en avant les prénoms des différentes victimes et qu'on oublie rapidement.
1: C'était un rappeur, un super rappeur de Lille. Ouais.
0: Ludo.
1: Qui voilà. Travaillait notamment avec Axiom que tu as reçu ici.
0: Exactement.
1: On big up for Hicham. Mm-hmm. C'est le groupe à Scully. Voilà, c'était ça.
0: Et non, tu me disais, il n'y a pas eu beaucoup de thèmes, mais il y en a eu un. Enfin, il y en a un qui me revient en tête. Il y a eu un morceau de Dossé qui s'appelait Jamel. Je ne sais pas si ça te dit quelque chose.
1: Ah ouais, c'est vrai.
0: Très, très grand titre aussi.
1: Exactement.
0: Autour de ces attentats. Mais tu as raison, c'est un sujet important et surtout rappeler des prénoms comme ça, que ce soit ceux de Ludo, de
1: exactement.
0: Jamel et d'autres, évidemment.
1: Exactement.
0: On n'oubliera jamais.
1: Non.
0: La nocturne de Planète Rap, Joyeuse Tristesse, VVG, Vincent Van Gogh, c'est le nom de ce projet. Allez streamer, ça y est, c'est disponible. Hein, on y va en stream, en stream, en stream.
1: En stream, un
0: qu'est-ce
1: grand
0: qu'on
1: merci.
0: Fait, on continue sur des morceaux. Tu veux passer classique comme vous voulez, les gars.
1: Voilà, on peut passer, on va passer en mode classique là. Je pense que maintenant les gens ils vont aller écouter.
0: Ah, ils vont aller écouter le
1: et
0: projet.
1: Et à cette heure-là, je pense qu'on a envie d'écouter des classiques dans la voiture.
0: Alors mettons du classique.
1: Voilà.
0: Mettons
1: voilà.
0: du classique.
1: Il y a plein de références.
0: Qui commence et qui a la sélection de qui là? Tout le monde est dans le coup.
1: En fait, on a donné une popote à Caro, Seigneur Caro, et lui il mélange tout ça.
0: Bon, bah,
1: on laisse faire, c'est lui le patron là.
0: C'est toi qui es au contrôle, hein.
1: C'est ça même.
0: Tu sais que tu peux
1: c'est
0: parler aussi, hein.
1: Oui, bien sûr.
0: Voilà,
1: bien sûr.
0: On n'a pas filé tes réseaux aussi, où est-ce qu'on peut te suivre?
1: Instagram, Seigneur Caro, SeignorKaro.
0: Parfait, allez suivre. Et on part sur quoi alors? On part sur quel genre d'ambiance?
1: Zoxy, Bustaflex, Léo, MC Solar, Expression Direct.
0: On
1: est des nouveaux aussi, il y a des nouveaux aussi. Il y a des nouveaux. On des choses qu'on aime bien.
0: C'est vous qui prenez le contrôle, vous démerdez.
1: Ouais.
0: S'il vous plaît, la nocturne vous appartient, les gars.
1: Big up à Bustaflex, mon grand pote.
0: Classique. Señor Carr.

0: faire à Auf Wiedersehen. 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
1: c'est la nocturne. Carol. C'est la nocturne de Planète Rap, Seigneur Caro, tu nous régales. Tu nous régales.
2: Ah ouais, ça t'en fait plaisir?
1: Ah ouais, une grosse session classique avec Souffrance là aussi, pareil. Ouais.
2: Exactement.
1: Magnifique,
2: exactement.
1: Magnifique, magnifique.
2: On a fait un petit tour là.
1: Ouais, on a fait un bon petit tour, on est remonté dans le temps, on est revenu là. Voilà, ça c'est les morceaux classiques. Des morceaux classiques favoris pour vous, messieurs.
3: C'est ça.
2: Exactement, on a fait un messie pote et c'est un peu tout ce qu'on aime, quoi.
1: Un mot sur Souffrance aussi, pareil, qui concluait cette première session.
4: Ah, moi je suis super fan, j'ai été le voir aux 4 écluses dernièrement et je connaissais que vaguement et depuis je le suis beaucoup. Et là, on m'a fait plaisir de pouvoir le passer.
1: Non mais vraiment, ouais, bel artiste aussi, Souffrance aussi, je comprends qu'il vous parle aussi.
2: C'est dans le nom déjà.
1: Évidemment.
2: Évidemment.
1: Il y a Exoxy, il y avait une ça fait expression directe qu'on a pu entendre aussi. Solar, Obsolète.
2: NAP, Abdelmalik,
1: NAP avec
2: Bilal.
1: Sté aussi.
2: Ouais, avec Sté.
1: Sté ouais, exactement. Ouais. Bon, on est reparti, monseigneur.
2: Let's go.
1: Hein?
2: C'est parti.
1: Il est l'or.
2: On va faire une bonne petite popote là.
1: Il est l'or.
2: Je place une dédicace à Choco.
3: Qui est d'après
4: Tony Greg.
1: Ah oui, ça attaque comme ça, ça attaque
2: ah
1: comme
2: ouais,
1: ça.
2: Ah ouais, direct.
1: Hein?
2: Sans préliminaire.
1: Ça balance.

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1: C'est la nocturne de Planète
2: Senor Caro.
1: Senor Caro. Très en forme, très en forme.
3: Chaud Caro, oui. Il est chaud Caro.
1: Un gars du Nord, Gradure, qu'on écoutait à l'instant.
3: Exactement.
1: Décennie.
3: C'était son DJ à un moment donné.
4: Ouais, j'étais son DJ ouais. Pendant un bon moment.
1: Au début
4: de sa carrière, ouais.
1: Et ben, il vient de revenir avec un nouveau projet.
4: Exactement,
1: aussi.
4: Décennie, ouais.
1: Et puis on a écouté quelques classiques aussi, merveilleux là.
4: Ouais.
1: De ouf,
4: du bon. Fab, du Coma, du Mourad, et j'en passe.
1: Dinos aussi, j'ai entendu parler. Ça fait partie de vos sélections, de ce que vous écoutez aussi.
3: Alex,
1: beaucoup. C'est à toi qu'il faut parler, évidemment, ouais. Là-dessus. Hein.
3: Moi, j'ai d'autres références. Je suis plus Furax, tu sais.
1: Ah, Barbarossa, ouais.
3: Gizmo, forcément. Gizmo, je
1: kiffe. Il y a un album qui arrive là-dessus, le 22 mai. Là,
3: on l'attend fort.
1: Gros album. Et très en forme, le morceau avec Soprano de
3: incroyable,
1: Gizmo.
3: Incroyable. Mais là, je trouve qu'il est comme jamais, quoi. Il est en feu. J'ai l'impression que cet album, il va être.
1: Ah non, il est très fort, je suis d'accord avec toi, là il est très fort Gizmo, qu'on salue aussi dans cette nocturne 100% rap français. Joyeuse Tristesse, c'est aussi le projet qui est disponible, on a pu écouter dans la première partie, là la deuxième partie c'est des classiques, mélangés aussi en effet avec des nouveautés.
4: Des nouveautés, bien sûr.
1: Senior.
4: Bah là je pense on va démarrer, tu parles de Gizmo, on va démarrer sur Gizmo.
3: Merci, avec Tchala.
4: C'est ça.
3: Ah, merci.
1: Magnifique ce morceau en plus.
3: Ah ouais, je suis fêlé de ce morceau, grave.
1: Le Giz, Renard. Et la tanière qui arrive le 22 mai.
3: Exactement. Et ce soir, Joyeuse Tristesse avec Ménoir, OGA, Bertrax, Vigo des Carpates, DJ Osiris Quest, Seigneur Caro, Skirt, Mike Bouba,
1: Leslie Ja.
5: Yoga Flame, ce qui manque la renardise. 92, 390, c'est le Ous, c'est le Giz. Y'a des 12, y'a des 10. Je l'ai déjà dit, hein, mais juste au cas où.

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0: Señor Caro.
1: Señor Caro, il nous a régalé là.
2: Ah, il est chaud.
1: Ouais.
2: Il est...
1: En même temps, il nous régale depuis le début, mais là.
2: Allez, il bouillonne.
3: Ça fait plaisir. Ouais.
1: Ce bon petit docteur là, les liaisons dangereuses là, magnifique.
2: Ça bouge pas, hein. En plus, l'homme mix avec du Fianso, t'as vu face. T'as
1: mix
2: vu
1: avec
2: un peu le Fianso avec. Ah, c'est.
1: Ah non, mais écoute, c'est.
2: Je improbable.
1: Savais pas. Je savais pas qu'on pouvait faire ça.
2: Moi non plus. Je l'ai découvert à l'instant.
1: Mais c'était très réussi. Franchement, merci, c'était merci. Très réussi.
3: Bravo, Caro.
1: On a eu du Fianso, on a eu du gynéco, on a eu.
3: Vald,
1: le
2: Vald, ouais.
1: Eh oui, problème, bien sûr.
2: Gizmo.
1: Gizmo pour Gizmo. Débuter de Chalamet.
4: FF.
1: FF. FF. Ah, là.
4: Je sais que t'es un grand fan comme moi.
1: Ouais, je sais.
2: Assassin. Gynéco. Assassin. On l'a dit, gynéco.
3: Big Red.
1: Shoot up Babylon.
3: Ah, classique. Hein?
2: Idéalgie,
1: bien évidemment. Non, mais là, on se régale. On va pas s'arrêter tout de suite. On va pas tirer le store tout de suite.
2: Ah non. On peut cutuner encore 3 heures comme ça.
1: Au moins une bonne vingtaine de minutes. Au moins. On va rappeler aussi le projet Joyeuse Tristesse. Hein. Oui, c'est vous qui avez pris le contrôle de la Nocturne.
3: Ouais, un bel album dont on est fier. Ouais. Un album de musique urbaine du monde, on va dire.
1: Voilà, qui vous ressemble.
3: Exactement. C'est ça. Voilà, ouais. C'est ça.
5: Musique urbaine du monde, en fait. Ouais. C'est le terme qu'on a vraiment qu'on a trouvé qui nous ressemble plus. Quoi.
1: Voilà. VVG.
3: Vincent Van Gogh. Dispo, alors vous tapez Joyeuse Tristesse VVG ou Leslie Jay, vous allez tout en bas, comme je l'ai dit tout à l'heure.
1: Et vous allez trouver. Ouais, tapez Joyeuse Tristesse VVG avec Leslie Jay à coller et vous allez trouver forcément ce projet. Mm-hmm.
3: Voilà.
1: Mon cher senior.
3: Yes, si.
1: On repart sur quoi?
2: On va repartir sur du Edialgy, Tandem,
1: très
2: Dispo.
1: Belle idée. Très, très belle
2: Afro
1: idée.
2: Jazz, la Clica.
1: Ouais. Ah oui. Ah, on est sur Arsenal. Une belle ambiance.
2: Ouais, voilà. Arsenal Records.
1: Bah, le label, en effet, la Clica. Voilà.
3: On le présente ce soir.
1: Ouais, ouais. C'est quand tu veux.
2: Let's go.
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0: Bon, il reste une dizaine de minutes. Est-ce qu'il te reste encore un peu de calibre?
1: J'ai de tout, moi, j'ai de
0: hein tout. Est-ce que tu vas pouvoir relever le défi sur ces 10 prochaines minutes?
1: Mais comme jamais.
0: Avant de tirer le sort de la nocturne.
1: Comme jamais des jamais.
0: On rappelle quand même important, joyeuse tristesse. Allez streamer ça fort.
2: C'est
0: ils
2: ça.
0: Ils ont pris le contrôle ce soir, ils sont là, l'équipe est là.
2: Un grand merci pour cette cinquième, Fred. Ouais, merci d'être toujours beaucoup. Au rendez-vous.
0: Et... Ouais, on va se dire dans un instant, tranquille. Attends. Tu vas me donner une larmichette à l'œil, pas tout de suite. Pas tout de suite. On va encore profiter. De
2: qui
0: DJ.
2: Font. Mmh. Qui font.
0: De DJ Senior.
1: Caro.
3: Si, claro.
0: Muchas gracias. Senior Caro.
4: Yo, Lord.

0: Non mais il est trop chaud.
1: Ouh, il est en feu.
0: Ah, il était trop chaud. Franchement, messieurs, on s'est régalé.
2: Mais c'est Fred. Si vous voulez me retrouver tous les week-ends, je suis à The Room et au Network à Lille. Voilà.
0: Arrête, The Room.
2: The Room et donc, le Network.
0: Donc là, par exemple, là, on est dans la nuit de vendredi et samedi. Samedi soir, tu es où?
2: Non, déjà ce soir déjà.
0: Ah, bah, après, là, tu files, là?
2: Ouais, là, je file direct, là. Ce soir, je suis au Network.
0: Au Network.
2: Demain, je suis à The Room.
0: Là, t'imagines, les gens, ça se trouve, ils sont en route pour le Network.
2: Ah là, bah oui, là, ils sont déjà.
0: Comme ils vont dire, putain, Seigneur, il est trop chaud, il faut qu'on y aille.
1: Il arrive juste après, en DeLorean.
0: Magnifique.
2: Non, Mustang,
0: bien évidemment. Donc ce soir, demain, c'est
2: Ce soir, c'est le Network et demain soir, c'est le Room et dimanche, c'est le Network. Voilà.
0: Ah ouais, dimanche aussi.
2: Je suis un bosseur.
1: Il est comme toi.
2: Allons-y. Mille trucs.
0: Moi, je serai à Montluçon samedi soir. pour les gens que ça intéresse, au One. Donc rendez-vous au One, ça va être une belle fête samedi soir. Là, ce soir, on peut dire qu'on est déjà ce soir. Donc ce soir, One. Donc gardez des forces si vous sortez là-bas du côté de Montluçon, parce que je peux vous dire ça va taper sec. Après, il va falloir être accroché là, ça va faire mal. Ça va faire mal.
2: Boire beaucoup de lait.
1: Du mix comme t'avais fait à Gravelines et tout.
0: Ouais, bah j'ai un DJ, LP, je salue parce que à un moment, moi, j'arrive plus à trouver le truc pour mixer. Même dès le début, souvent. Non, LP qui me sauve là-dessus. Merci à lui en tout cas. Bon, merci à vous. C'était une très belle nocturne.
2: C'était magnifique. Merci à vous.
0: On rappelle que le projet Joyeuse Tristesse est disponible. Ça s'appelle VVG. Allez taper, allez streamer. Vraiment, allez écouter ce projet.
3: Merci mon frère.
0: Merci. C'est important. Est-ce que vous voulez le mot de la fin? Il est pour vous, messieurs. Qu'est-ce que vous avez envie de dire? Peut-être saluer des gens qu'on n'a pas salués.
3: Ouais, moi mes petites chéries qui m'attendent à la maison.
0: Ça.
3: Moi ma femme.
0: Ben oui.
3: Voilà, absolu. Mes deux garçons. Big up. Et puis après, on aurait tellement. On veut pas oublier de gens. Donc.
0: Bien sûr.
3: Tout le rap du Nord. Tout le rap.
0: Tous ceux qu'on aime.
3: Tous ceux qu'on aime. Tout Dunkerque. Il se passe vraiment beaucoup de choses chez nous et l'éclairage est en train d'arriver dans le Nord.
0: Ouais.
3: Et donc ça fait plaisir. Ces petits qui...
0: c'est vrai que j'ai le magazine Skirt.
3: Regarde-le, c'est magnifique.
0: Est magnifique, je vois qu'il y a Bekar, il y a Ben PLG, il y a Sto, il y a Lucci, il y a Issa, il y a Souké aussi, pareil,
3: tous,
0: que j'aime beaucoup.
3: Conga, tout le monde.
2: Édition spéciale Nord.
0: Édition spéciale Nord.
3: Ouais. Et tu regardes, à un moment, il y a la page Les Anciens, les dinosaures, c'est nous.
1: Production corruptible, tout ça, c'est nous.
0: Mais vous êtes toujours aussi magnifique. On vous a retrouvé dans les fins fonds de l'Antarctique. Les dinosaures, ils sont toujours là, regarde. Ils ont pas bougé. Merci à vous, c'était une superbe nocturne. Joyeuse tristesse.
3: Merci Fred.
0: Merci une fois de plus à Senior Caro qui nous a régalé, franchement.
2: Merci à vous tous.
1: J'aime fort Fred.
0: Moi aussi. Très fort mon lycée.
2: Joyeuse tristesse.
0: Passez une bonne soirée, une bonne nuit, un bon week-end qui se prolonge évidemment avec le son de Skyrock. C'est Urban Music non-stop sur Skyrock.
3: C'est l'occasion pour eux d'écouter l'album.
0: Et c'est en effet l'occasion d'écouter l'album. Merci à vous en tout cas.
1: Merci.
0: Big up. Ciao l'équipe.
1: Ciao.